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0: Madame, Monsieur, bonjour, il est 15h ici à Beijing, vous êtes en direct sur CGTN Français. Bienvenue dans cette nouvelle édition du journal. Tout de suite, voici les titres de cette édition. La Chine organise une cérémonie solennelle pour commémorer le 95e anniversaire de l'incident du 18 septembre. Le Premier ministre canadien salue devant le Parlement européen l'opportunité de devenir le premier membre associé de l'UE. L'Arabie Saoudite et les Houthis du Yémen continuent d'échanger des frappes de part et d'autre de la frontière. Et au forum de Changshan, la Chine se dit prête à collaborer avec toutes les parties afin de renforcer la stabilité régionale. La Chine a organisé une cérémonie solennelle pour commémorer le 95e anniversaire de l'incident du 18 septembre. Cet incident a marqué le début de la guerre de résistance du peuple chinois contre l'agression japonaise.
1: Une cérémonie de sonnerie de cloche s'est tenue dans la ville de Shenyang, située dans la province du Liaoning, au nord-est de la Chine. La cloche a retenti 14 fois, symbolisant les 14 années de lutte acharnée contre les envahisseurs japonais. Des sirènes d'alerte aérienne ont retenti pendant 3 minutes dans tout Shenyang et dans d'autres villes du Liaoning. Le 18 septembre 1931, les troupes japonaises ont fait sauter un tronçon de voie ferrée sous leur contrôle près de Shenyang. Elles ont accusé les troupes chinoises de sabotage, prétexte utilisé pour lancer plus tard dans la nuit une attaque contre des casernes situées près de Shenyang, marquant ainsi le début de l'invasion préméditée de la Chine. Cette journée est l'occasion d'une commémoration collective de l'histoire et rend hommage aux héros de la guerre ainsi qu'à la paix durement acquise.
0: Un universitaire japonais exhorte le gouvernement japonais à faire face à son passé de guerre et à veiller à ce que la vérité sur cette histoire soit transmise aux générations futures.
1: Les jeunes d'aujourd'hui ne savent pratiquement rien du massacre de Nanjing, des bombardements de Chongqing et de Jinzhou, ni de l'utilisation par le Japon de gaz toxiques et d'unités de guerre biologiques. Bon nombre de chapitres les plus honteux de l'histoire ont été enfouis dans l'oubli. Nous avons pourtant le devoir de transmettre fidèlement la vérité sur cette guerre aux générations futures. Si nous négligeons cette responsabilité de préserver et de transmettre son histoire, et si nous nions, révisons, inventons ou déformons l'histoire de cette guerre, c'est là que réside la véritable culpabilité.
0: Le ministre chinois des Affaires étrangères Wang Yi s'est entretenu par téléphone avec le secrétaire d'État américain Marco Rubio afin de discuter des échanges de haut niveau entre les deux pays. M. Wang a déclaré que les relations sino-américaines avaient progressé sur la voie d'une stabilité stratégique constructive tracée par les deux chefs d'État. Il a ajouté que la diplomatie des chefs d'État constituait le pilier des relations bilatérales. Le ministre chinois des Affaires étrangères a appelé les deux parties à se préparer à la prochaine étape des échanges de haut niveau dans un esprit d'égalité, de respect et de bénéfices mutuels. Wang Yi a également déclaré que la Chine et les États-Unis devaient renforcer leur communication, faire progresser leur coopération, gérer leurs divergences et respecter leurs intérêts fondamentaux respectifs. Wang Yi a également échangé ses points de vue avec Marco Rubio sur la situation au Moyen-Orient et d'autres questions clés. Le ministère chinois du Commerce a indiqué que les équipes économiques et commerciales chinoises et américaines maintenaient une communication étroite sur des questions telles que la réduction des droits de douane. Le porte-parole du ministère, He Yadong, a fait cette déclaration en réponse à une question des médias concernant un accord de réduction réciproque des droits de douane portant sur 30 milliards de dollars de produits de chaque côté. Les États-Unis ont restitué à la Chine 64 reliques culturelles, des œuvres d'art et des fossiles paléontologiques.
1: Parmi les objets restitués figure une statue de Bodhisattva provenant des grottes de Tianlongshan dans la province septentrionale chinoise du Shanxi qui avait été pillée et perdue il y a plus d'un siècle. L'ambassadeur de Chine aux États-Unis, Xie Feng, et le consul général de Chine à New York, Chen Li, ont assisté à deux cérémonies de remise distinctes à Washington et à New York en présence d'autres responsables chinois et américains. L'ambassadeur Xie a déclaré que cette restitution était le fruit de plusieurs années de collaboration étroite entre les autorités chinoises et américaines chargées du patrimoine.
2: Il s'agit d'une nouvelle avancée importante depuis plus de 2 ans. Après que notre ambassade a réussi à récupérer de précieuses reliques culturelles telles que 2 volumes d'anciens manuscrits sur soie de Dudanku ou Xinling et Gong Shaotan, datant de la période des royaumes combattants, ainsi que la plaque en forme de tigre de la même période.
3: Nous avons accompli beaucoup de choses ces 2 dernières années. Nous travaillons ensemble pour garantir que l'histoire et le patrimoine culturel de la Chine soient protégés et préservés pour nous tous.
4: Les reliques culturelles restituées par les États-Unis cette fois-ci et précédemment seront toutes présentées lors de l'exposition consacrée aux résultats obtenus en matière de recherche et de restitution des reliques culturelles perdues, que nous sommes en train de préparer. Je suis convaincu que ces trésors de la civilisation permettront au peuple chinois de ressentir la profonde amitié du peuple américain, qu'ils permettront à la Chine et aux États-Unis de puiser, grâce aux échanges et à la coopération en matière de patrimoine culturel, une énergie positive fondée sur le respect mutuel, la coexistence pacifique et la coopération gagnant-gagnant, et qu'ils permettront à la communauté internationale de constater la responsabilité de grande puissance que la Chine et les États-Unis doivent assumer à travers nos efforts conjoints pour protéger et transmettre les acquis de la civilisation humaine.
0: Le Premier ministre canadien Mark Carney a affirmé que le Canada et l'Union européenne étaient plus forts ensemble. Il a tenu ses propos lors d'un discours prononcé devant le Parlement européen en France. Il a déclaré que le Canada se réjouissait de l'opportunité de devenir le premier membre associé de l'UE, mais a insisté sur le fait que les législateurs canadiens auraient leur mot à dire avant que toute décision ne soit prise. M. Carney a également déclaré que seul le Canada était habilité à décider avec qui il concluait des accords.
1: Au Parlement européen, l'accueil et les ovations pour le Premier ministre canadien ont évoqué une histoire commune.
5: Nous ne sommes pas des alliés de circonstance. Nous ne recherchons pas d'accord à somme nulle.
1: Mais Mark Carney doit répondre à des questions sur la manière dont son pays pourrait devenir le premier membre associé de l'Union européenne. M. Carney s'est adressé aux législateurs européens au lendemain d'une déclaration de la présidente de la Commission européenne, Ursula von der Leyen, qui, dit-on, a pris les deux parties au dépourvu en proposant de resserrer les liens.
6: Nous créerons une alliance technologique. Nous intégrerons les bases industrielles de défense.
1: Mais certains parlementaires estiment que cette proposition ne relevait pas de la compétence d'Ursula von der Leyen, étant donné que les 27 États membres de l'UE et le Canada doivent d'abord donner leur accord. De plus, des obstacles juridiques se dressent.
7: Cela nécessiterait une modification du traité, car un tel statut, celui de membre associé, n'existe pas.
1: Ce rapprochement entre le Canada et l'Europe intervient en pleine guerre commerciale entre Ottawa et les États-Unis. Et le président américain a immédiatement menacé l'UE de représailles.
8: S'ils font cela, si j'estime qu'il s'agit d'un acte hostile, je mettrai en place des droits de douane très lourds ou je cesserai tout commerce avec l'Europe.
1: Les États membres de l'UE s'inquiètent également des répercussions commerciales. 10 d'entre eux n'ont pas ratifié l'accord de libre-échange avec le Canada qui existe depuis près d'une décennie, avec des pays comme la France qui protègent leur secteur laitier contre les importations. Mais Mark Carney estime que le Canada et l'UE ont besoin l'un de l'autre alors que l'ordre occidental connaît des changements radicaux.
5: Aujourd'hui, la souveraineté ne se limite plus à la capacité de nous nourrir, de nous approvisionner en carburant et de nous défendre. Elle exige désormais un accès sécurisé à l'intelligence artificielle, aux semi-conducteurs, aux minéraux critiques, aux systèmes de paiement, aux technologies d'énergie propre, aux vaccins et aux communications spatiales. Le Canada et l'Europe sont chacun forts. Ensemble, l'Europe et le Canada sont plus forts.
1: Si la définition de cette adhésion en tant que membre associé prête à confusion, il est clair que le processus est complexe. L'Allemagne a proposé un statut de membre associé à l'Ukraine pour la soutenir dans son conflit avec la Russie. Mais cette proposition n'a reçu aucun soutien. Et certains pays, comme la Turquie, sont candidats à l'adhésion depuis plus de 20 ans. L'UE et le Canada auront donc de nombreuses questions à trancher quant à la manière dont elles pourront, sur le plan juridique et logistique, forger cette alliance lors de leur sommet conjoint à Montréal en octobre.
0: L'Arabie Saoudite et les Houthis du Yémen ont continué à échanger des frappes de part et d'autre de la frontière.
1: Les Houthis indiquent que des avions de combat saoudiens ont lancé 37 frappes aériennes sur deux provinces yéménites. La défense civile saoudienne indique que des débris provenant d'un drone des Houthis interceptés ont tué une personne à l'est de la Mecque. Il s'agit du premier décès signalé en Arabie Saoudite depuis le début des combats. Riyad a accusé les Houthis de prendre la Mecque pour cible. Les Houthis ont rejeté cette accusation. Les combats ont contraint de nombreux civils yéménites à fuir vers Djibouti, sur la rive africaine de la mer Rouge.
9: Nous avons embarqué tôt le matin pour fuir. Il y avait de nombreuses familles de réfugiés yéménites à bord. Les avions de combat continuaient de mener des frappes aériennes alors que nous levions l'ancre. Nous avons prié sans relâche jusqu'à ce que nous atteignions l'Afrique, où nous sommes temporairement à l'abri de la menace de la guerre. Lorsque nous avons quitté le Yémen, le conflit s'était déjà considérablement intensifié. Les combats acharnés et le survol des avions de combat nous ont épuisés. Nous pouvions le supporter, mais pas les enfants. Le simple fait d'entendre passer les avions de combat était déjà trop pour eux. Même si les appareils ne frappaient aucune cible, dès que les enfants entendaient leur bruit, ils se figeaient de peur et fondaient en larmes.
0: Le ministre chinois de la Défense, Dong Jun, a déclaré que l'armée chinoise était prête à collaborer avec toutes les parties en vue d'une plus grande stabilité régionale et d'un développement pacifique.
10: Dans son discours d'ouverture du forum Xiangshan de Beijing, Dong Jun a appelé à un renforcement de la gouvernance mondiale en matière de sécurité et a mis en garde contre la résurgence du militarisme. Il a rencontré les ministres de la Défense de la Thaïlande, de la Mongolie, du Cambodge et de Singapour. Ces ministres, ainsi que des représentants de près de 100 pays, régions et organisations internationales, se trouvaient cette semaine dans la capitale chinoise à l'occasion du forum dans le but de parvenir à un consensus sur les questions de sécurité. L'ancien ambassadeur de Chine aux États-Unis, Tsui Tian-kai, a réaffirmé la position de Beijing concernant la région de Taïwan.
11: Nous avons clairement exprimé notre position sur la question de Taïwan et nous sommes restés cohérents. C'est la ligne rouge parmi les lignes rouges, c'est un intérêt fondamental, c'est tout. Bien sûr, certains pourraient s'attendre à ce que l'autre partie fasse preuve d'une nouvelle ouverture d'esprit, mais nous ne nous faisons pas d'illusions et savons que ce ne sera pas facile. Mais permettez-moi de dire ceci. La réunification définitive de la Chine permettra de régler cette question une fois pour toutes.

0: Nous instaurerons une stabilité durable dans le détroit de Taïwan.
1: Les liens commerciaux solides entre la Chine et l'ASEAN bénéficient d'un nouvel élan grâce à l'accord de libre-échange renforcé, en particulier pour les micro, petites et moyennes entreprises.
2: En 2010, la Chine a été le premier pays avec lequel l'ASEAN a conclu un accord de libre-échange. Les versions précédentes de l'accord de libre-échange Chine-ASEAN mettaient l'accent sur la réduction des droits de douane afin de faciliter la circulation transfrontalière des marchandises. L'accord renforcé, signé ici à Kuala Lumpur en octobre dernier, appelé FTA 3.0, met davantage l'accent sur les services et vise à faciliter les échanges transfrontaliers, notamment en tirant parti des technologies numériques et en améliorant l'accès aux chaînes d'approvisionnement régionales. Cela revêt une importance cruciale pour les PME de l'ASEAN qui ne disposent pas des ressources des grandes entreprises et qui jusqu'à présent avaient plus de mal à exploiter le potentiel de l'immense marché chinois. L'accord de libre-échange 3.0 vise à leur faciliter la tâche en rationalisant les procédures douanières, en les numérisant et en fournissant de meilleures informations sur la réglementation et les exigences du marché. Grâce à la croissance de l'économie numérique, les PME de l'ASEAN n'ont pas besoin d'une forte présence physique en Chine et peuvent atteindre les consommateurs chinois via le commerce électronique et les paiements numériques. La version 3.0 de l'accord vise également à favoriser le renforcement des capacités afin d'aider les PME à jouer un rôle plus important dans les chaînes d'approvisionnement régionales. De plus, elle met l'accent sur des secteurs que les pays de l'ASEAN souhaitent vivement développer, tels que l'économie verte et l'économie numérique. Des secteurs dans lesquels la Chine est manifestement un leader mondial. Les pays de l'ASEAN, y compris leurs PME, ont donc tout à gagner de cet accent mis sur le renforcement de la coopération, du commerce et des investissements dans ces domaines. Compte tenu des perturbations que nous observons actuellement dans l'ordre commercial mondial et les chaînes d'approvisionnement, cette mise à niveau et cet élargissement d'un partenariat commercial aussi essentiel sont à la fois hautement appréciés et parfaitement opportuns.
1: Et c'est la fin de cette édition. Merci de l'avoir suivi. Et je vous retrouve dans une demi-heure pour la prochaine édition du Monde de l'économie.

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2: Bonjour à toutes et à tous. Vous êtes sur Radio Chine Internationale. C'est l'heure de notre émission « Vous connaissez la chanson ». Aujourd'hui, on va écouter des chansons liées à des fêtes traditionnelles chinoises. Sans aucun doute, la fête du printemps est la plus grande fête traditionnelle de la Chine. On commence tout de suite par une chanson consacrée à cette fête, la grande réunion de Tianjin.

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2: Vous écoutez, vous connaissez la chanson de RCI, la prochaine fête traditionnelle chinoise dont on a parlé, c'est la fête des lanternes, qui clôt le cycle des festivités du Nouvel An chinois. Ce jour-là, on mange souvent des boulettes sucrées de riz glutineux. Vous connaissez la chanson continue avec un titre intitulé Vendre des boulettes de riz glutineux.

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2: Vous êtes sur Radio Chine Internationale et vous suivez votre émission musicale « Vous connaissez la chanson ». Les deux prochains titres sont liés à la fête Qingming. Le mot Qingming, qui veut dire en chinois « pureté et clarté », rappelle une émouvante légende honorant l'intégrité et la loyauté de Jie Citui, un conseiller clairvoyant aussi fidèle qu'intègre, auprès d'un prince de l'époque des printemps et automnes. Voici tout de suite la chanson « Qingming ».

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2: Vous écoutez Wenguna la chanson, l'émission musicale sur Radio Chine Internationale. Aujourd'hui, nous proposons des chansons consacrées à des fêtes traditionnelles chinoises. Maintenant, c'est le tour de la fête Duanwu, qu'on appelle aussi fête des bateaux dragons, qui a été inscrite en 2009 par l'UNESCO sur la liste représentative du patrimoine culturel et matériel de l'humanité. Boire du vin jaune, participer à des courses de bateaux dragons, déguster des zongzi, des gâteaux de riz glutineux enveloppés dans des feuilles de bambou ou de roseau. Ce sont des rituels du jour de la fête Duanwu. Le morceau qu'on va écouter s'intitule justement « Course de bateaux dragons ».

Tout à l'heure, nous allons parler de la fête des bateaux dragons. En fait, selon la légende, cette fête allie à Qu Yuan, un grand poète patriote de l'antiquité chinoise. Il a mis fin à sa vie en se jetant dans la rivière Milo avec un bloc de pierre attaché au corps, le cinquième jour de la cinquième lune. La population locale a retenu cette date pour en faire un jour commémoratif, qui est devenu par la suite la fête Duanwu. Voici tout de suite la chanson Qu Yuan.

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2: Vous écoutez maintenant la chanson de RCI, la fête du double 7, 7e jour du 7e mois lunaire. C'est une fête traditionnelle pleine de romance, qu'on appelle aussi la Saint-Valentin chinoise. Voici tout de suite la chanson La fête de l'amour, consacrée à cette fête des amoureux.

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5: Vous êtes sur Radio Chine Internationale et votre émission musicale Vous connaissez la chanson continue avec deux titres liés à la fête de la Lune. Cette fête remonte très loin dans l'histoire chinoise. Dans l'Antiquité, il y avait un rite, celui de rendre hommage au soleil au printemps et à la lune en automne. Et sous les dynasties des Ming et des Qing, elle devint déjà l'une des principales fêtes en Chine. On écoute tout de suite le morceau « La lune représente mon cœur ».

La fête de la lune s'appelle également la fête de la mi-automne, qui tombe le 15 août lunaire. Aujourd'hui, admirer la pleine lune et manger des gâteaux sont les deux principales caractéristiques de cette fête. C'est aussi une bonne occasion pour les membres de la famille, les proches et les amis de se réunir. Votre émission, on a la chanson continue avec le titre « La pensée

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2: Vous écoutez Vangona la chanson, l'émission musicale sur Radio Chine Internationale. Aujourd'hui, je vous propose de belles chansons consacrées à des fêtes traditionnelles chinoises. Les deux derniers titres du jour sont consacrés à la fête Chongyang, qui tombe le 9e jour du 9e mois lunaire. Cette journée est marquée par des rencontres et des activités organisées en témoignage de respect et d'amour aux personnes âgées. Chongyang est 29e jour du 9e mois lunaire. C'est parti!

Voilà, votre émission musicale reconnaît la chanson douche presque à sa fin. Avant de vous dire au revoir, je vous souhaite une très bonne écoute sur Radio Chine Internationale. À très bientôt!

0: Madame, Monsieur, bonjour, il est 15h ici à Beijing, vous êtes en direct sur CGTN Français. Bienvenue dans cette nouvelle édition du journal. Tout de suite, voici les titres de cette édition. La Chine organise une cérémonie solennelle pour commémorer le 95e anniversaire de l'incident du 18 septembre. Le Premier ministre canadien salue devant le Parlement européen l'opportunité de devenir le premier membre associé de l'UE. L'Arabie Saoudite et les Houthis du Yémen continuent d'échanger des frappes de part et d'autre de la frontière. Et au forum de Changshan, la Chine se dit prête à collaborer avec toutes les parties afin de renforcer la stabilité régionale. La Chine a organisé une cérémonie solennelle pour commémorer le 95e anniversaire de l'incident du 18 septembre. Cet incident a marqué le début de la guerre de résistance du peuple chinois contre l'agression japonaise.
1: Une cérémonie de sonnerie de cloche s'est tenue dans la ville de Shenyang, située dans la province du Liaoning, au nord-est de la Chine. La cloche a retenti 14 fois, symbolisant les 14 années de lutte acharnée contre les envahisseurs japonais. Des sirènes d'alerte aérienne ont retenti pendant 3 minutes dans tout Shenyang et dans d'autres villes du Liaoning. Le 18 septembre 1931, les troupes japonaises ont fait sauter un tronçon de voie ferrée sous leur contrôle près de Shenyang. Elles ont accusé les troupes chinoises de sabotage, prétexte utilisé pour lancer plus tard dans la nuit une attaque contre des casernes situées près de Shenyang, marquant ainsi le début de l'invasion préméditée de la Chine. Cette journée est l'occasion d'une commémoration collective de l'histoire et rend hommage aux héros de la guerre ainsi qu'à la paix durement acquise.
0: Un universitaire japonais exhorte le gouvernement japonais à faire face à son passé de guerre et à veiller à ce que la vérité sur cette histoire soit transmise aux générations futures.
1: Les jeunes d'aujourd'hui ne savent pratiquement rien du massacre de Nanjing, des bombardements de Chongqing et de Jinzhou, ni de l'utilisation par le Japon de gaz toxiques et d'unités de guerre biologiques. Bon nombre de chapitres les plus honteux de l'histoire ont été enfouis dans l'oubli. Nous avons pourtant le devoir de transmettre fidèlement la vérité sur cette guerre aux générations futures. Si nous négligeons cette responsabilité de préserver et de transmettre son histoire, et si nous nions, révisons, inventons ou déformons l'histoire de cette guerre, c'est là que réside la véritable culpabilité.
0: Le ministre chinois des Affaires étrangères Wang Yi s'est entretenu par téléphone avec le secrétaire d'État américain Marco Rubio afin de discuter des échanges de haut niveau entre les deux pays. M. Wang a déclaré que les relations sino-américaines avaient progressé sur la voie d'une stabilité stratégique constructive tracée par les deux chefs d'État. Il ajoutait que la diplomatie des chefs d'État constituait le pilier des relations bilatérales. Le ministre chinois des Affaires étrangères a appelé les deux parties à se préparer à la prochaine étape des échanges de haut niveau dans un esprit d'égalité, de respect et de bénéfices mutuels. Wang Yi a également déclaré que la Chine et les États-Unis devaient renforcer leur communication, faire progresser leur coopération, gérer leurs divergences et respecter leurs intérêts fondamentaux respectifs. Wang Yi a également échangé ses points de vue avec Marco Rubio sur la situation au Moyen-Orient et d'autres questions clés. Le ministère chinois du Commerce a indiqué que les équipes économiques et commerciales chinoises et américaines maintenaient une communication étroite sur des questions telles que la réduction des droits de douane. Le porte-parole du ministère, He Yadong, a fait cette déclaration en réponse à une question des médias concernant un accord de réduction réciproque des droits de douane portant sur 30 milliards de dollars de produits de chaque côté. Et les États-Unis ont restitué à la Chine 64 reliques culturelles, des œuvres d'art et des fossiles paléontologiques.
1: Parmi les objets restitués figure une statue de Bodhisattva provenant des grottes de Tianlongshan dans la province septentrionale chinoise du Shaanxi qui avait été pillée et perdue il y a plus d'un siècle. L'ambassadeur de Chine aux États-Unis, Xie Feng, et le consul général de Chine à New York, Chen Li, ont assisté à deux cérémonies de remise distinctes à Washington et à New York en présence d'autres responsables chinois et américains. L'ambassadeur Xie a déclaré que cette restitution était le fruit de plusieurs années de collaboration étroite entre les autorités chinoises et américaines chargées du patrimoine.
2: Il s'agit d'une nouvelle avancée importante depuis plus de 2 ans. Après que notre ambassade a réussi à récupérer de précieuses reliques culturelles telles que 2 volumes d'anciens manuscrits sur soie de Dudanku ou Xinli Nigong Shaotan, datant de la période des royaumes combattants, ainsi que la plaque en forme de tigre de la même période.
3: Nous avons accompli beaucoup de choses ces 2 dernières années. Nous travaillons ensemble pour garantir que l'histoire et le patrimoine culturel de la Chine soient protégés et préservés pour nous tous.
4: Les reliques culturelles restituées par les États-Unis cette fois-ci et précédemment seront toutes présentées lors de l'exposition consacrée aux résultats obtenus en matière de recherche et de restitution des reliques culturelles perdues, que nous sommes en train de préparer. Je suis convaincu que ces trésors de la civilisation permettront au peuple chinois de ressentir la profonde amitié du peuple américain, qu'ils permettront à la Chine et aux États-Unis de puiser, grâce aux échanges et à la coopération en matière de patrimoine culturel, une énergie positive fondée sur le respect mutuel, la coexistence pacifique et la coopération gagnant-gagnant, et qu'ils permettront à la communauté internationale de constater la responsabilité de grande puissance que la Chine et les États-Unis doivent assumer à travers nos efforts conjoints pour protéger et transmettre les acquis de la civilisation humaine.
0: Le Premier ministre canadien Mark Carney a affirmé que le Canada et l'Union européenne étaient plus forts ensemble. Il a tenu ses propos lors d'un discours prononcé devant le Parlement européen en France. Il a déclaré que le Canada se réjouissait de l'opportunité de devenir le premier membre associé de l'UE, mais a insisté sur le fait que les législateurs canadiens auraient leur mot à dire avant que toute décision ne soit prise. M. Carney a également déclaré que seul le Canada était habilité à décider avec qui il concluait des accords.
1: Au Parlement européen, l'accueil et les ovations pour le Premier ministre canadien ont évoqué une histoire commune.
5: Nous ne sommes pas des alliés de circonstance. Nous ne recherchons pas d'accord à somme nulle.
1: Mais Mark Carney doit répondre à des questions sur la manière dont son pays pourrait devenir le premier membre associé de l'Union européenne. M. Carney s'est adressé aux législateurs européens au lendemain d'une déclaration de la présidente de la Commission européenne, Ursula von der Leyen, qui, dit-on, a pris les deux parties au dépourvu en proposant de resserrer les liens.
6: Nous créerons une alliance technologique. Nous intégrerons les bases industrielles de défense.
1: Mais certains parlementaires estiment que cette proposition ne relevait pas de la compétence d'Ursula von der Leyen, étant donné que les 27 États membres de l'UE et le Canada doivent d'abord donner leur accord. De plus, des obstacles juridiques se dressent.
7: Cela nécessiterait une modification du traité, car un tel statut, celui de membre associé, n'existe pas.
1: Ce rapprochement entre le Canada et l'Europe intervient en pleine guerre commerciale entre Ottawa et les États-Unis. Et le président américain a immédiatement menacé l'UE de représailles.
8: S'ils font cela, si j'estime qu'il s'agit d'un acte hostile, je mettrai en place des droits de douane très lourds ou je cesserai tout commerce avec l'Europe.
1: Les États membres de l'UE s'inquiètent également des répercussions commerciales. 10 d'entre eux n'ont pas ratifié l'accord de libre-échange avec le Canada qui existe depuis près d'une décennie, avec des pays comme la France qui protègent leur secteur laitier contre les importations. Mais Mark Carney estime que le Canada et l'UE ont besoin l'un de l'autre alors que l'ordre occidental connaît des changements radicaux.
9: Aujourd'hui, la souveraineté ne se limite plus à la capacité de nous nourrir, de nous approvisionner en carburant et de nous défendre. Elle exige désormais un accès sécurisé à l'intelligence artificielle, aux semi-conducteurs, aux minéraux critiques, aux systèmes de paiement, aux technologies d'énergie propre, aux vaccins et aux communications spatiales. Le Canada et l'Europe sont chacun forts. Ensemble, l'Europe et le Canada sont plus forts.
1: Si la définition de cette adhésion en tant que membre associé prête à confusion, il est clair que le processus est complexe. L'Allemagne a proposé un statut de membre associé à l'Ukraine pour la soutenir dans son conflit avec la Russie. Mais cette proposition n'a reçu aucun soutien. Et certains pays, comme la Turquie, sont candidats à l'adhésion depuis plus de 20 ans. L'UE et le Canada auront donc de nombreuses questions à trancher quant à la manière dont elles pourront, sur le plan juridique et logistique, forger cette alliance lors de leur sommet conjoint à Montréal en octobre.
0: L'Arabie Saoudite et les Houthis du Yémen ont continué à échanger des frappes de part et d'autre de la frontière.
1: Les Houthis indiquent que des avions de combat saoudiens ont lancé 37 frappes aériennes sur deux provinces yéménites. La défense civile saoudienne indique que des débris provenant d'un drone des Houthis interceptés ont tué une personne à l'est de la Mecque. Il s'agit du premier décès signalé en Arabie Saoudite depuis le début des combats. Riyad a accusé les Houthis de prendre la Mecque pour cible. Les Houthis ont rejeté cette accusation. Les combats ont contraint de nombreux civils yéménites à fuir vers Djibouti, sur la rive africaine de la mer Rouge.
10: Nous avons embarqué tôt le matin pour fuir. Il y avait de nombreuses familles de réfugiés yéménites à bord. Les avions de combat continuaient de mener des frappes aériennes alors que nous levions l'ancre. Nous avons prié sans relâche jusqu'à ce que nous atteignions l'Afrique, où nous sommes temporairement à l'abri de la menace de la guerre.
11: Lorsque nous avons quitté le Yémen, le conflit s'était déjà considérablement intensifié. Les combats acharnés et le survol des avions de combat nous ont épuisés. Nous pouvions le supporter, mais pas les enfants. Le simple fait d'entendre passer les avions de combat était déjà trop pour eux. Même si les appareils ne frappaient aucune cible, dès que les enfants entendaient leur bruit, ils se figeaient de peur et fondaient en larmes.
0: Le ministre chinois de la Défense, Dong Jun, a déclaré que l'armée chinoise était prête à collaborer avec toutes les parties en vue d'une plus grande stabilité régionale et d'un développement pacifique.
12: Dans son discours d'ouverture du forum Xiangshan de Beijing, Dong Jun a appelé à un renforcement de la gouvernance mondiale en matière de sécurité et a mis en garde contre la résurgence du militarisme. Il a rencontré les ministres de la Défense de la Thaïlande, de la Mongolie, du Cambodge et de Singapour. Ces ministres, ainsi que des représentants de près de 100 pays, régions et organisations internationales, se trouvaient cette semaine dans la capitale chinoise à l'occasion du forum dans le but de parvenir à un consensus sur les questions de sécurité. L'ancien ambassadeur de Chine aux États-Unis, Tsui Tian-kai a réaffirmé la position de Beijing concernant la région de Taïwan.
13: Nous avons clairement exprimé notre position sur la question de Taïwan et nous sommes restés cohérents. C'est la ligne rouge parmi les lignes rouges, c'est un intérêt fondamental, c'est tout. Bien sûr, certains pourraient s'attendre à ce que l'autre partie fasse preuve d'une nouvelle ouverture d'esprit, mais nous ne nous faisons pas d'illusions et savons que ce ne sera pas facile. Mais permettez-moi de dire ceci. La réunification définitive de la Chine permettra de régler cette question une fois pour toutes. Nous instaurerons une stabilité durable dans le détroit de Taïwan.
0: Les liens commerciaux solides entre la Chine et l'ASEAN bénéficient d'un nouvel élan grâce à l'accord de libre-échange renforcé, en particulier pour les micro, petites et moyennes entreprises.
14: En 2010, la Chine a été le premier pays avec lequel l'ASEAN a conclu un accord de libre-échange. Les versions précédentes de l'accord de libre-échange Chine-ASEAN mettaient l'accent sur la réduction des droits de douane afin de faciliter la circulation transfrontalière des marchandises. L'accord renforcé, signé ici à Kuala Lumpur en octobre dernier, appelé FTA 3.0, met davantage l'accent sur les services et vise à faciliter les échanges transfrontaliers, notamment en tirant parti des technologies numériques et en améliorant l'accès aux chaînes d'approvisionnement régionales. Cela revêt une importance cruciale pour les PME de l'ASEAN qui ne disposent pas des ressources des grandes entreprises et qui jusqu'à présent avaient plus de mal à exploiter le potentiel de l'immense marché chinois. L'accord de libre-échange 3.0 vise à leur faciliter la tâche en rationalisant les procédures douanières, en les numérisant et en fournissant de meilleures informations sur la réglementation et les exigences du marché. Grâce à la croissance de l'économie numérique, les PME de l'ASEAN n'ont pas besoin d'une forte présence physique en Chine et peuvent atteindre les consommateurs chinois via le commerce électronique et les paiements numériques.

0: La version 3.0 de l'accord vise également à favoriser le renforcement des capacités afin d'aider les PME à jouer un rôle plus important dans les chaînes d'approvisionnement régionales. De plus, elle met l'accent sur des secteurs que les pays de l'ASEAN souhaitent vivement développer, tels que l'économie verte et l'économie numérique, des secteurs dans lesquels la Chine est manifestement un leader mondial. Les pays de l'ASEAN, y compris leurs PME, ont donc tout à gagner de cet accent mis sur le renforcement de la coopération, du commerce et des investissements dans ces domaines. Compte tenu des perturbations que nous observons actuellement dans l'ordre commercial mondial et les chaînes d'approvisionnement, cette mise à niveau et cet élargissement d'un partenariat commercial aussi essentiel sont à la fois hautement appréciés et parfaitement opportuns.
1: Et c'est la fin de cette édition. Merci de l'avoir suivi. Et je vous retrouve dans une demi-heure pour la prochaine édition du Monde de l'économie.
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0: Bonjour à tous, bienvenue dans une nouvelle émission de Classico. Aujourd'hui, nous allons découvrir tout d'abord l'évolution au secteur des services destinés au troisième âge et ensuite nos regards se tournent vers le fabriqué en Chine. Un reportage nous permet d'avoir un aperçu sur la formation des compétences professionnelles en Chine.
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0: Le vieillissement de la population est aujourd'hui une tendance mondiale et la Chine n'y échappe pas. Fin 2022, on comptait en Chine quelque 280 millions de personnes âgées de plus de 60 ans. Selon les estimations, ce chiffre dépassera la barre des 400 millions d'individus d'ici 2035. Han Guilin, 67 ans, habitant de Pékin, fait partie de la colossale population âgée de Chine. Il souhaite trouver des produits et services communs et efficaces pour améliorer sa qualité de vie.
8: D'après ma propre expérience, mes parents âgés et mes proches ont tous connu les difficultés du vieillissement, et c'est une préoccupation commune à toute la société. On devrait faire avancer les choses à ce stade. J'ai essayé plusieurs produits internationaux visant à prendre soin des personnes âgées, qui sont pour moi une grande aubaine et un grand espoir. Les produits en provenance du reste du monde nous offrent davantage de choix.
0: Depuis une dizaine d'années, les capitaux étrangers ont commencé à s'implanter en Chine sur le marché des services de soins aux personnes âgées, pour répondre aux besoins du marché et à exploiter le gigantesque marché chinois. Étant les premiers pays à être entrés en période de vieillissement de leur population, les pays occidentaux ont développé de multiples produits et services pour les personnes âgées. Des produits ont apporté des nouveautés et permis de combler les lacunes sur le marché chinois. Arrivé en Chine en 2015, Aquamunit, une marque venant des Pays-Bas, spécialisée dans la réhabilitation aquatique, a travaillé avec plusieurs établissements médicaux chinois pour y entamer la construction d'infrastructures et la formation à la réhabilitation aquatique. Liu Huijie, représentante en Chine d'Aquamunit.
9: La réhabilitation se faisait principalement par immersion dans l'eau en Chine. Quant à nous, nous préconisons des exercices actifs. Des exercices de port de poids et de résistance peuvent être effectués dans l'eau pour aider les patients en phase post-opératoire à reconstruire rapidement leurs muscles. La réhabilitation dans l'eau a ses propres avantages. Grâce à la flottabilité de l'eau, le corps peut être placé dans un état proche de l'apesanteur et des exercices de force et de souplesse ciblés dans ces conditions peuvent être très efficaces et améliorer l'état des muscles.
0: B+H Consulting International figure parmi les premières entreprises étrangères à s'installer en Chine dans le domaine de la conception architecturale des établissements de soins. Depuis une dizaine d'années, la société canadienne a constaté la transformation du secteur en Chine. Écoutons Landy Liang, directrice supérieure de la clientèle de B+H Consulting International.
10: Beaucoup de nos propriétaires préféraient un grand espace, tandis qu'aujourd'hui on souligne davantage une conception qui insiste sur la primauté de l'homme. Nous accordons beaucoup d'attention aux détails de la conception, en respectant les caractéristiques et les habitudes des personnes âgées. En termes d'emplacement, ils souhaitent pouvoir passer du temps avec leur famille en ville et continuer à communiquer avec leurs amis et voisins. Si l'on veut tenir compte des besoins des personnes à mobilité réduite, il faut leur donner suffisamment d'espace, sans viser le luxe, mais en privilégiant la commodité et le confort.
0: En 2014, le Conseil des affaires d'État de Chine a publié un document visant à encourager et à soutenir les investisseurs étrangers à investir dans les maisons de retraite. Les entreprises internationales ont vu des opportunités à cet égard et voudraient profiter des immenses perspectives de l'économie des chevaux gris en Chine afin de mieux s'adapter à la vie des Chinois âgés. Spécialisée dans les soins infirmiers à domicile pour le troisième âge, la société néerlandaise Purzurg dispose d'une équipe professionnelle d'infirmiers pour effectuer des soins à domicile.
8: Installée en Chine depuis 2014, Purzurg a coopéré tout d'abord avec les agglomérations locales chinoises pour prendre soin des personnes âgées qui perdent la capacité à effectuer les activités du quotidien. Le personnel infirmier se rend chez les seniors et leur offre de multiples services infirmiers, allant de la prise de douche à la surveillance de la glycémie, en passant par la réhabilitation physique.
0: Selon les statistiques de la Commission nationale de la santé, 90% des Chinois âgés ont choisi de passer chez eux la période post-retraite. Le représentant en Chine de Purzurg, Daniel Huang, estime que le marché futur des soins infirmiers à domicile sera très vaste en Chine.
8: D'abord, la population âgée est très importante et le sera encore plus avec l'augmentation de la longévité. Deuxièmement, la structure de la famille à enfants unique en Chine fera que les familles chinoises auront besoin de plus de soutien en termes de services publics. En outre, nous avons constaté que de nombreuses personnes âgées souhaitaient encore vivre chez elles et nous espérons fournir des services de qualité dans ce domaine.
0: Les entreprises japonaises cherchent également à s'implanter sur le marché chinois. Une dizaine de marques japonaises se sont exposées récemment auprès du public chinois. Yan Chao, représentant du marketing de ces marques japonaises en Chine.
2: Le Japon est entré dans une société vieillissante depuis 1979. Et pendant près de 50 ans, le pays a élaboré de nombreux produits d'excellente qualité et souhaite exploiter le vaste marché chinois. De l'appareil de physiothérapie aux chaussures destinées au troisième âge, la plupart des produits ne sont pas encore présentés et vendus en Chine. Ils souhaitent trouver des agents ou des partenaires pour la production locale en Chine par le biais de l'exposition.
0: Les perspectives du marché sont prometteuses. Alors, les entreprises étrangères devaient savoir s'adapter aux conditions locales. Or, la tarification reste problématique pour ces produits étrangers. Yan Chao.
2: Le coût de la main-d'œuvre est plus élevé au Japon, et pour réduire le coût, des marques japonaises comptent fabriquer leurs produits localement en collaboration avec les usines chinoises. Une entreprise japonaise qui produit des toilettes et des bidets va fabriquer des produits en Chine, pour s'adapter aux conditions physiques et à la taille des Chinois, différentes des Japonais.
0: D'ici à 2050, on prévoit que le potentiel de consommation de la population âgée chinoise atteindra environ 106 000 milliards de yuan, ce qui fera de la Chine le pays disposant du plus grand potentiel de marché du genre dans le monde. Au niveau du gouvernement, la Chine encourage les capitaux étrangers à prendre part au marché des soins pour personnes âgées. L'industrie des services aux personnes âgées est en constante transformation et se développe rapidement en Chine. Lindy Liang souhaite continuer à investir dans le marché de services aux personnes âgées en Chine.
10: Au départ, c'était souvent les entreprises étrangères qui nous demandaient d'effectuer les conceptions, tandis qu'aujourd'hui de plus en plus d'entreprises privées chinoises cherchent à nouer des coopérations. Il nous fallait donc fournir des concepts et autres services de meilleure qualité afin d'attirer les clients sur le marché chinois.
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0: L'utilisation des technologies numériques sont de plus en plus fréquentes dans les services destinés au troisième âge.
11: Avec une simple touche du bouton, le senior peut envoyer un message de secours qui sera rapidement capté par le centre d'urgence de sa communauté. Ce dernier va immédiatement localiser le signal et prêter secours à la personne âgée en fonction de son document enregistrant ses conditions physiques.
0: Vous venez d'entendre le responsable de vente d'un téléinvestisseur qui explique l'usage d'un produit à un client. En forme du bracelet, ce téléinvestisseur à une touche permet, à l'aide d'une puce insérée en son sein, d'enregistrer les données physiques et de demander secours en cas d'urgence. Comme son nom l'indique, le bracelet n'est muni que d'un seul bouton. Une conception qui vise à faciliter l'usage du téléinvestisseur pour les personnes âgées, souvent embarrassées par le fossé numérique. Aujourd'hui, de multiples produits numériques font leur apparition sur le marché, ce qui aide le troisième âge à passer plus heureusement la période post-retraite. Le système de surveillance de sécurité est aussi un produit numérique installé dans un grand nombre de maisons de retraite en Chine. Faisant usage des technologies 4G et d'Internet des objets, ce système permet de donner l'alerte en cas d'urgence, telles que l'anormalité de la fréquence cardiaque, l'attardement aux toilettes ou sans activité vitale. En plus, une application sur le portable permet aux jeunes d'être informés de façon constante des informations physiques de leurs parents. Longpong Technology est une société chinoise qui se spécialise dans la recherche et le développement des produits intelligents au service du troisième âge. Li Yunxu, agent du marketing de Longpong.
12: Il arrive parfois que les seniors tombent par terre à la maison, mais sans aide d'autrui, ou qu'ils se perdent dans la rue. Ce sont tous des problématiques dont on doit prendre en considération. Nous souhaitons éviter au possible ce genre de tragédie en recourant aux moyens intelligents.
0: L'apparition des produits développés à partir des technologies numériques et d'intelligence artificielle aide à largement améliorer la qualité de vie des seniors. Un marché prometteur s'émerge et se développe rapidement en Chine.
12: Le nombre de la population âgée est colossal en Chine, tandis que le personnel de service est relativement peu nombreux. Les produits et équipements intelligents permettent de réduire la charge de travail des agents de service pour qu'ils puissent mieux prendre soin des personnes âgées.
0: Selon les statistiques de la Commission nationale de la santé de Chine, 90% des Chinois âgés ont choisi de passer chez eux la période post-retraite, ce qui offre des opportunités pour les entreprises du secteur de services intelligents pour les personnes âgées.
12: Au niveau du gouvernement, on peut voir que la Chine attache une grande importance à ce domaine. Prenons l'exemple de Beijing. Les agglomérations sont en train d'effectuer des transformations d'infrastructures en faveur du troisième âge. Des fonds ont été versés et seront continuellement versés par les services gouvernementaux à différents échelons pour installer des équipements.
0: À l'heure actuelle, la plupart des entreprises dans le domaine de services intelligents pour personnes âgées coopèrent principalement avec les maisons de retraite ou les gouvernements. Selon Li Yunxu de Longpong Technology, son entreprise a fourni depuis 2019 des services à quelques 2000 résidences de vieillesse à travers le pays, couvrant plus de 100 000 personnes âgées. Certes, le potentiel du marché vis-à-vis des consommateurs individuels reste à être développé. Écoutons les remarques du responsable d'une société pékinoise spécialisée dans les produits intelligents destinés au troisième âge.
13: Les gens manquent encore de connaissances sur les produits intelligents. Différenciés à d'autres produits, le marché de services aux personnes âgées a un phénomène particulier, c'est que ceux qui paient les produits ne sont pas les personnes qui les utilisent. Les jeunes sont parfois inconscients et ne savent pas que les seniors ont besoin de tels produits ou services. En l'occurrence, il est important pour nous de renforcer les connaissances des consommateurs.
0: Voilà, c'était un reportage consacré à l'évolution du marché des services aux personnes âgées en Chine. On prend maintenant une pause musicale et de retour dans Classe Echo, vous allez suivre un reportage sur la vie des maîtres artisans qui assurent la réalisation des grandes conceptions scientifiques et technologiques.

0: Vous êtes toujours dans Classe Echo. Le radiotélescope FAST, le programme d'exploitation lunaire Chang'e ou le système de navigation satellite Beidou, tous ces projets phares incarnent la puissance du fabriqué en Chine et la capacité de recherche et de développement du pays. Du plan initial au produit fabriqué, qui sont les maîtres artisans assurant la réalisation de ces grandes conceptions scientifiques et technologiques? Xia Li, ajusteur à China Electronic Technology Group Corporation, est l'un d'entre eux. Il a assumé l'assemblage et l'ajustage des antennes satellites pour les grands projets énumérés précédemment.
1: Distincte d'une production standardisée, les travaux que nous devons réaliser sont des projets extrêmement exigeants quant à la précision des pièces détachées. Chaque assemblage constitue un nouveau défi pour nous. Je dis souvent à mes apprentis qu'il nous faut réfléchir en position de concepteur pour qu'on puisse mieux comprendre le dessin et les structures du produit et mener à bien l'assemblage et l'ajustage des antennes satellites.
0: La sonde lunaire Chang'e 4 a été lancée avec succès en décembre 2018. Sans la précision du télescope, la sonde ne serait pas capable d'accomplir le premier alunissage en douceur jamais réalisé sur la face cachée de la Lune. Xia Li.
1: 0,004 mm, c'est la précision pour l'assemblage des télescopes. Si on le fait à 0,005 mm, il semble qu'il s'agit d'une nuance négligeable, mais on ne saura pas pratiquer l'observation.
0: Alors, comment faire pour être apte à réaliser de telles tâches? La réponse de Xia Li consiste à faire des exercices autant que possible. Un attachement persistant à la qualité marque son attitude au travail.
1: Un ensemble d'équipements se compose souvent de plusieurs milliers d'accessoires et le détachement d'une simple petite vis provoquerait un accident gravissime. On n'a pas d'autre moyen que d'aller feuilleter les documents pour perfectionner nos compétences.
0: L'héritage du maître à l'apprenti est très important pour la transmission des savoir-faire de l'ajustage. Xia Li rappelle ses premiers jours en tant qu'apprenti.
1: Mon maître est une personne sérieuse, il ne parle pas beaucoup. Jusqu'aujourd'hui, j'ai encore un peu peur de lui. Un ajusteur doit savoir soulever la lourdeur aussi légèrement que possible. Ce travail est bien exigeant sur la stabilité. Mon maître m'a demandé de faire une dizaine de pompes avant d'affûter le forêt. Après les exercices, on est en état de fatigue et cela aide à tremper ma stabilité.
0: Xia Li éprouve toujours une grande gratitude envers son maître. Il lui a enseigné les compétences professionnelles et l'a beaucoup influencé sur sa manière de penser.
1: Le plus important, c'est qu'il m'a montré cette mode de pensée en tant qu'ajusteur professionnel. Il nous a appris à ne pas se presser de faire la tâche, parce que sans lui, la qualité prime toujours sur la vitesse. Ça, c'est le plus grand profit. Cette idée m'a tellement influencé. Lorsque je dirige aujourd'hui une équipe à mon tour, j'ai la même exigence sur le travail.
0: Xia Li se consacre à l'ajustage depuis plus de 30 ans et garde toujours un respect solennel envers la mise en application des compétences professionnelles. Mais il accorde aussi beaucoup d'enthousiasme à son travail.
1: Nos produits ne sont pas que des métaux froids, ils sont aussi des œuvres d'art. Chaque fois que je finis l'ajustage, le produit devient comme mon propre enfant alors que c'est moi qui lui donne vie. Une fois livré au client, il acquiert son propre univers.
0: Aujourd'hui, la Chine aspire à un développement axé sur la qualité des plans économiques et sociaux. Les compétences professionnelles permettent à Xia Li de faire des réflexions en la matière. Selon lui, dans ce processus, il fallait que le pays se munisse d'une équipe d'ouvriers et de gens compétents qualifiés.
1: Lorsque le pays a besoin d'un développement de qualité, il ne fallait pas non seulement renforcer la capacité de recherche, mais aussi développer la formation des talents avec des compétences professionnelles. Si les compétences des ouvriers ne sont pas à la hauteur de la recherche et du développement, une fois que le produit sera mis en service, sans l'assurance d'ouvriers qualifiés, la performance du produit ne répondra pas aux exigences.
0: Selon les chiffres de sources officielles, à la fin de 2021, on compte plus de 200 millions de travailleurs de compétences en Chine, soit

0: 26% de la population active totale, qui s'élève à 650 millions de personnes. Parmi ces travailleurs de compétences, le nombre de talents munis de hautes qualifications dépasse 60 millions de personnes, soit 30% du chiffre total. En tant que député à la 14e Assemblée populaire nationale, Xiali a soumis en mars 2023 une proposition évoquant le renforcement de la formation des talents de compétences en Chine. Pour lui, il fallait tout d'abord établir au niveau gouvernemental un concept bien ciblé pour ensuite élaborer des politiques en faveur de la formation professionnelle.
1: Les écoles, elles aussi, devraient renforcer les échanges avec les entreprises et les usines pour mieux savoir de quelle technologie et de quelle sorte de talent on a besoin dans la pratique et ainsi lancer une coopération plus efficace avec elles. Il ne faut non plus oublier la formation dirigée par le concepteur au sein de l'entreprise. Cela est, à mon avis, la formation la plus économique parce qu'elle est orientée directement vers la production.
0: Face à l'essor de l'intelligence artificielle, Xiali avoue un sentiment de crise, mais il affirme le rôle toujours indispensable des ouvriers qualifiés dans l'assemblage des équipements de précision.
1: Une machine-outil n'arrivera jamais à fabriquer une machine dont la précision est plus élevée que celle de cette machine-outil. Elle n'est point compétente de réaliser cette tâche. Le rôle de l'homme est d'illustrer à ce moment. Nous fabriquons des produits issus de recherches scientifiques qui sont souvent en forme originale et distincte. Les machines sont parfois incapables de faire ce genre de produits. On a encore besoin des ouvriers compétents pour réaliser l'assemblage et l'ajustage.
0: Un ouvrier de compétence devait se munir d'un esprit de dévouement, d'une capacité d'apprendre et du sens de responsabilité, d'après Xiali. Il souhaite apprendre de nouvelles connaissances auprès des jeunes ouvriers au temps de la révolution industrielle, tout en s'efforçant de leur transmettre ses compétences traditionnelles.
1: Nous devons certainement nous adapter à l'évolution de l'époque au lieu d'y être réfractaires. Les jeunes ouvriers sont bien intelligents et ils grandissent beaucoup plus vite que ma génération. En général, au bout de 3 à 5 ans, ils sont capables de réaliser un projet et après une dizaine d'années, ils dirigent déjà une équipe capable d'accomplir des projets assez importants. Ma tâche est de faire rayonner les compétences et de ne pas les laisser disparaître.
0: On prend à présent une pause musicale et on se retrouve juste après pour la dernière partie de notre émission consacrée aux courtes chinoises.

0: Merci de nous rejoindre dans Classico. C'est le moment de suivre notre rubrique Le chinois au quotidien.
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0: Bonjour à tous, bienvenue dans notre cours de chinois au quotidien, c'est Xiaotai.
1: Salut Xiaotai, eh bien moi c'est toujours Thomas, votre apprenti étudiant en chinois. Et je crois que la dernière fois nous avons parlé d'achat par téléphone, Tai. Donc le plus important ça va être de réviser les phrases du cours précédent. Alors la première phrase c'était « Je veux commander une pizza ». Comment tu dis ça en chinois ?
0: 我要订个比萨饼.
1: Comment puis-je payer ? Alors, comment on dit ça en chinois, Tai ?
0: 怎么付钱呢?
1: Une nouvelle phrase, vous pouvez payer à la livraison.
0: 您可以货到付款.
1: Encore une phrase et une dernière, donnez-moi une heure.
0: 您说个时间.
1: Allez, on se réécoute les dialogues en entier de la dernière fois.
2: 喂,你好,我要订一个比萨饼.
3: 大的还是小的?
2: 大的,怎么付钱呢?
3: 可以货到付款，请送到北京大学西门吧。好的，您几点能送到？
2: 你说一个时间，大概12点吧。
1: Bon allez, la révision s'arrête là, c'est le moment de passer aux nouvelles phrases du jour où je crois qu'on va parler de vêtements. Alors comme d'habitude, Xiaotai va vous donner les phrases en chinois, je vais les traduire en français et puis on va commencer les exercices.
0: 我想买一件旗袍.
1: Je veux acheter une qipao.
0: 这是什么料子的?
1: C'est en quel tissu?
0: 蓝色的好还是黄色的好?
1: Quelle est la mieux, la bleue ou la jaune?
0: 能试试吗?
1: Je peux l'essayer?
0: 能打折吗?
1: Pouvez-vous me faire une réduction? Allez, quand je rentre en France, je voudrais ramener à ma mère un truc bien pékinois, une qipao. Bien, c'est une robe fendue des deux côtés. C'est une robe traditionnelle chinoise d'origine manchoue qui permet aux femmes de montrer pleinement sa féminité.
0: Quand tu te trouves dans le magasin, tu peux dire au vendeur « 我想买一件旗袍. » « 我 » Je n'ai pas la peine de répéter.
1: Ok, « 我 »
0: « 想 » Vouloir.
1: « 想 »
0: « 买 » Acheter.
1: « 买 »
0: 一件旗袍, c'est une robe fendue des deux côtés, une robe chinoise.
1: Voilà, qipao, qui se traduit en français par robe fendue des deux côtés. Mais maintenant, on a tendance à utiliser directement sa prononciation en chinois, c'est-à-dire qu'on n'utilise plus robe fendue des deux côtés, on dit directement qipao. La phrase en entier, Tai.
0: 我想买一件旗袍. Ok, maintenant on va écouter le premier dialogue.
2: 你要买什么衣服?
3: 我想买一件旗袍.
1: Et je veux demander en quel tissu est cette robe. Alors comment dit-on ça en chinois, Tai?
0: Tu peux dire 这是什么料子的? 这, ce.
1: 这.
0: 是 veut dire être.
1: 是.
0: 什么 veut dire quel.
1: 什么.
0: 料子, tissu.
1: 料子.
0: 这是什么料子的?
1: Qui veut dire quel est ce tissu? Bon, on s'écoute le dialogue.
3: 这是什么料子的?
2: 真丝的.
1: Voilà, on vient d'écouter le dialogue et il me semble que le vendeur répond « C'est de la soie ». Alors, comment on dit le mot « soie » en chinois, Tai ?
0: Jensi.
1: Jensi. Une nouvelle phrase, mais de quelle couleur faut-il l'acheter, le bleu ou la jaune ?
0: Bon, là, tu peux demander l'avis de tes amis chinois, sinon tu peux aussi décrire au vendeur ta mère, c'est-à-dire sa couleur de peau, son style, ses préférences quant aux couleurs. Tu peux ainsi demander « 蓝色的好 还是 黄色的好 ?» 蓝色的, le bleu.
1: 蓝色的.
0: 还是 veut dire « où ?»
1: 还是.
0: 黄色的, le jaune.
1: 黄色的.
0: 好 veut dire « mieux, meilleur ».
1: 好.
0: Donc la phrase au complet, 蓝色的好 还是 黄色的好. Ok, on va écouter le troisième dialogue.
3: 蓝色的好 还是 黄色的好?
2: 蓝色的更适合您.
1: Voilà, il me semble que dans ce dialogue, le vendeur répond au potentiel acheteur, le bleu vous va mieux. Comment dit-on ça en chinois, Tai?
0: 蓝色的更适合您.
1: Voilà, et on aura compris que 蓝色的, ça veut dire...
0: Le bleu.
1: Ok, on est d'accord. Bon, je crois que tu vas m'apprendre une autre phrase. C'est quand même important d'essayer les vêtements. Alors, comment dit-on ça en chinois? Je peux l'essayer.
0: 我能试试吗?
1: 我能试试吗?
0: 我能试试吗? 我, bien sûr, c'est je.
1: 我.
0: 能, pouvoir.
1: 能.
0: 试试, essayer.
1: 试试.
0: 我能试试吗?
1: Bon, on s'écoute tout de suite le dialogue 4.
3: 能试试吗?
2: 您穿什么号的？
3: 中号的。
1: Allez, dans les phrases que nous venons d'entendre, on a bien sûr entendu « je peux l'essayer ». Et il y avait deux autres phrases. Alors la deuxième phrase, c'était « quelle est votre taille ?» Comment dire ça en chinois ?
0: « 您穿什么号的?»
1: Voilà, et la réponse de la femme, c'était « je suis de taille moyenne ». Alors comment dit-on « moyenne taille » ?«
0: 中号的。
1: Ok, bon, ça y est, le tissu choisi, la robe également, bref, tout va bien. Mais j'aimerais bien sûr qu'on me fasse une petite réduction. Comment demander ça en chinois, Tai?
0: Bon, alors soit je te propose d'écouter d'abord le dialogue 5 dans lequel tu vas trouver les réponses.
3: 多少钱?
2: 980 yuan.
3: 太贵了,能打折吗?
2: 可以打九折。
0: Alors Thomas, mon étudiant, as-tu saisi quelque chose de ce dialogue?
1: Je pense, ouais, mais alors le mieux, c'est que tu répètes les phrases une fois en chinois et que je les répète, moi, en français.
0: D'accord. 多少钱?
1: Ça fait combien?
0: 980 yuan.
1: 980.
0: 太贵了.
1: C'est très cher.
0: 能打折吗?
1: Est-ce que vous pouvez me faire une réduction?
0: 可以打九折.
1: 10% de réduction.
0: Ok, maintenant je propose qu'on révise un peu les phrases clés d'aujourd'hui avant de repasser les dialogues au complet.
1: Voilà, alors on va s'écouter les phrases. Je veux acheter une qipao.
0: 我想买一件旗袍。
1: C'est en quel tissu?
0: 这是什么料子的?
1: Lequel est le mieux? La bleue ou la jaune?
0: 蓝色的好还是黄色的好?
1: Est-ce que je peux l'essayer?
0: 能试试吗?
1: Est-ce que vous pouvez me faire une petite réduction?
0: 能打折吗?
1: Ok, allez, on se réécoute les dialogues en complet, donc avant de passer à notre rubrique ABC de la culture chinoise.
2: 你要买什么衣服?
3: 我想买一件旗袍。这是什么料子的?
2: 真丝的。
3: 蓝色的好还是黄色的好?
2: 蓝色的更适合您。
3: 能试试吗?
2: 您穿什么号的?
3: 中号的。多少钱？
2: 980元。
3: 太贵了，

0: dit taille.
1: Zao hong.
0: Voilà, si on le traduit mot à mot, ça veut dire marcher vers le rouge.
1: Et la personne qui a la faveur du chef est nommée hong ren.
0: Voilà, ça veut dire la personne rouge.
1: Et le fait de distribuer le profit est appelé fen hong.
0: Voilà, distribuer le rouge.
1: Le rouge incarne aussi la beauté. On qualifie le visage d'une belle femme hong yan.
0: Par contre, en Occident, le rouge porte une signification toute différente et relativement péjorative. On le lie souvent au feu, à l'enfer, au sang, toute une symbolique qui nous vient des temps moyenâgeux. Il symbolise également la cruauté, ou bien sûr, le rouge, c'est la couleur du sang.
1: Voilà une preuve de plus de la différence culturelle.
0: Tout à fait. Salut Tai et à la prochaine.
1: Salut Thomas, à la prochaine fois.

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0: Madame, Monsieur, bonjour, il est 15h ici à Beijing, vous êtes en direct sur CGTN Français. Bienvenue dans cette nouvelle édition du journal. Tout de suite, voici les titres de cette édition. La Chine organise une cérémonie solennelle pour commémorer le 95e anniversaire de l'incident du 18 septembre. Le Premier ministre canadien salue devant le Parlement européen l'opportunité de devenir le premier membre associé de l'UE. L'Arabie Saoudite et les Houthis du Yémen continuent d'échanger des frappes de part et d'autre de la frontière. Et au forum de Changshan, la Chine se dit prête à collaborer avec toutes les parties afin de renforcer la stabilité régionale. La Chine a organisé une cérémonie solennelle pour commémorer le 95e anniversaire de l'incident du 18 septembre. Cet incident a marqué le début de la guerre de résistance du peuple chinois contre l'agression japonaise.
1: Une cérémonie de sonnerie de cloche s'est tenue dans la ville de Shenyang, située dans la province du Liaoning, au nord-est de la Chine. La cloche a retenti 14 fois, symbolisant les 14 années de lutte acharnée contre les envahisseurs japonais. Des sirènes d'alerte aérienne ont retenti pendant 3 minutes dans tout Shenyang et dans d'autres villes du Liaoning. Le 18 septembre 1931, les troupes japonaises ont fait sauter un tronçon de voie ferrée sous leur contrôle près de Shenyang. Elles ont accusé les troupes chinoises de sabotage, prétexte utilisé pour lancer plus tard dans la nuit une attaque contre des casernes situées près de Shenyang, marquant ainsi le début de l'invasion préméditée de la Chine. Cette journée est l'occasion d'une commémoration collective de l'histoire et rend hommage aux héros de la guerre ainsi qu'à la paix durement acquise.
0: Un universitaire japonais exhorte le gouvernement japonais à faire face à son passé de guerre et à veiller à ce que la vérité sur cette histoire soit transmise aux générations futures.
1: Les jeunes d'aujourd'hui ne savent pratiquement rien du massacre de Nanjing, des bombardements de Chongqing et de Jinzhou, ni de l'utilisation par le Japon de gaz toxiques et d'unités de guerre biologiques. Bon nombre de chapitres les plus honteux de l'histoire ont été enfouis dans l'oubli. Nous avons pourtant le devoir de transmettre fidèlement la vérité sur cette guerre aux générations futures. Si nous négligeons cette responsabilité de préserver et de transmettre son histoire, et si nous nions, révisons, inventons ou déformons l'histoire de cette guerre, c'est là que réside la véritable culpabilité.
0: Le ministre chinois des Affaires étrangères Wang Yi s'est entretenu par téléphone avec le secrétaire d'État américain Marco Rubio afin de discuter des échanges de haut niveau entre les deux pays. M. Wang a déclaré que les relations sino-américaines avaient progressé sur la voie d'une stabilité stratégique constructive tracée par les deux chefs d'État. Il a ajouté que la diplomatie des chefs d'État constituait le pilier des relations bilatérales. Le ministre chinois des Affaires étrangères a appelé les deux parties à se préparer à la prochaine étape des échanges de haut niveau dans un esprit d'égalité, de respect et de bénéfices mutuels. Wang Yi a également déclaré que la Chine et les États-Unis

0: devaient renforcer leur communication, faire progresser leur coopération, gérer leurs divergences et respecter leurs intérêts fondamentaux respectifs. Wang Yi a également échangé ses points de vue avec Marco Rubio sur la situation au Moyen-Orient et d'autres questions clés. Le ministère chinois du Commerce indiquait que les équipes économiques et commerciales chinoises et américaines maintenaient une communication étroite sur des questions telles que la réduction des droits de douane. Le porte-parole du ministère, He Yadong, a fait cette déclaration en réponse à une question des médias concernant un accord de réduction réciproque des droits de douane portant sur 30 milliards de dollars de produits de chaque côté. Et les États-Unis ont restitué à la Chine 64 reliques culturelles, des œuvres d'art et des fossiles paléontologiques.
1: Parmi les objets restitués figure une statue de Bodhisattva provenant des grottes de Tianlongshan dans la province septentrionale chinoise du Shaanxi qui avait été pillée et perdue il y a plus d'un siècle. L'ambassadeur de Chine aux États-Unis, Xie Feng, et le consul général de Chine à New York, Chen Li, ont assisté à deux cérémonies de remise distinctes à Washington et à New York en présence d'autres responsables chinois et américains. L'ambassadeur Xie a déclaré que cette restitution était le fruit de plusieurs années de collaboration étroite entre les autorités chinoises et américaines chargées du patrimoine.
2: Il s'agit d'une nouvelle avancée importante depuis plus de deux ans, après que notre ambassade a réussi à récupérer de précieuses reliques culturelles telles que deux volumes d'anciens manuscrits sur soie de Dudanku ou Xinling et Gong Shoutan, datant de la période des royaumes combattants, ainsi que la plaque en forme de tigre de la même période.
3: Nous avons accompli beaucoup de choses ces deux dernières années. Nous travaillons ensemble pour garantir que l'histoire et le patrimoine culturel de la Chine soient protégés et préservés pour nous tous.
4: Les reliques culturelles restituées par les États-Unis cette fois-ci et précédemment seront toutes présentées lors de l'exposition consacrée aux résultats obtenus en matière de recherche et de restitution des reliques culturelles perdues, que nous sommes en train de préparer. Je suis convaincu que ces trésors de la civilisation permettront au peuple chinois de ressentir la profonde amitié du peuple américain, qu'ils permettront à la Chine et aux États-Unis de puiser, grâce aux échanges et à la coopération en matière de patrimoine culturel, une énergie positive fondée sur le respect mutuel, la coexistence pacifique et la coopération gagnant-gagnant, et qu'ils permettront à la communauté internationale de constater la responsabilité de grande puissance que la Chine et les États-Unis doivent assumer à travers nos efforts conjoints pour protéger et transmettre les acquis de la civilisation humaine.
0: Le Premier ministre canadien Mark Carney a affirmé que le Canada et l'Union européenne étaient plus forts ensemble. Il a tenu ses propos lors d'un discours prononcé devant le Parlement européen en France. Il a déclaré que le Canada se réjouissait de l'opportunité de devenir le premier membre associé de l'UE, mais a insisté sur le fait que les législateurs canadiens auraient leur mot à dire avant que toute décision ne soit prise. M. Carney a également déclaré que seul le Canada était habilité à décider avec qui il concluait des accords.
1: Au Parlement européen, l'accueil et les ovations pour le Premier ministre canadien ont évoqué une histoire commune.
5: We are not.
6: Nous ne sommes pas des alliés de circonstance. Nous ne recherchons pas d'accord à somme nulle.
1: Mais Mark Carney doit répondre à des questions sur la manière dont son pays pourrait devenir le premier membre associé de l'Union européenne. M. Carney s'est adressé aux législateurs européens au lendemain d'une déclaration de la présidente de la Commission européenne, Ursula von der Leyen, qui, dit-on, a pris les deux parties au dépourvu en proposant de resserrer les liens.
7: Nous créerons une alliance technologique. Nous intégrerons les bases industrielles de défense.
1: Mais certains parlementaires estiment que cette proposition ne relevait pas de la compétence d'Ursula von der Leyen, étant donné que les 27 États membres de l'UE et le Canada doivent d'abord donner leur accord. De plus, des obstacles juridiques se dressent.
8: Cela nécessiterait une modification du traité, car un tel statut, celui de membre associé, n'existe pas.
1: Ce rapprochement entre le Canada et l'Europe intervient en pleine guerre commerciale entre Ottawa et les États-Unis. Et le président américain a immédiatement menacé l'UE de représailles.
9: S'ils font cela, si j'estime qu'il s'agit d'un acte hostile, je mettrai en place des droits de douane très lourds ou je cesserai tout commerce avec l'Europe.
1: Les États membres de l'UE s'inquiètent également des répercussions commerciales. 10 d'entre eux n'ont pas ratifié l'accord de libre-échange avec le Canada qui existe depuis près d'une décennie, avec des pays comme la France qui protègent leur secteur laitier contre les importations. Mais Mark Carney estime que le Canada et l'UE ont besoin l'un de l'autre alors que l'ordre occidental connaît des changements radicaux.
10: Aujourd'hui, la souveraineté ne se limite plus à la capacité de nous nourrir, de nous approvisionner en carburant et de nous défendre. Elle exige désormais un accès sécurisé à l'intelligence artificielle, aux semi-conducteurs, aux minéraux critiques, aux systèmes de paiement, aux technologies d'énergie propre, aux vaccins et aux communications spatiales. Le Canada et l'Europe sont chacun forts. Ensemble, l'Europe et le Canada sont plus forts.
1: Si la définition de cette adhésion en tant que membre associé prête à confusion, il est clair que le processus est complexe.
11: L'Allemagne a proposé un statut de membre associé à l'Ukraine pour la soutenir dans son conflit.

0: avec la Russie. Mais cette proposition n'a reçu aucun soutien. Et certains pays, comme la Turquie, sont candidats à l'adhésion depuis plus de 20 ans. L'UE et le Canada auront donc de nombreuses questions à trancher quant à la manière dont elles pourront, sur le plan juridique et logistique, forger cette alliance lors de leur sommet conjoint à Montréal en octobre.
1: L'Arabie saoudite et les Houthis du Yémen ont continué à échanger des frappes de part et d'autre de la frontière.
0: Les Houthis indiquent que des avions de combat saoudiens ont lancé 37 frappes aériennes sur deux provinces yéménites. La défense civile saoudienne indique que des débris provenant d'un drone des Houthis interceptés ont tué une personne à l'est de la Mecque. Il s'agit du premier décès signalé en Arabie saoudite depuis le début des combats. Riyad a accusé les Houthis de prendre la Mecque pour cible. Les Houthis ont rejeté cette accusation. Les combats ont contraint de nombreux civils yéménites à fuir vers Djibouti, sur la rive africaine de la mer Rouge.
2: Nous avons embarqué tôt le matin pour fuir. Il y avait de nombreuses familles de réfugiés yéménites à bord. Les avions de combat continuaient de mener des frappes aériennes alors que nous levions l'ancre. Nous avons prié sans relâche jusqu'à ce que nous atteignions l'Afrique, où nous sommes temporairement à l'abri de la menace de la guerre. Lorsque nous avons quitté le Yémen, le conflit s'était déjà considérablement intensifié. Les combats acharnés et le survol des avions de combat nous ont épuisés. Nous pouvions le supporter, mais pas les enfants. Le simple fait d'entendre passer les avions de combat était déjà trop pour eux. Même si les appareils ne frappaient aucune cible, dès que les enfants entendaient leur bruit, ils se figeaient de peur et fondaient en larmes.
1: Le ministre chinois de la Défense, Dong Jun, a déclaré que l'armée chinoise était prête à collaborer avec toutes les parties en vue d'une plus grande stabilité régionale et d'un développement pacifique.
3: Dans son discours d'ouverture du forum Shangshan de Beijing, Dong Jun a appelé à un renforcement de la gouvernance mondiale en matière de sécurité et a mis en garde contre la résurgence du militarisme. Il a rencontré les ministres de la Défense de la Thaïlande, de la Mongolie, du Cambodge et de Singapour. Ces ministres, ainsi que des représentants de près de 100 pays, régions et organisations internationales, se trouvaient cette semaine dans la capitale chinoise à l'occasion du forum dans le but de parvenir à un consensus sur les questions de sécurité. L'ancien ambassadeur de Chine aux États-Unis, Tsui Tian-kai, a réaffirmé la position de Beijing concernant la région de Taïwan.
2: Nous avons clairement exprimé notre position sur la question de Taïwan et nous sommes restés cohérents. C'est la ligne rouge parmi les lignes rouges, c'est un intérêt fondamental, c'est tout. Bien sûr, certains pourraient s'attendre à ce que l'autre partie fasse preuve d'une nouvelle ouverture d'esprit, mais nous ne nous faisons pas d'illusions et savons que ce ne sera pas facile. Mais permettez-moi de dire ceci. La réunification définitive de la Chine permettra de régler cette question une fois pour toutes. Nous instaurerons une stabilité durable dans le détroit de Taïwan.
1: Les liens commerciaux solides entre la Chine et l'ASEAN bénéficient d'un nouvel élan grâce à l'accord de libre-échange renforcé, en particulier pour les micro, petites et moyennes entreprises.
0: En 2010, la Chine a été le premier pays avec lequel l'ASEAN a conclu un accord de libre-échange. Les versions précédentes de l'accord de libre-échange Chine-ASEAN mettaient l'accent sur la réduction des droits de douane afin de faciliter la circulation transfrontalière des marchandises. L'accord renforcé, signé ici à Kuala Lumpur en octobre dernier, appelé FTA 3.0, met davantage l'accent sur les services et vise à faciliter les échanges transfrontaliers, notamment en tirant parti des technologies numériques et en améliorant l'accès aux chaînes d'approvisionnement régionales. Cela revêt une importance cruciale pour les PME de l'ASEAN qui ne disposent pas des ressources des grandes entreprises et qui jusqu'à présent avaient plus de mal à exploiter le potentiel de l'immense marché chinois. L'accord de libre-échange 3.0 vise à leur faciliter la tâche en rationalisant les procédures douanières, en les numérisant et en fournissant de meilleures informations sur la réglementation et les exigences du marché. Grâce à la croissance de l'économie numérique, les PME de l'ASEAN n'ont pas besoin d'une forte présence physique en Chine et peuvent atteindre les consommateurs chinois via le commerce électronique et les paiements numériques. La version 3.0 de l'accord vise également à favoriser le renforcement des capacités afin d'aider les PME à jouer un rôle plus important dans les chaînes d'approvisionnement régionales. De plus, elle met l'accent sur des secteurs que les pays de l'ASEAN souhaitent vivement développer, tels que l'économie verte et l'économie numérique, des secteurs dans lesquels la Chine est manifestement un leader mondial. Les pays de l'ASEAN, y compris leurs PME, ont donc tout à gagner de cet accent mis sur le renforcement de la coopération, du commerce et des investissements dans ces domaines. Compte tenu des perturbations que nous observons actuellement dans l'ordre commercial mondial et les chaînes d'approvisionnement, cette mise à niveau et cet élargissement d'un partenariat commercial aussi essentiel sont à la fois hautement appréciés et parfaitement opportuns.
1: Et c'est la fin de cette édition. Merci de l'avoir suivi. Et je vous retrouve dans une demi-heure pour la prochaine édition du Monde de l'économie.
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13: Bonjour à tous et bienvenue dans notre émission Carnet de route. Je suis Manon, toujours à côté de mon collègue Rogo. Aujourd'hui, nous vous emmenons pour un voyage extraordinaire au cœur de la Chine traditionnelle à travers notre sujet intitulé « Les fascinantes foires de temples ou miaohui », comme on les appelle en mandarin. Je vous ai dit au début que je suis avec mon collègue Rogo qui a étudié en profondeur ces manifestations culturelles uniques. Et bonjour Rogo.
14: Bonjour Manon, bonjour à tous nos auditeurs. Je suis vraiment enchanté d'être parmi vous pour partager ma passion pour ces événements extraordinaires qui incarnent véritablement l'âme de la culture traditionnelle chinoise.
13: Il y a des amis étrangers, ça leur arrive de mélanger les foires et les marchés. En fait, les foires de temples sont bien plus que de simples marchés festifs. Ce sont des témoignages vivants d'une histoire millénaire. C'est tout à fait un spectacle culturel. Avant d'entamer notre visite dans les foires de temples, on va écouter un morceau de musique.

0: Vous écoutez Carnet de route aujourd'hui. Nous vous emmenons pour un voyage extraordinaire au cœur de la Chine traditionnelle à travers notre sujet intitulé Les fascinantes foires de temples ou miaohui, comme on les appelle en mandarin. Et juste Morocco, commençons par les origines et comment ces foires de temples sont-elles apparues dans la culture chinoise? Tout ce que je sais, c'est une histoire fascinante qui remonte à la dynastie des Tang, il y a plus de 1000 ans à peu près. Et à l'origine, qu'est-ce que c'est?
1: À l'origine, ces rassemblements étaient purement religieux, organisés autour des temples bouddhistes et taoïstes. Les fidèles venaient faire leurs offrandes et leurs prières, particulièrement pendant le nouvel an lunaire. Ce qui est particulièrement intéressant, c'est l'évolution progressive de ces événements. Les premiers marchands qui se sont installés aux abords des temples vendaient principalement des objets religieux, bâtons d'encens, papiers de prière et amulettes. Mais très vite, leur offre s'est diversifiée pour répondre aux besoins des pèlerins qui venaient parfois de très loin. Sous la dynastie Song, ces rassemblements ont pris une nouvelle dimension. Les empereurs, comprenant l'importance sociale de ces événements, ont commencé à les patronner officiellement. C'était l'occasion pour la cour impériale de se montrer proche du peuple. Les visites impériales s'accompagnaient souvent des distributions de nourriture, des pièces de monnaie et même de vêtements pour les plus démunis.
0: Mais depuis la dynastie des Tang jusqu'à aujourd'hui, ça fait plus de 1000 ans. Et comment ces foires ont-elles survécu aux nombreux changements qu'a connus la Chine?
1: C'est une excellente question, Manon. La résilience de ces traditions est remarquable. Pendant la dynastie Ming, les foires des temples ont connu leur âge d'or. C'est à cette époque que se sont codifiés la plupart des arts populaires que nous pouvons encore admirer aujourd'hui.
0: Ah, c'est à partir de la dynastie Ming.
1: Oui, les troupes d'artistes itinérants parcouraient l'Empire, transportant avec eux non seulement leurs spectacles, mais aussi les légendes, les chants et les traditions de chaque région.
0: Donc aujourd'hui, nous assistons à une véritable renaissance de ces foires qui sont devenues des événements majeurs du tourisme culturel tout en préservant leur authenticité. Eh bien, tout de suite, on va parler du déroulement concret de ces foires et cela est juste après une pause musicale.

0: Vous écoutez Carnet de route aujourd'hui. Nous vous emmenons pour un voyage extraordinaire au cœur de la Chine traditionnelle à travers notre sujet intitulé Les fascinantes foires de temples ou miaohui, comme on les appelle en mandarin. Et reparlons maintenant du déroulement concret de ces foires. Comment ça se déroule? Comment se passe une journée type?
1: Ah oui, on va prendre l'exemple de la foire du Temple de la Terre à Beijing, le Ditan Temple Fair, mm-hmm. qui est l'une des plus importantes du pays.
0: J'ai été à la foire Temple Ditan et il y avait trop de monde et la journée commence très tôt, hein, Rogo.
1: La journée commence extraordinairement tôt, bien avant l'aube. Dès 4h du matin, mm-hmm. le premier vendeur arrivent pour installer leur stand. C'est un moment magique où la ville dort encore, mais où l'enceinte du temple bourdonne déjà d'activité.
0: Oui, le matin, très tôt, les cuisiniers ont déjà commencé à préparer leur fourneau et l'air s'emplit progressivement des parfums mêlés. Par exemple, l'encens des premiers fidèles, la vapeur des xiaolongbao, petit pain farci, l'odeur des épices qui grillent et des brochettes dans les coulisses. Les artistes se préparent, hein. Les acrobates s'échauffent dans un coin, les acteurs d'opéra appliquent leur maquillage élaboré et les musiciens accordent leurs instruments traditionnels. Tout le monde prépare un spectacle de fête. Et Roku, vous savez, la cérémonie d'ouverture de la foire du temple de Titan est vraiment un moment spectaculaire.
1: Absolument, absolument. À 8h précises, la cérémonie commence par les trois coups traditionnels du gong, mm-hmm. dont les vibrations résonnent dans tous les temples. C'est un moment solennel où le temps semble suspendu. Les musiciens, vêtus de soie brodée aux couleurs éclatantes, prennent place sur l'estrade principale. L'orchestre traditionnel se compose d'instruments fascinants, le haru, ses violons à deux cordes au son si particulier, les pipas et sa caisse en forme de poire, les guzheng aux cordes multiples et bien sûr le percussion. Mm-hmm. La danse du réveil du lion ouvre les festivités. C'est un spectacle extraordinaire qui demande une coordination parfaite. Chaque lion est animé par deux artistes qui ont passé des années à perfectionner leur art. Le danseur des têtes doit maîtriser les expressions du lion, les clignements d'yeux, les mouvements d'oreilles, l'ouverture de la gueule. Son partenaire qui fait la queue doit maintenir une position accroupie tout en suivant parfaitement le mouvement du premier.
0: Mm-hmm. Les Chinois d'outre-mer vont également tenir ce genre d'événement tout de même. Mais est-ce que ces lions sont-ils tous identiques?
1: Il faut dire que chaque lion a sa propre particularité. Mm-hmm. Certains sont plus joueurs, d'autres plus majestueux. Les couleurs aussi ont leur importance. Les lions jaunes représentent souvent la prospérité, les rouges le bonheur, les noirs la sagesse. Leurs costumes sont de véritables œuvres d'art, fabriquées à la main avec des matériaux précieux et décorées de motifs symboliques.
0: Mm-hmm. Et après cette ouverture spectaculaire, que peut-on voir dans la foire, la danse de lion?
1: Oui, la foire s'organise généralement en plusieurs zones distinctes. Mm-hmm. Dans l'espace des arts martiaux, vous pouvez admirer des démonstrations de kung-fu traditionnel. Mm-hmm. Les maîtres présentent différents styles, les gracieux tai-chi, aux mouvements fluides, le dynamique chang-huan, du nord de la Chine, mm-hmm. ou encore les puissants hong-chuan, les styles de l'école Shaolin.
0: Ah.
1: Dans la zone des artisans, vous découvrez des métiers ancestraux fascinants. Les souffleurs de sucre créent des animaux délicats en sucre filet coloré. Un peu plus loin, les calligraphes tracent des caractères élégants sur des papiers de riz proposant aux visiteurs d'écrire leur nom en chinois ou de vœux de bonne fortune.
0: Et côté gastronomie, j'imagine que c'est un aspect important aussi hein, dans la foire.
1: Oui, la gastronomie est effectivement au cœur de l'expérience. Mm-hmm. Chaque région de Chine est représentée par ses spécialités. À Beijing, il faut absolument goûter les tangholo, mm-hmm. ces brochettes de fruits caramélisés qui craquent sous la dent. Mm-hmm. Les jiaozi, raviolis pékinois, sont préparés à la minute devant vous. Et moi, j'adore regarder le cuisinier les plier avec une dextérité impressionnante à une vitesse stupéfiante. Mm-hmm. Pour les plus aventureux, mm-hmm. il y a les chudofu, mm-hmm. les célèbres tofu fermentés dont l'odeur est, disons, caractéristique.
0: Ah.
1: Mais le goût est délicieux, mm-hmm. voyez-moi. Mm-hmm. Les baozi à la vapeur laissent échapper leurs nuages parfumés quand on les ouvre. Et n'oublions pas les nouilles tirées à la main. Mm-hmm. Un spectacle en soi. Les cuisiniers étirent la pâte encore et encore jusqu'à obtenir des fils fins comme des cheveux.
0: Tout cela est comme des acrobaties aux yeux des étrangers. Hein. Des nouilles tirées à la main, tout un spectacle. Et les raviolis et puis les brochettes de fruits caramélisés qui craquent sous les dents. Là, on vous avait présenté la foire en détail. Et je pense que Rocco a encore des conseils pratiques pour nos amis auditeurs qui voudraient visiter ces foires. Et cela est juste après une pause musicale.

0: Vous écoutez Carnet de route aujourd'hui. Nous vous emmenons pour un voyage extraordinaire au cœur de la Chine traditionnelle à travers notre sujet intitulé Les fascinantes foires de temples ou miaohui, comme on les appelle en mandarin. Avez-vous des conseils pratiques pour nos auditeurs qui voudraient visiter ces foires?
1: Bien sûr, d'abord le timing est crucial. Les plus grandes foires ont lieu pendant le nouvel an lunaire, généralement entre fin janvier et mi-février. Je conseille de réserver son voyage au moins 3 mois à l'avance, car c'est une période très demandée. Pour l'hébergement, privilégiez les quartiers proches des temples. À Beijing, le quartier de Dongcheng est idéal pour la foire des Titanes. À Xi'an, restez dans la vieille ville si possible.
0: Et concernant la langue, peut-être on devrait apprendre quelques phrases essentielles.
1: Oui, des phrases comme ni hao pour dire bonjour, xian xian pour dire merci, do sha tian pour demander le prix, jiga pour dire celui-ci. En désignant ce que vous voulez. Jigado Chatien.
0: Et je crois qu'avec les 4 mots chinois, vous n'aurez plus de barrière de langue. En faisant un tour dans la foire, et des conseils pour profiter au maximum de la journée?
1: Absolument, je conseille d'arriver tôt, vers 8h30, juste après la cérémonie d'ouverture. Les 2 premières heures sont idéales pour la photographie, car la lumière est belle et la foule encore clairsemée. Évitez les heures les plus chargées, généralement entre 11h et 14h, pour les zones de restauration. C'est le moment idéal pour visiter les expositions artisanales ou assister au spectacle.
0: Ah, d'accord. Et pour profiter pleinement de cette expérience, il faut prévoir un budget de...
1: Oui, donc comme vous le dites, donc pour profiter pleinement de cette expérience, il faut prévoir environ 50 euros par jour et par personne.
0: Qu'est-ce que cela comprend?
1: Oui, dans cette somme, vous pouvez avoir droit à l'entrée dans la foire, autour de 3 à 5 euros. Vous pouvez prendre un repas 15-20 euros, un repas qui vous permet de goûter à diverses spécialités, et vous pouvez vous procurer quelques souvenirs artisanaux entre 20 et 25 euros, et il y aura des spectacles supplémentaires auxquels on vous demandera de débourser 5 à 10 euros.
0: On peut les payer par notre portable.
1: Bon, en Chine, vous savez, les paiements électroniques est très développé, mais n'oubliez pas de prévoir de l'argent liquide. Parce que beaucoup de petits stands traditionnels n'acceptent que les espèces.
0: Ah, d'accord. Donc, il faut prévoir
1: quelques liquides.
0: Et au niveau des conseils pour l'équipement, des vêtements?
1: Ah, c'est un point crucial. Vous savez, en février, il fait très froid dans le nord de la Chine. À Beijing, les températures peuvent descendre jusqu'à moins 10 degrés Celsius et dans d'autres provinces du nord jusqu'à moins 30 degrés Celsius.
0: Ah oui, comme dans quelques villes du nord-est de la Chine, il peut descendre jusqu'à moins 30 Celsius.
1: Oui, moins 30 degrés Celsius. Donc, il serait toujours mieux de prévoir un manteau d'hiver chaud, des sous-vêtements thermiques, un bonnet, une écharpe avec des gants, des chaussettes confortables et chaudes, des semelles supplémentaires isolantes. Et il est aussi préférable, Manon, de s'habiller en pelure d'oignon.
0: Oui, qu'est-ce que c'est le pelure d'oignon?
1: Donc, c'est-à-dire qu'il faut avoir plusieurs couches.
0: Ah,
1: oui, il ne faut pas seulement vous limiter à mettre un manteau, mais à l'intérieur, il faut mettre plusieurs couches pour vous prémunir.
0: Pour lutter contre le froid.
1: Voilà, c'est ça.
0: Ah, d'accord.
1: Car il peut faire plus chaud dans la foule et dans les restaurants.
0: Dans les restaurants, on peut enlever des couches.
1: Dans les restaurants, on peut enlever, voilà.
0: Et pour terminer, Rocco, partagez-nous vos expériences dans les foires.
1: Oui, oui, je me souviens particulièrement d'une visite à la foire du temple de Xian.
0: Mm-hmm.
1: J'observais un maître calligraphe depuis un moment, fasciné par ses gestes précis.
0: Mm-hmm.
1: Le maître m'a invité à essayer, malgré ma maladresse évidente. Il a pris le temps de guider ma main pour tracer les caractères fous.
0: Ah oui,
1: ça signifie bonheur.
0: Mm-hmm.
1: Et ces moments de partage, au-delà de la barrière de la langue et Manon, résument parfaitement l'esprit des foires des temples. Un lieu de rencontre, d'échange et de transmission culturelle.
0: Je suis tout à fait d'accord avec vous, Rocco. Et merci infiniment pour ce partage extraordinairement riche.
1: Merci à vous, Manon, et merci à tous nos auditeurs. Comme on dit en chinois, pour terminer, lu tu yu chuao.
0: Ah, lu tu yu kuei.
1: Lu tu yu, comme on dit en chinois, pour terminer, lu tu yu kuei.
0: Oui, c'est ça. Bon voyage. Vous Merci. Avez une sorte de facilité pour apprendre le chinois.
1: Merci beaucoup.
0: Voilà, aujourd'hui, à travers la présentation de Rocco, on a pu connaître les merveilles des foires de temples chinois. Ces événements extraordinaires incarnent véritablement l'âme de la culture traditionnelle chinoise. Juste comme ce qu'a résumé Rocco, au-delà de la barrière de langue, les foires de temples est un lieu de rencontre, d'échange et à la fois de transmission culturelle. Bon, c'est tout pour la première partie de notre émission Carnet de route, tout de suite au cours des Chinois avec Xiao Tai et Thomas, juste après une pause musicale.

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2: Bonjour à tous et bienvenue pour un nouveau cours de chinois. Salut Thomas.
0: Salut Tai, tu vas bien depuis le dernier cours ?
2: Moi je vais très bien et toi ?
0: Oh bah écoute, ça va également très bien, le beau temps est arrivé, ça fait super plaisir. Alors lors du cours précédent, on a appris certaines expressions à utiliser lors d'une réunion familiale. Et aujourd'hui on va d'abord les réviser, tu vas prononcer les phrases en chinois et je vais les traduire en français.
2: Ok, c'est parti.
1: 我很高兴认识你的家人。
0: Je suis très content de connaître ta famille.
1: 这是我的拿手菜。
0: Ce plat est ma spécialité.
1: 你多吃点儿。
0: Prenez-en encore.
1: 下次请你们到我家做客。
0: Je vous inviterai chez moi la prochaine fois. Voilà, on se réécoute les dialogues maintenant.
3: 对话一。
1: 欢迎你来做客。
3: 我很高兴认识你的家人。对话二。
1: 这是我的拿手菜，你尝尝。
3: 哦，不错，挺好吃的。对话三。
1: 你多吃点儿。
3: 我吃饱了。对话四。下次请你们到我家做客。
1: 有时间一定去。
2: Voilà, une petite piqûre de rappel du cours précédent, ça ne peut pas faire de mal. Maintenant, on va voir ce qu'on va apprendre aujourd'hui.
0: Ouais, ok. Ce que je te propose, c'est que tu lises les phrases en chinois, je les traduis en français, et après, on travaille.
2: Bonne idée.
1: 您先请。
0: Allez-y, s'il vous plaît.
1: 别这么客气。
0: Pas tant de manière.
1: 为我们的合作成功。干杯。
0: Buvons à notre réussite.
1: 为大家的身体健康，干杯。
0: Buvons à la santé de tout le monde.
1: 感谢你们的热情款待。
0: Merci pour votre accueil chaleureux. Bon, il y a tant de gambei dans les phrases qu'on va trinquer lors du cours d'aujourd'hui, Tai, je pense.
2: Oui, nous allons aujourd'hui participer à un banquet fictif.
0: Ok, ça tombe bien. Il y a une expression chinoise destinée à ces repas ou à ces banquets fictifs qui veut dire « allez-y s'il vous plaît » ou « après vous ». C'est l'expression, Tai.
2: 您先请。
0: Voilà, une expression qui peut être utilisée dans diverses circonstances. Citons un exemple, lors d'un repas, quand tu prononces cette phrase, cela signifie « que tu veux que tes invités se servent d'abord.
2: 您先请。
0: 您先请。
2: 您est l'appellation respectueuse de 你。
0: 您。
2: 先 d'abord.
0: 先。
2: 请 s'il vous plaît.
0: 请。
2: 您先请。Allez-y, s'il vous plaît.
0: 您先请。
2: OK, on va écouter le premier dialogue.
3: 您先请。
1: 谢谢。
0: Et tu vas me dire maintenant quelle est la réponse convenable à cette phrase, Tai.
2: Oui, pour répondre à 您先请, tu peux dire 别这么客气。
0: 别这么客气。
2: 别ne pas.
0: 别。
2: 这么si ou comme cela.
0: 这么。
2: 客气, ce qui signifie avoir beaucoup de manières.
0: 别这么客气。
2: 别这么客气。
0: 别这么客气。Ne faites pas tant de façons. Voilà, maintenant on passe au dialogue 2.
3: 你是客人，请坐这儿。
1: 好，别这么客气。
0: Et lors d'un repas, il y a plusieurs expressions pour porter un toast. Citons un exemple. Buvons à notre réussite. Comment le dire en chinois, Tai ?
2: 为我们的合作成功。干杯。
0: 为我们的合作成功干杯。
2: La phrase est un peu longue, je vais la décomposer. 为 est une préposition, ici il signifie pour.
0: 为
2: 我们的 notre.
0: 我们的
2: 合作 coopération.
0: 合作。
2: 成功 réussite.
0: 成功。
2: 干杯 vidons notre verre.
0: 干杯。
2: 为我们的合作成功干杯 buvons à notre réussite, à notre collaboration.
0: Allez, rien de plus important que la santé, comment dire en chinois donc, buvons à la santé de tout le monde.
2: On peut dire, 为大家的身体健康干杯。
0: Ok, tu vas me décomposer ça en plusieurs morceaux.
2: 为pour
0: 为
2: 大家的tout le monde.
0: 大家的
2: 身体 santé.
0: 身体
2: 健康 bonne santé.
0: 健康
2: 干杯
0: 干杯 vidons notre verre.
2: 为大家的身体健康干杯。
0: Allez, on passe directement au dialogue 3.
3: 为我们的合作成功干杯。
1: 为大家的身体健康干杯。
0: Le repas s'achève, il faut remercier nos hôtes. Comment le dire en chinois, Tai?
2: 感谢你们的热情款待。
0: Allez, comme d'habitude, on va décomposer.
2: 感谢 veut dire merci.
0: 感谢
2: 你们的 votre.
0: 你们的
2: 热情 chaleureux
0: 热情
2: 款待 réception chaleureuse
0: 款待
2: 感谢你们的热情款待
3: 时间不早了我们该走了感谢你们的热情款待
1: 欢迎你们以后常来
2: Voilà, c'était le dernier dialogue. Avant de passer à notre rubrique ABC de la culture chinoise, on va refaire les phrases clés d'aujourd'hui. Je vais dire les phrases chinoises et Thomas va donner le sens en français.
0: Ok, c'est parti.
2: 您先请.
0: Allez-y, s'il vous plaît.
2: 别这么客气.
0: Pas tant de manières.
2: 为我们的

0: traditionnel en Chine. Depuis l'Antiquité chinoise, on dit man zhao sun, qian shou yi, qui désigne la modestie est bénéfique tandis que la suffisance appelle la ruine. Accepter de bon gré les suggestions et les critiques d'autrui, avoir des manières civilisées dans le comportement, tout cela peut refléter la modestie. Par exemple, quand d'autrui les vante ou cite en exemple, les Chinois font preuve souvent de la modestie en disant « quoi tiens là » ou « nali, nali », ce qui signifie « vous exagérez beaucoup » ou « 我做的还很不够», « je dois encore faire beaucoup d'efforts ».
1: Voilà, l'essence de la modestie que les Chinois promettent, c'est le respect à autrui, l'amitié et l'autodiscipline. Un homme ne peut être respecté par les autres que quand il possède une vertu de modestie. En Chine, la modestie est donc loin d'être démodée. C'est parce que quand un homme réussit, la modestie lui permet de voir ses lacunes pour encore aller plus loin et encore progresser. Voilà, c'en est fini pour notre cours de chinois et pour notre ABC de la culture. Comme d'habitude, une petite question avant de se quitter. Comment dire « allez-y s'il vous plaît » en chinois? Voilà, notre cours de chinois, c'est fini pour aujourd'hui. Merci encore de votre fidélité. Sajian, et à bientôt.
0: Sajian.
2: Voilà, notre émission d'aujourd'hui touche à sa fin. Merci de nous avoir suivis. On se quitte.

0: Madame, Monsieur, bonjour, il est 15h ici à Beijing, vous êtes en direct sur CGTN Français. Bienvenue dans cette nouvelle édition du journal. Tout de suite, voici les titres de cette édition. La Chine organise une cérémonie solennelle pour commémorer le 95e anniversaire de l'incident du 18 septembre. Le Premier ministre canadien salue devant le Parlement européen l'opportunité de devenir le premier membre associé de l'UE. L'Arabie Saoudite et les Houthis du Yémen continuent d'échanger des frappes de part et d'autre de la frontière. Et au forum de Changshan, la Chine se dit prête à collaborer avec toutes les parties afin de renforcer la stabilité régionale. La Chine a organisé une cérémonie solennelle pour commémorer le 95e anniversaire de l'incident du 18 septembre. Cet incident a marqué le début de la guerre de résistance du peuple chinois contre l'agression japonaise.
1: Une cérémonie de sonnerie de cloche s'est tenue dans la ville de Shenyang, située dans la province du Liaoning, au nord-est de la Chine. La cloche a retenti 14 fois, symbolisant les 14 années de lutte acharnée contre les envahisseurs japonais. Des sirènes d'alerte aérienne ont retenti pendant 3 minutes dans tout Shenyang et dans d'autres villes du Liaoning. Le 18 septembre 1931, les troupes japonaises ont fait sauter un tronçon de voie ferrée sous leur contrôle près de Shenyang. Elles ont accusé les troupes chinoises de sabotage, prétexte utilisé pour lancer plus tard dans la nuit une attaque contre des casernes situées près de Shenyang, marquant ainsi le début de l'invasion préméditée de la Chine. Cette journée est l'occasion d'une commémoration collective de l'histoire et rend hommage aux héros de la guerre ainsi qu'à la paix durement acquise.
0: Un universitaire japonais exhorte le gouvernement japonais à faire face à son passé de guerre et à veiller à ce que la vérité sur cette histoire soit transmise aux générations futures.
1: Les jeunes d'aujourd'hui ne savent pratiquement rien du massacre de Nanjing, des bombardements de Chongqing et de Jinzhou, ni de l'utilisation par le Japon de gaz toxiques et d'unités de guerre biologiques. Bon nombre de chapitres les plus honteux de l'histoire ont été enfouis dans l'oubli. Nous avons pourtant le devoir de transmettre fidèlement la vérité sur cette guerre aux générations futures. Si nous négligeons cette responsabilité de préserver et de transmettre son histoire, et si nous nions, révisons, inventons ou déformons l'histoire de cette guerre, c'est là que réside la véritable culpabilité.
0: Le ministre chinois des Affaires étrangères Wang Yi s'est entretenu par téléphone avec le secrétaire d'État américain Marco Rubio afin de discuter des échanges de haut niveau entre les deux pays. M. Wang a déclaré que les relations sino-américaines avaient progressé sur la voie d'une stabilité stratégique constructive tracée par les deux chefs d'État. Il a ajouté que la diplomatie des chefs d'État constituait le pilier des relations bilatérales. Le ministre chinois des Affaires étrangères a appelé les deux parties à se préparer à la prochaine étape des échanges de haut niveau dans un esprit d'égalité, de respect et de bénéfices mutuels. Wang Yi a également déclaré que la Chine et les États-Unis devaient renforcer leur communication, faire progresser leur coopération, gérer leurs divergences et respecter leurs intérêts fondamentaux respectifs. Wang Yi a également échangé ses points de vue avec Marco Rubio sur la situation au Moyen-Orient et d'autres questions clés. Le ministère chinois du Commerce a indiqué que les équipes économiques et commerciales chinoises et américaines maintenaient une communication étroite sur des questions telles que la réduction des droits de douane. Le porte-parole du ministère, He Yadong, a fait cette déclaration en réponse à une question des médias concernant un accord de réduction réciproque des droits de douane portant sur 30 milliards de dollars de produits de chaque côté. Et les États-Unis ont restitué à la Chine 64 reliques culturelles, des œuvres d'art et des fossiles paléontologiques.
1: Parmi les objets restitués figure une statue de Bodhisattva provenant des grottes de Tianlongshan dans la province septentrionale chinoise du Shaanxi qui avait été pillée et perdue il y a plus d'un siècle. L'ambassadeur de Chine aux États-Unis, Xie Feng, et le consul général de Chine à New York, Chen Li, ont assisté à deux cérémonies de remise distinctes à Washington et à New York en présence d'autres responsables chinois et américains. L'ambassadeur Xie a déclaré que cette restitution était le fruit de plusieurs années de collaboration étroite entre les autorités chinoises et américaines chargées du patrimoine.
2: Il s'agit d'une nouvelle avancée importante depuis plus de 2 ans, après que notre ambassade a réussi à récupérer de précieuses reliques culturelles telles que 2 volumes d'anciens manuscrits sur soie de Dudanku ou Xinling et Gongshoutan, datant de la période des royaumes combattants, ainsi que la plaque en forme de tigre de la même période.
3: Nous avons accompli beaucoup de choses ces 2 dernières années. Nous travaillons ensemble pour garantir que l'histoire et le patrimoine culturel de la Chine soient protégés et préservés pour nous tous.
4: Les reliques culturelles restituées par les États-Unis cette fois-ci et précédemment seront toutes présentées lors de l'exposition consacrée aux résultats obtenus en matière de recherche et de restitution des reliques culturelles perdues, que nous sommes en train de préparer. Je suis convaincu que ces trésors de la civilisation permettront au peuple chinois de ressentir la profonde amitié du peuple américain, qu'ils permettront à la Chine et aux États-Unis de puiser, grâce aux échanges et à la coopération en matière de patrimoine culturel, une énergie positive fondée sur le respect mutuel, la coexistence pacifique et la coopération gagnant-gagnant, et qu'ils permettront à la communauté internationale de constater la responsabilité de grande puissance que la Chine et les États-Unis doivent assumer à travers nos efforts conjoints pour protéger et transmettre les acquis de la civilisation humaine.
0: Le Premier ministre canadien Mark Carney a affirmé que le Canada et l'Union européenne étaient plus forts ensemble. Il a tenu ses propos lors d'un discours prononcé devant le Parlement européen en France. Il a déclaré que le Canada se réjouissait de l'opportunité de devenir le premier membre associé de l'UE, mais a insisté sur le fait que les législateurs canadiens auraient leur mot à dire avant que toute décision ne soit prise. M. Carney a également déclaré que seul le Canada était habilité à décider avec qui il concluait des accords.
1: Au Parlement européen, l'accueil et les ovations pour le Premier ministre canadien ont évoqué une histoire commune.
5: Nous ne sommes pas des alliés de circonstance. Nous ne recherchons pas d'accord à somme nulle.
1: Mais Mark Carney doit répondre à des questions sur la manière dont son pays pourrait devenir le premier membre associé de l'Union européenne. M. Carney s'est adressé aux législateurs européens au lendemain d'une déclaration de la présidente de la Commission européenne, Ursula von der Leyen, qui, dit-on, a pris les deux parties au dépourvu en proposant de resserrer les liens.
6: Nous créerons une alliance technologique. Nous intégrerons les bases industrielles de défense.
1: Mais certains parlementaires estiment que cette proposition ne relevait pas de la compétence d'Ursula von der Leyen, étant donné que les 27 États membres de l'UE et le Canada doivent d'abord donner leur accord. De plus, des obstacles juridiques se dressent.
7: Cela nécessiterait une modification du traité, car un tel statut, celui de membre associé, n'existe pas.
1: Ce rapprochement entre le Canada et l'Europe intervient en pleine guerre commerciale entre Ottawa et les États-Unis. Et le président américain a immédiatement menacé l'UE de représailles.
8: S'ils font cela, si j'estime qu'il s'agit d'un acte hostile, je mettrai en place des droits de douane très lourds ou je cesserai tout commerce avec l'Europe.
1: Les États membres de l'UE s'inquiètent également des répercussions commerciales. 10 d'entre eux n'ont pas ratifié l'accord de libre-échange avec le Canada qui existe depuis près d'une décennie, avec des pays comme la France qui protègent leur secteur laitier contre les importations. Mais Mark Carney estime que le Canada et l'UE ont besoin l'un de l'autre alors que l'ordre occidental connaît des changements radicaux.
5: Aujourd'hui, la souveraineté ne se limite plus à la capacité de nous nourrir, de nous approvisionner en carburant et de nous défendre. Elle exige désormais un accès sécurisé à l'intelligence artificielle, aux semi-conducteurs, aux minéraux critiques, aux systèmes de paiement, aux technologies d'énergie propre, aux vaccins et aux communications spatiales. Le Canada et l'Europe sont chacun forts. Ensemble, l'Europe et le Canada sont plus forts.
1: Si la définition de cette adhésion en tant que membre associé prête à confusion, il est clair que le processus est complexe. L'Allemagne a proposé un statut de membre associé à l'Ukraine pour la soutenir dans son conflit avec la Russie. Mais cette proposition n'a reçu aucun soutien. Et certains pays, comme la Turquie, sont candidats à l'adhésion depuis plus de 20 ans. L'UE et le Canada auront donc de nombreuses questions à trancher quant à la manière dont elles pourront, sur le plan juridique et logistique, forger cette alliance lors de leur sommet conjoint à Montréal en octobre.
0: L'Arabie Saoudite et les Houthis du Yémen ont continué à échanger des frappes de part et d'autre de la frontière.
1: Les Houthis indiquent que des avions de combat saoudiens ont lancé 37 frappes aériennes sur deux provinces yéménites. La défense civile saoudienne indique que des débris provenant d'un drone des Houthis interceptés ont tué une personne à l'est de la Mecque. Il s'agit du premier décès signalé en Arabie Saoudite depuis le début des combats. Riyad a accusé les Houthis de prendre la Mecque pour cible. Les Houthis ont rejeté cette accusation. Les combats ont contraint de nombreux civils yéménites à fuir vers Djibouti, sur la rive africaine de la mer Rouge.
9: Nous avons embarqué tôt le matin pour fuir. Il y avait de nombreuses familles de réfugiés yéménites à bord. Les avions de combat continuaient de mener des frappes aériennes alors que nous levions l'ancre. Nous avons prié sans relâche jusqu'à ce que nous atteignions l'Afrique, où nous sommes temporairement à l'abri de la menace de la guerre. Lorsque nous avons quitté le Yémen, le conflit s'était déjà considérablement intensifié. Les combats acharnés et le survol des avions de combat nous ont épuisés. Nous pouvions le supporter, mais pas les enfants. Le simple fait d'entendre passer les avions de combat était déjà trop pour eux. Même si les appareils ne frappaient aucune cible, dès que les enfants entendaient leur bruit, ils se figeaient de peur et fondaient en larmes.
0: Le ministre chinois de la Défense, Dong Jun, a déclaré que l'armée chinoise était prête à collaborer avec toutes les parties en vue d'une plus grande stabilité régionale et d'un développement pacifique.
10: Dans son discours d'ouverture du forum Xiangshan de Beijing, Dong Jun a appelé à un renforcement de la gouvernance mondiale en matière de sécurité et a mis en garde contre la résurgence du militarisme. Il a rencontré les ministres de la Défense de la Thaïlande, de la Mongolie, du Cambodge et de Singapour. Ces ministres, ainsi que des représentants de près de 100 pays, régions et organisations internationales, se trouvaient cette semaine dans la capitale chinoise à l'occasion du forum dans le but de parvenir à un consensus sur les questions de sécurité. L'ancien ambassadeur de Chine aux États-Unis, Sui Tian Kai a réaffirmé la position de Beijing concernant la région de Taïwan.
11: Nous avons clairement exprimé notre position sur la question de Taïwan et nous sommes restés cohérents. C'est la ligne rouge parmi les lignes rouges, c'est un intérêt fondamental, c'est tout. Bien sûr, certains pourraient s'attendre à ce que l'autre partie fasse preuve d'une nouvelle ouverture d'esprit, mais nous ne nous faisons pas d'illusions et savons que ce ne sera pas facile. Mais permettez-moi de dire ceci. La réunification définitive de la Chine permettra de régler cette question une fois pour toutes. Nous instaurerons une stabilité durable dans le détroit de Taïwan.
0: Les liens commerciaux solides entre la Chine et l'ASEAN bénéficient d'un nouvel élan grâce à l'accord de libre-échange renforcé, en particulier pour les micro, petites et moyennes entreprises.
12: En 2010, la Chine a été le premier pays avec lequel l'ASEAN a conclu un accord de libre-échange. Les versions précédentes de l'accord de libre-échange Chine-ASEAN mettaient l'accent sur la réduction des droits de douane afin de faciliter la circulation transfrontalière des marchandises. L'accord renforcé, signé ici à Kuala Lumpur en octobre dernier, appelé FTA 3.0, met davantage l'accent sur les services et vise à faciliter les échanges transfrontaliers, notamment en tirant parti des technologies numériques et en améliorant l'accès aux chaînes d'approvisionnement régionales. Cela revêt une importance cruciale pour les PME de l'ASEAN qui ne disposent pas des ressources des grandes entreprises et qui jusqu'à présent avaient plus de mal à exploiter le potentiel de l'immense marché chinois. L'accord de libre-échange 3.0 vise à leur faciliter la tâche en rationalisant les procédures douanières, en les numérisant et en fournissant de meilleures informations sur la réglementation et les exigences du marché. Grâce à la croissance de l'économie numérique, les PME de l'ASEAN n'ont pas besoin d'une forte présence physique en Chine et peuvent atteindre les consommateurs chinois via le commerce électronique et les paiements numériques. La version 3.0 de l'accord vise également à favoriser le renforcement des capacités afin d'aider les PME à jouer un rôle plus important dans les chaînes d'approvisionnement régionales. De plus, elle met l'accent sur des secteurs que les pays de l'ASEAN souhaitent vivement développer, tels que l'économie verte et l'économie numérique. Des secteurs dans lesquels la Chine est manifestement un leader mondial. Les pays de l'ASEAN, y compris leurs PME, ont donc tout à gagner de cet accent mis sur le renforcement de la coopération, du commerce et des investissements dans ces domaines. Compte tenu des perturbations que nous observons actuellement dans l'ordre commercial mondial et les chaînes d'approvisionnement, cette mise à niveau et cet élargissement d'un partenariat commercial aussi essentiel sont à la fois hautement appréciés et parfaitement opportuns.
0: Et c'est la fin de cette édition. Merci d'avoir suivi. Et je vous retrouve dans une demi-heure pour la prochaine édition du Monde de l'économie.
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2: Bonjour à tous, merci de nous retrouver dans cette nouvelle édition d'In Vivo. Nous avons le plaisir de recevoir pour vous deux grands artistes français, Jean Girel, un grand céramiste, un maître d'art qui a une passion pour la céramique chinoise de l'Antiquité et qui quête sans cesse à inventer des univers spectaculaires à travers la simplicité de ses œuvres. Et Jacques-Rémy Girard, réalisateur français de films d'animation et fondateur du studio Folimage. Tous les deux ont réalisé des œuvres remarquables dans leur propre domaine. Mais le début de leur carrière professionnelle est toujours lié à la Chine. Dans In Vivo, Jean Girel et Jacques-Rémy Girard vont partager avec nous leurs univers artistiques.
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4: D'abord peintre, Jean Girel décide en 1973 de se consacrer à la céramique après avoir découvert lors d'une visite au musée Guimet à Paris les grès chinois de la fin de la dynastie Song au XIIIe siècle. La découverte de la céramique Song lui révèle l'évidence de sa vocation. Il décide alors de se consacrer exclusivement à la céramique à partir de 1975.
5: J'ai commencé la céramique il y a 61 ans. À l'âge de 10 ans, j'ai vu quelqu'un qui tournait un bol sur le tour et ça m'a fasciné. Et ce jour-là, j'ai su que la céramique était ma vocation. Je suis monté sur le tour et j'ai tourné un bol. Je suis arrivé immédiatement à tourner un bol parce que j'ai l'impression que j'avais déjà toute ma vie d'enfant, que je l'avais déjà entre mes mains, que j'avais déjà la céramique entre mes mains. Donc je suis devenu céramiste très jeune et à l'âge de 23 ans, j'ai découvert à Paris, au musée Guimet, qui est un musée d'art d'Extrême-Orient, j'ai découvert la céramique chinoise des Song, en particulier un bol noir qu'on appelle fourrure de lièvre, qui vient des fours de Jian, qu'on appelle les bols Jian, et puis une urne funéraire en céladon de Chine du Sud, de Longchuan. Ce sont les deux céramiques qui m'ont fortement impressionné et qui ont déterminé toute ma carrière de céramiste. J'ai compris devant ces deux pièces que avec le minimum de moyens, avec des moyens très simples qui sont la terre qu'on a sous les pieds, les cendres du four et un simple four à bois, avec les moyens les plus simples qu'on pouvait arriver à au maximum de la beauté. J'étais à cette période-là, je faisais de la céramique, mais en même temps de la peinture. J'étais très jeune, mais j'étais un peintre assez connu. Et quand j'ai découvert la céramique Song, je me suis dit, ce que je mettais dans mes grands tableaux, eh bien, il fallait que j'arrive à le mettre simplement dans un simple bol, puisque moi, l'intérieur d'un bol, dans sa simplicité, peut en fait exprimer la totalité de l'univers.
4: Considéré comme le plus grand céramiste français contemporain, il mène une exploration ininterrompue des techniques de la poterie, et prépare lui-même ses pâtes, compose ses émaux et invente de nouveaux fours. Dans une quête passionnée, il se livre depuis 40 ans à une véritable aventure artistique et historique. Redécouvrir la technique perdue depuis le potier Tian de la fin de l'époque Song, de bol Tian Chan de Fu Tian, dont la couverture extérieure présente des reflets irisée et dont l'extérieur semble renfermer une galaxie de taches évoquant les scintillements dans les ciels d'une nuit étoilée. Au prix d'une multitude d'essais et de calculs, il a réussi à retrouver cette irisation et cherche à provoquer dans son four à bois la pluie d'étoiles de ce bol mythique. Récemment, Jean Girel a été

0: été invité à présenter ses œuvres de poterie lors d'une exposition à Pékin réunissant les travaux des artisans d'art chinois et français. L'une des pièces exposées, le tambour céramique, s'inspire du tambour de pluie en bronze archaïque chinois. Sur les tambours céramiques de Jean Girel, on peut constater 5 objets céramiques en forme d'oiseaux qui représentent les systèmes Wuxing gouvernant l'existence et l'évolution de l'univers. Jean Girel essaye de mettre en lumière le mystère de la beauté et du monde à travers la céramique.
1: Ce sont des oiseaux qui, comme les faisans par exemple, le faisan ou des sortes de oiseaux. J'aime beaucoup la céramique chinoise, mais j'aime aussi les bronzes archaïques chinois qui très souvent ont des petits animaux comme ça sur des sculptures en bronze. Et puis pour moi, le fait de mettre ces oiseaux sur les pièces, c'est aussi un clin d'œil à la couleur des ailes des oiseaux, puisque je recherche dans ma céramique noire, ce sont toutes les couleurs de l'arc-en-ciel qui sortent uniquement du noir, et c'est ce qui se passe sur le plumage des oiseaux.
0: Jean Girel a sa propre vision esthétique dans la création de céramique. Selon lui, l'intérieur d'un bol, dans sa simplicité, on peut exprimer la totalité de l'univers.
1: Moi, ce qui m'intéresse, c'est y a beaucoup de céramistes à l'heure actuelle qui cherchent à s'exprimer très fortement avec la matière, faire des choses très grandes ou manipuler. Moi, j'essaye de chercher les formes les plus simples, qu'on trouve souvent d'ailleurs dans les anciennes civilisations. Et puis, sur ces formes extrêmement simples, essayer de développer avec un maximum d'intensité des phénomènes qui sont en fait des phénomènes naturels. Quand on voit ce bol là, il ne peut pas y avoir une forme plus simple que ce bol, mais les cendres qui sont tombées dedans à l'intérieur, qui arrivent à fabriquer des sortes d'étoiles, et si on le regarde un petit peu, il y a tout un tas de couleurs et ça se met à briller un petit peu comme des étoiles dans la nuit au firmament. Pour moi, l'intérieur d'un bol comme ça arrive à reconstituer comme le firmament ou une image de l'univers avec les moyens les plus simples qu'on peut tenir dans le creux de la main, quoi.
0: Bol, verre, boîte ou bassin, Jean Girel excelle dans la création des objets qui gardent la mémoire de la vie quotidienne. Les bols de Jean Girel offrent une forte collection de couleurs, rosé, doré, blé, céladon. Les couleurs sautent suivant l'évolution de la lumière et donnent les éclats d'irisation. Avec le bol intitulé Yuteki Tenmoku, soit goutte d'huile et fuir dit lapin, Jean Girel entame ses recherches incessantes à reconstituer les couleurs originales de poterie de la dynastie des Song. Nous allons écouter ce que pense Jean Girel à ce sujet.
1: Et puis, même au-delà de la simplicité de cette forme, il y a quand même tout un tas de petits détails qui ne sont pas si simples que ça. Si on regarde par exemple, vous voyez le profil de ce bol-là, le pied, il n'est pas directement droit comme ça. Il est juste en bas, il revient un petit peu et il crée une très légère ombre. C'est très peu, mais ça suffit au bol de l'impression d'être surélevé sur son ombre. C'est un détail, c'est presque rien. Il y a très peu de gens qui sont capables de voir ça. Mais les personnes qui sont capables de le voir, c'est que vraiment ils comprennent la céramique. Parce que ça tient à des tout petits détails. L'inclinaison de la lèvre qu'il y a ici, par exemple, qui est faite pour avoir exactement la forme inverse de la lèvre inférieure, c'est pas un détail non plus, c'est très important. Et ce léger creux qui est ici, qui permet quand on va boire le thé, que le thé ne vienne pas trop vite comme ça dans la bouche, et il est ralenti comme ça, ça permet d'avoir le temps de le déguster. Ce sont des tout petits détails dans la forme qui sont quand même très très importants. Et c'est pas pour rien que ces bols, qui étaient au début des bols fabriqués par des paysans, cultivateurs de thé, ont été très vite adoptés par les moines bouddhistes Chan dans les monastères des monts Tianmu. Et ce sont quand les Japonais ont découvert ces bols au XIIIe siècle, quand ils sont venus étudier le bouddhisme Chan, ils ont rapporté au Japon ces bols-là qu'ils ont appelés Tenmoku, Tenmoku. Parce que Tenmoku en japonais, c'est la prononciation des idéogrammes de Tianmu. Et à la fin des Song du Nord, le dernier empereur des Song du Nord utilisait ces bols. On vient d'en trouver un bol cassé que j'ai étudié au mois de septembre là, et qui a été trouvé dans les fouilles du palais impérial. C'était un bol qui était utilisé par l'empereur. Et il y a des textes qu'on connaît où il parle du ciel étoilé qui est à l'intérieur de ces bols. Et bon, comme c'était un grand poète, il a fait des poèmes sur ces bols-là. Et ça montrait que ces bols tout simples qui étaient au début des bols populaires ont été utilisés par les moines Chan, ont été utilisés par les lettrés, et puis ont été utilisés par la cour et par l'empereur lui-même, parce qu'ils avaient à l'intérieur du bol, comme ça, il y avait toute la beauté du monde dedans.
0: Les explorations et innovations de Jean Girel ont été admirées et reconnues par le monde artistique. Depuis ces derniers mois, Jean Girel est souvent invité à venir en Chine pour l'exposition ou pour les festivals d'art céramique. La visite en Chine rend ces grands passionnés de la céramique chinoise très ravis. Ils souhaitent en saisir des sources d'inspiration par cette terre chinoise.
1: Je suis venu trois fois en Chine depuis 3 mois. Là. J'étais à Jianyang, dans le Fujian, là où étaient fabriqués ces bols noirs à l'époque Song. Et il y a 2 mois, j'étais à Longchuan pour la première conférence mondiale sur le céladon, où on m'a remis le titre de conseiller permanent du céladon de Longchuan. Mais je n'étais jamais venu avant en Chine parce que j'avais l'impression que c'était trop tôt, que je n'étais encore pas prêt, qu'il fallait que je travaille et que je travaille. L'an dernier, j'ai participé à une exposition Wonderlab au Japon et là maintenant je suis très très content. Ça fait la 3e fois que je vais en Chine en 3 mois et je pense que je vais revenir souvent. Les 3 voyages que je viens de faire m'ont donné beaucoup envie de travailler parce que j'ai vu beaucoup de très très belles choses. J'ai vu en même temps des paysages extraordinaires en Chine. Je me suis promené en Chine du Sud et ça a été pour moi une source d'inspiration. J'ai vu de très très belles céramiques et puis j'ai rencontré des gens merveilleux en même temps et que j'ai envie de très vite de retrouver.
0: Son savoir-faire exceptionnel et sa volonté de transmettre sa passion lui valent d'être nommé maître d'art en 2000 par le ministère français de la Culture. Et concernant l'innovation dans les métiers d'art artisanal, Jean Girel a ses propres points de vue.
1: Vous voyez, quand je vous parlais de la dimension d'un cristal d'oxyde de fer comme ça, qui est la dimension d'une longueur d'onde de la lumière, eh bien, les scientifiques du monde entier en ce moment cherchent à obtenir cette sorte spéciale d'oxyde de fer qui s'appelle epsilon Fe2O3. Eh bien, ils ne savent pas comment l'obtenir. Et ils étudient des morceaux de céramique Song pour essayer de comprendre comment c'est fait, parce que cette forme d'oxyde de fer a des telles qualités sur le plan électromagnétique que des qualités 100 fois supérieures à tout ce qu'on connaît à l'heure actuelle. Et les scientifiques ne savent pas fabriquer cet oxyde de fer. Et les potiers Song ont su le fabriquer dans leur four dragon au XIIe siècle. Et moi, j'ai retrouvé cette technique. Donc ça, c'est une innovation, ça. Qui paraît peu, mais c'est une innovation absolument énorme. Si moi, un jour, je suis en contact avec des industriels qui aimeraient m'acheter mon procédé, je ne veux pas le vendre parce que je suis un céramiste, je ne suis pas un marchand de procédés. Puis je trouve que c'est bien que ces choses-là restent rares et secrètes pour qu'elles soient, qu'elles continuent à être respectées. C'est une innovation qui paraît rien du tout, mais qui est absolument énorme. L'innovation, ce n'est pas seulement faire des choses spectaculaires ou des choses qui n'ont jamais été faites parce qu'elles sont trop grosses ou pas qu'elles sont trop laides. Très souvent en Occident maintenant, pour arriver à avoir l'impression de s'exprimer, on essaye de faire le plus laid possible, le plus monstrueux possible. On

0: On n'est plus à la recherche de la beauté, on est à la recherche de quelque chose qui frappe comme ça pour frapper l'esprit des médias. Bon, moi, c'est pas du tout mon problème, c'est le contraire. Moi, ça se passe à l'intérieur de ça, c'est tout. Mais je suis heureux de voir qu'il y a quelques personnes dans le monde qui comprennent mon travail et qui l'apprécient. Là, mon galeriste très très grand connaisseur de ces bols de Xianyang et qui montre mes bols, eh bien il a maintenant il y a des Japonais ou des Américains qui l'appellent pour essayer de voir mes bols parce qu'ils arrivent à trouver quelque chose dedans qui n'est pas spectaculaire mais qui les nourrit et qui les nourrit intérieurement.
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3: Merci de nous retrouver dans In Vivo. Jacques-Rémy Girard est un réalisateur français de films d'animation et fondateur du studio Fond l'Image. Réalisateur de L'Enfant au Grelot, La Prophétie des Grenouilles, Mia et le Micou, Jacques-Rémy Girard a répondu aux questions de notre journaliste par rapport à sa vision sur le métier du film d'animation et son histoire avec la Chine.
4: Le cinéma d'animation chinois n'est point étranger à Jacques-Rémy Girard. Un film d'animation chinois intitulé « Le roi des singes » est l'un des premiers films qu'il a visionné. Ce film produit dans les années 60 par les studios du film d'animation de Shanghai est un chef-d'œuvre du film d'animation chinois. Vous vous en doutez, ce film a considérablement influencé le métier de Jacques-Rémy Girard. Je vous laisse écouter ce qu'il dit à ce propos.
5: Je parle toujours du « Roi des singes » parce que ça a été un des premier film que j'ai vu en tant que jeune homme et qui a été sans doute décisif dans ma carrière de faire de l'animation. J'ai été touché par ce film, par sa qualité, sa grande qualité, son originalité et aussi parce qu'il véhiculait. J'ai été emporté par ce film. Il avait, si j'avais à voter aujourd'hui, s'il y avait le roi des singes, je serais j'aurais très envie de lui donner le grand prix personnellement, vous voyez.
4: En effet, ce film, produit par le studio du film d'animation de Shanghai dans les années 60, constitue une œuvre très importante pour le cinéma chinois et a toute son importance dans l'histoire des productions du film chinois.
5: Et aussi, j'ai parlé de ce film parce que aussi il compte beaucoup dans l'histoire de la production chinoise. Et je crois encore aujourd'hui, il est très important, puisqu'il y a eu un remake qui a été fait il y a 2 ou 3 ans, le remake de Roi des singes, qui a eu un succès énorme. Donc il est encore vivant, ce Roi des singes, il n'est pas mort. Et quand j'étais à Shanghai, j'ai rencontré des animateurs, des techniciens qui avaient travaillé sur ce film, qui sont âgés maintenant. C'était assez touchant de voir les gens qui ont participé à ce film dans les années 60.
4: Si Le Roi des singes représente la réalisation des anciens créateurs d'animation chinois, ces dernières années, les jeunes cinéastes chinois font leur apparition à l'international. Leurs films sont reconnus par les professionnels mondiaux, y compris les festivals du film d'animation d'Annecy. En 2017, la Chine était le pays hôte du festival d'Annecy, dont le but est de rendre hommage à l'intégralité du cinéma chinois. Jacques-Rémy Girard fait part de ses impressions sur les films d'animation chinois.
5: Ils ont eu raison parce qu'il y a de quoi montrer le renouveau de l'animation chinoise, la qualité de leurs films et la pertinence de ces films. Et on a vu donc à Annecy une sorte de panorama très intéressant. Et quand je suis venu la première fois, je suis venu à Pékin dans les années 70, mais la première fois que je suis venu en Chine pour des raisons cinématographiques, c'était en 2004. Avec la prophétie des grenouilles, j'ai vu un cinéma chinois en train d'éclore, c'était en train d'éclore, tout juste. J'étais allé à l'université, j'avais parlé avec un grand nombre d'étudiants qui commençaient tout juste à se frotter à l'animation et au scénario d'animation. Et aujourd'hui, je vois comme ça, combien, 15 ans, le bond spectaculaire. Je suis très très impressionné.
4: La signature Folimage est en quelque sorte le synonyme de la qualité française en matière de films d'animation. Mais Folimage ne peut être pas très productif. Comment on traite les rapports entre la qualité et la durée des productions? La réponse de Jacques-Rémy Gérard.
5: Oui, parce qu'on a fait toujours le choix de la qualité plutôt que de la quantité. Quand j'ai fait La prophétie des grenouilles ou d'autres films, j'ai mis entre 6 et 7 ans pour faire un film. Avec toute une équipe, 200 personnes, on met beaucoup de temps parce que il faut trouver le rythme temporel pour bien faire les choses, se questionner, se remettre en question, aller le plus loin possible dans les détails, rechercher l'émotion. Ça ne se fait pas comme ça, il faut du temps. Et donc voilà, le temps, il est associé aussi à la qualité. Ça n'a jamais été un problème, hein. L'important, c'est qu'à la fin, le film soit bon, il puisse tenir son rang au plan international, que tous nos films ont tenu. Et je sais qu'il y a des façons de faire des choses plus vite, mais ce n'était pas notre choix du tout.
4: Pour M. Gérard, le cinéma est une combinaison d'une œuvre d'art et un produit industriel. Écoutons ce qu'il en dit.
5: C'est un produit, mais c'est aussi une œuvre. Et le cinéma, c'est là où se conjuguent les œuvres et les produits. Produits, bien sûr, parce qu'il faut de l'argent, il faut beaucoup de monde, il faut une industrie pour faire le film. Mais c'est une œuvre, parce que ce sont des objets culturels, artistiques forts, qui sont portés par des talents. Et l'artisanat, à Folimage, est encore très présent. Ce n'est pas qu'une industrie, c'est aussi l'artisanat et l'art est présent. Mais ce n'est ni l'un ni l'autre, c'est l'ensemble de tout ça réuni qui nous permet d'avancer.
4: Parlons des critères d'évaluation d'un bon film d'animation, Jacques-Rémy Gérard présente l'importance du scénario et du graphisme, mais il a notamment une préférence sur les films qui touchent les gens.
5: À travers tous les films que l'on peut voir, j'essaye aussi de déterminer celui qui va me toucher, celui qui va me parler d'une façon peut-être nouvelle, d'une façon originale, qui va m'attraper et m'emmener dans un univers que je ne connais pas, que j'ai envie de découvrir, qui va me surprendre. Évidemment aussi, les aspects graphiques sont notablement intéressants, parce que le film d'animation fait appel à du volume animé, ou du dessin, ou du graphisme, ou en 2D ou en 3D, évidemment. Et donc, la qualité graphique, l'originalité graphique est importante. Mais, bon, au fond de tout ça, il faut que le film nous touche. Et pour nous toucher, il faut qu'il nous emmène dans une histoire captivante, prenante, qui s'adresse à notre esprit, à nos émotions, et qui nous fasse un peu vibrer comme ça. Voilà, c'est ça qui est important.
4: Au lieu de rester coincé en Europe, les studios Folimage se montrent ouverts à la coopération. Présentation de M. Gérard.
5: Je n'insisterai pas sur le fait que nous cherchons à seulement faire des films français. D'ailleurs, il y a des... J'ai créé une école qui s'appelle La Poudrière, à Valence, à côté de Folimage, qui forme des jeunes à la réalisation, des Français, mais aussi d'autres nationalités. Il y a eu des Chinois qui sont venus, notamment Efang Wei et Cheng Cheng, qui sont deux Chinois qui sont vraiment excellents, qui sont sortis de cette école. Il y a Michael de Doc de Witt, qui est hollandais, qui est venu aussi avec nous, qui a eu un Oscar. Il y a eu des Russes. La prophétie des grenouilles avait été dessinée par Yuri Tcherenkov, un Russe. Donc on est très ouvert au monde, à d'autres nationalités. On ne pense pas qu'il faut faire des films refermés sur nous-mêmes. Au contraire, on est ouvert. Mais sur les sources d'inspiration, eh bien, on essaie de chercher des idées originales, souvent quand même puisé dans notre propre culture.
4: Jacques-Rémy Gérard a toujours souhaité coopérer avec les cinéastes chinois.
5: Je crois que ça se fera, mais c'est encore... Les Chinois et les Français se cherchent encore sur les projets. Il y a eu quelques tentatives qui n'ont pas forcément été très concluantes. Là, il y a encore matière à chercher comment faire ensemble. Mais lorsqu'on aura trouvé ça, je pense que là, on pourra faire... partager des coproductions avec

0: la France et de faire des films qui marchent autant dans nos pays respectifs. Mais il faut du temps, il faut prendre le temps de maintenant de bâtir ce travail en commun qui a encore de la peine à exister. C'est plus facile d'atteindre l'universalité avec l'animation et donc de parler à plusieurs langues, à plusieurs cultures. Mais on n'a pas... Il faut travailler à ça pour que ça se fasse un jour.
1: Avec l'originalité en scénario et graphisme, le film d'animation européen, notamment ceux de la France, reste toujours dans un style singulier orienté vers la recherche de l'originalité et de la créativité. Jacques-Rémy Gérer affirme avec un peu de regret qu'à l'époque actuelle où le film 3D l'emporte sur le marché du cinéma, les spectateurs sont habitués au style esthétique des images 3D et peinent à accepter le film 2D.
2: Aujourd'hui, l'esthétique des films 3D s'est répandue auprès des jeunes enfants et je crois, d'une certaine façon, à modifier leur repère esthétique. Et aujourd'hui, quand je vais voir des enfants qui sont habitués à voir des films en 3D, ils ont de la peine à tolérer des choses faites à la main, car on manque d'éducation à ce moment-là. Et les enfants n'ont qu'une seule vision, qu'une seule marque artistique dans l'œil. Et tout ce qui n'est pas de cette composition est un peu rejeté, malheureusement. Et c'est la raison pour laquelle je crois que les films français artisanaux, aujourd'hui, manquent d'audience, car les enfants qui vont voir ces films n'arrivent pas à comprendre l'esthétique parce qu'ils n'ont pas été formés à la découvrir, à l'apprécier, à l'aimer en quelque sorte. Moi, je suis pour défendre la diversité absolue, qu'on puisse voir des films en 3D, en 2D, en 2D, 3D, en stop motion, avec du sable animé. Ce qui est formidable dans ce métier, c'est qu'on peut faire de l'animation avec n'importe quoi. Et je trouve que formater trop les choses dans la direction 3D est très négatif, je trouve, pour l'éducation à la sensibilité.
1: Face au défi de films 3D et des grandes productions américaines, il semble que le film d'animation européen avance sur une autre voie et prenne parfois du retard. Pour cela, M. Gérer s'est assigné l'objectif de poursuivre avec les recherches sur le film 2D.
0: Je ne sais pas, moi, nous n'avons pas fait le choix de faire des films en 3D parce que beaucoup de gens font ça et bien mieux que ce qu'on pourrait faire. Et qu'on n'a pas fini notre chemin, comme vous dites, dans la 2D, qu'il y a encore beaucoup de choses à découvrir, et que pour nous, la liberté graphique, elle est là encore en 2D, aujourd'hui. On n'a pas de contraintes, il y a très peu de contraintes, et donc on est plus libre. Moi, je parle en termes de liberté, et cette liberté nous fait faire des films un petit peu différents, et le public le sent, ça, et ça marche. Ils tiennent encore, on peut encore faire des films plus êtes nature.
1: Aux yeux de Jacques-Rémy Gérer, les jeunes qui se lancent dans le métier du film et d'animation sont très prometteurs et ils voient de bon œil cette nouvelle génération qui va révolutionner le secteur du film et d'animation.
0: Moi, quand j'ai commencé, l'animation, ça n'existait presque pas. Donc, il a fallu tout inventer, se former nous-mêmes, chercher à trouver les idées, à trouver les moyens de fabriquer. Aujourd'hui, les jeunes... Ils savent tout. Ils savent tout d'un coup. Je ne sais pas, c'est la télévision, c'est l'influence des médias, c'est l'informatique aussi, la facilité d'entrer dans l'informatique. Moi, je trouve que, à travers l'école de la Poudrière, je le vois, les jeunes qui arrivent, ils savent énormément de choses. Ils n'ont pas beaucoup à apprendre. Ils n'ont qu'à apprendre à chercher en eux quelle est leur force pour faire des films. Je suis assez soufflé par cette situation. Je pense qu'en Chine aussi c'est pareil, parce que j'ai entendu dire aussi que les jeunes sont très créatifs, et dans plusieurs pays du monde aussi. Et donc là, c'est cette nouvelle génération qui va révolutionner le cinéma d'animation, en France, en Chine, ailleurs, parce qu'il n'y a plus à inventer quelque chose qui n'existe pas. Les choses sont là et les jeunes le savent. Donc, dès qu'ils attrapent ce métier, ils vont exceller.
3: Voilà, je vous propose à suivre un épisode de notre courte chinoise. C'est parti!
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5: Bonjour à toutes et à tous, bienvenue pour une nouvelle leçon de notre cours de chinois au quotidien. C'est Xiao Tai.
4: Eh ben, moi c'est Thomas, votre apprenti étudiant qui apprend le chinois en même temps que vous. La dernière fois, on a appris à commander dans un restaurant chinois et je propose de réviser un peu les phrases qu'on a apprises avant d'entamer la leçon d'aujourd'hui.
5: D'accord. Commençons par cette phrase pour demander les spécialités du resto. On dit en chinois, 你们有什么特色菜? Quelles sont vos spécialités?
4: 你们有什么特色菜?
5: 有. Ce qui signifie avoir.
4: Yo.
5: Shenme, quoi?
4: Shenme.
5: Te se cai, spécialité.
4: Te se cai.
5: Alors, qu'est-ce que vous avez comme spécialité? Ça dit en chinois. Ni men yo shenme te se cai.
4: Ni men yo shenme te se cai.
5: Ni xu yao dao cha ma? Aurais-tu besoin des couteaux et des fourchettes?
4: Ni xu yao dao cha ma?
5: Xuyao veut dire avoir besoin de quelque chose.
4: Xuyao.
5: Dao cha, couteau, fourchette.
4: Dao cha.
5: Et pour proposer un thé rouge à son ami, on peut dire 请问你要红茶吗?
4: 请问你要红茶吗?
5: 请问, c'est une formule de politesse équivaut à s'il te plaît ou s'il vous plaît. 请问.
4: 请问.
5: 红茶.
4: 红茶.
5: Hongcha veut dire thé rouge ou thé noir. Alors, dernière phrase, 我们AA制吧.
4: 我们AA制吧.
5: AA制 veut dire on se partage les frais du repas.
4: AA制. Ok, c'est terminé pour la révision de la leçon précédente. Maintenant, on se réécoute les quatre dialogues en intégralité.
6: 对话 1.
7: 你们有什么特色菜?
6: 烤鸭. 您喜欢吗?
7: 喜欢.
6: 对话 2.
7: 你需要刀叉吗?
6: 不, 我想试着用筷子。 对话 3. 请问, 你要红茶吗?
7: 我想尝尝中国绿茶。
6: 对话 4.
7: 我们AA制吧。
6: 下次吧, 这次我买单。 下次吧, 这次我请客。
4: Et voilà, maintenant je crois aujourd'hui, Tai, qu'il va être question de restaurant. Alors, comme d'habitude, tu vas me lire les phrases pour débuter en chinois. Je vais les traduire en français et puis après, on va travailler.
5: Volontiers. 请你们等一会儿.
4: Pourriez-vous attendre un petit moment?
5: 我们要等多久?
4: Combien de temps devrons-nous attendre?
5: 味道怎么样?
4: Comment trouvez-vous la nourriture?
5: 真的很好吃.
4: C'est délicieux.
5: 我吃好了.
4: Je n'ai plus faim.
5: À Beijing, dans la capitale chinoise, tu peux trouver beaucoup de restaurants de caractère qui attirent de nombreux clients. Donc, aux heures de pointe, par de midi à 14h et de 17h à 20h, on doit souvent faire la queue pour prendre un repas au restaurant.
4: Bah, c'est vrai qu'il y a beaucoup de monde dans les restos de Beijing et les serveurs du restaurant nous disent souvent la même phrase. Pourriez-vous attendre un petit moment?
5: Oui, sa façon d'exprimer en chinois est 请你们等一会儿.
4: 请你们等一会儿.
5: 请, une formule de politesse, s'il vous plaît.
4: 请.
5: 你们, vous.
4: 你们.
5: 等, attendre.
4: 等.
5: 一会儿, un petit moment.
4: 一会儿.
5: Attendez un petit moment, s'il vous plaît. 请你们等一会儿.
4: 请你们等一会儿. Écoutons le premier dialogue en entier pour mieux se rendre compte en situation.
7: 请你们等一会儿。
6: 我们要等多久?
7: 大概半个小时吧。
4: Alors, Xiao Tai, attendre se prononce donc den en chinois. C'est ça ou pas?
5: C'est ça. Et un petit moment se dit en chinois 一会儿.
4: 一会儿. C'est donc une appellation un peu floue. Si je veux demander combien de temps précisément devrons-nous attendre, comment dois-je m'y prendre en chinois?
5: Tu peux dire 我们要等多久?
4: 我们要等多久?
5: 我们
4: 我们
5: 请批

0: Nous.
1: 我们。
0: 要 devoir
1: 要
0: 等 attendre
1: 等
0: 多久 combien de temps
1: 多久
0: 我们要等多久
1: 我们要等多久 combien de temps devons-nous attendre donc
0: exactement voilà on va réécouter le premier dialogue
2: 请你们等一会儿
3: 我们
2: 要
3: 等
2: 多
3: 久
2: 大概半个小时吧
1: Bon allez, on a fini d'attendre, c'est l'heure de s'asseoir et de manger, on a même commencé à manger, je voudrais demander à mon voisin, comment trouve-t-il la nourriture ?
0: Dans ce cas-là, tu peux dire, 味道怎么样 ?
1: 味道怎么样 ?
0: 味道 le goût, la saveur.
1: 味道
0: 怎么样 comment ?
1: 怎么样 ? Et 怎么样 je les relis donc, 味道怎么样 ? Ok, bien sûr, dans les restaurants chinois, on est rarement déçu dans la capitale. Et le plat est vraiment délicieux, alors comment je pourrais dire sa taille ?
0: Si tu aimes vraiment le plat, tu peux dire 真的很好吃。
1: 真的很好吃。
0: Oui, 真的vraiment.
1: 真的
0: 很 très.
1: 很
0: 好吃 délicieux.
1: 好吃。
0: 真的很好吃。
1: 真的很好吃。Ok, on s'écoute le dialogue 2.
2: 味道怎么样?
3: 真的很好吃。
1: Et après avoir mangé autant de mes succulents, je n'ai vraiment plus faim.
0: C'est vrai, les Chinois sont très hospitaliers et couvrent les tables de plats.
1: Mais parfois, il est nécessaire de leur faire savoir que l'on n'a plus faim.
0: Oui, pour exprimer cela, tu pourrais dire 我吃饱了。
1: 我吃饱了。
0: 我je
1: 我
0: 吃manger
1: 吃
0: 饱, rassasié.
1: Bao.
0: Le est une particule. Les verbes du chinois ne subissent pas de changement de temps. Pour exprimer une action déjà accomplie, on utilise une particule dans la phrase. Par exemple, 我吃饱了. Le signifie l'achèvement d'une action.
1: Le.
0: 我吃饱了.
1: 我吃饱了. Je n'ai plus faim.
0: Voilà, on va écouter le dialogue 3.
2: 还要点什么?
3: Oh, 谢谢。我吃饱了，这里的菜真的很好吃。
0: OK, nous faisons une révision. Je n'ai plus faim signifie 我吃饱了。
1: 我吃饱了。
0: Et c'est vraiment délicieux, se dit en chinois, 真的很好吃。
1: 真的很好吃。
0: 真的 qu'est-ce que ça signifie?
1: Je crois que ça signifie vraiment.
0: C'est ça, 好吃。
1: Mais je crois que ça signifie délicieux, 好吃。
0: Tout à fait.
1: Et si tu as envie de demander comment est la nourriture, taille, comment tu dois t'y prendre?
0: Oui, tu peux dire 味道怎么样?
1: 味道怎么样?
0: 味道, c'est la saveur d'un plat, le goût.
1: 味道.
0: Et si beaucoup de gens dînent au restaurant, tu dois faire la queue et à ce moment-là, tu veux savoir combien de temps tu vas devoir attendre. Et comment tu peux demander ça au serveur chinois?
1: 我们要等多久?
0: Exact. 等, attendre.
1: 等.
0: 多久, combien de temps?
1: 多久.
0: 我们要等多久. OK, voilà la dernière phrase à apprendre. Pourriez-vous attendre un petit moment? Pour dire cela en chinois, c'est 请你们等一会儿.
1: 请你们等一会儿.
0: 一会儿, un petit moment.
1: 一会儿.
0: Écoutons maintenant le dialogue complet de la leçon 14.
2: 请你们等一会儿。
3: 我们
2: 要
3: 等
2: 多久？大概半个小时吧。味道怎么样？
3: 真的很好吃。
2: 还要点什么？
3: 哦，谢谢，我吃饱了。这里的菜真的很好吃。
0: Voilà pour le cours d'aujourd'hui. Maintenant, vous pouvez aller tranquillement dans un restaurant chinois et vous délecter de ces mets si bons. J'espère que tout le monde a compris. Maintenant, c'est l'heure de notre rubrique ABC de la culture chinoise.
1: Le thé et le café sont souvent utilisés par les Chinois pour décrire les cultures orientales et occidentales. Le thé représentant l'Orient, le café l'Occident. Le thé est né en Chine, ça on le sait, et son histoire est vieille de 5000 ans. Et depuis des milliers d'années, le thé consiste en une boisson incontournable ici, Tai.
0: Oui, les régions du sud et de l'est de Chine, avec leur climat propice à la culture du thé, produisent depuis longtemps le thé et les feuilles de thé sont exportées via l'ancienne route de la soie vers des pays asiatiques et européens. Voilà, ainsi s'achève notre cours de chinois d'aujourd'hui.
1: Salut Xiao Tai, à la prochaine, au revoir.
0: Salut Thomas, salut tout le monde, au revoir.
4: Ainsi prend fin cette émission d'In Vivo.

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0: Madame, Monsieur, bonjour, il est 15h ici à Beijing, vous êtes en direct sur CGTN Français. Bienvenue dans cette nouvelle édition du journal. Tout de suite, voici les titres de cette édition. La Chine organise une cérémonie solennelle pour commémorer le 95e anniversaire de l'incident du 18 septembre. Le Premier ministre canadien salue devant le Parlement européen l'opportunité de devenir le premier membre associé de l'UE. L'Arabie Saoudite et les Houthis du Yémen continuent d'échanger des frappes de part et d'autre de la frontière. Et au forum de Changshan, la Chine se dit prête à collaborer avec toutes les parties afin de renforcer la stabilité régionale. La Chine a organisé une cérémonie solennelle pour commémorer le 95e anniversaire de l'incident du 18 septembre. Cet incident a marqué le début de la guerre de résistance du peuple chinois contre l'agression japonaise.
1: Une cérémonie de sonnerie de cloche s'est tenue dans la ville de Shenyang, située dans la province du Liaoning, au nord-est de la Chine. La cloche a retenti 14 fois, symbolisant les 14 années de lutte acharnée contre les envahisseurs japonais. Des sirènes d'alerte aérienne ont retenti pendant 3 minutes dans tout Shenyang et dans d'autres villes du Liaoning. Le 18 septembre 1931, les troupes japonaises ont fait sauter un tronçon de voie ferrée sous leur contrôle près de Shenyang. Elles ont accusé les troupes chinoises de sabotage, prétexte utilisé pour lancer plus tard dans la nuit une attaque contre des casernes situées près de Shenyang, marquant ainsi le début de l'invasion préméditée de la Chine. Cette journée est l'occasion d'une commémoration collective de l'histoire et rend hommage aux héros de la guerre ainsi qu'à la paix durement acquise.
0: Un universitaire japonais exhorte le gouvernement japonais à faire face à son passé de guerre et à veiller à ce que la vérité sur cette histoire soit transmise aux générations futures.
1: Les jeunes d'aujourd'hui ne savent pratiquement rien du massacre de Nanjing, des bombardements de Chongqing et de Jinzhou, ni de l'utilisation par le Japon de gaz toxiques et d'unités de guerre biologiques. Bon nombre de chapitres les plus honteux de l'histoire ont été enfouis dans l'oubli. Nous avons pourtant le devoir de transmettre fidèlement la vérité sur cette guerre aux générations futures. Si nous négligeons cette responsabilité de préserver et de transmettre son histoire, et si nous nions, révisons, inventons ou déformons l'histoire de cette guerre, c'est là que réside la véritable culpabilité.
0: Le ministre chinois des Affaires étrangères Wang Yi s'est entretenu par téléphone avec le secrétaire d'État américain Marco Rubio afin de discuter des échanges de haut niveau entre les deux pays. M. Wang a déclaré que les relations sino-américaines avaient progressé sur la voie d'une stabilité stratégique constructive tracée par les deux chefs d'État. Il a ajouté que la diplomatie des chefs d'État constituait le pilier des relations bilatérales. Le ministre chinois des Affaires étrangères a appelé les deux parties à se préparer à la prochaine étape des échanges de haut niveau dans un esprit d'égalité, de respect et de bénéfices mutuels. Wang Yi a également déclaré que la Chine et les États-Unis devaient renforcer leur communication, faire progresser leur coopération, gérer leurs divergences et respecter leurs intérêts fondamentaux respectifs. Wang Yi a également échangé ses points de vue avec Marco Rubio sur la situation au Moyen-Orient et d'autres questions clés. Le ministère chinois du Commerce indiquait que les équipes économiques et commerciales chinoises et américaines maintenaient une communication étroite sur des questions telles que la réduction des droits de douane. Le porte-parole du ministère, He Yadong, a fait cette déclaration en réponse à une question des médias concernant un accord de réduction réciproque des droits de douane portant sur 30 milliards de dollars de produits de chaque côté. Et les États-Unis ont restitué à la Chine 64 reliques culturelles, des œuvres d'art et des fossiles paléontologiques.
1: Parmi les objets restitués figure une statue de Bodhisattva provenant des grottes de Tianlongshan dans la province septentrionale chinoise du Shaanxi qui avait été pillée et perdue il y a plus d'un siècle. L'ambassadeur de Chine aux États-Unis, Xie Feng, et le consul général de Chine à New York, Chen Li, ont assisté à deux cérémonies de remise distinctes à Washington et à New York en présence d'autres responsables chinois et américains. L'ambassadeur Xie a déclaré que cette restitution était le fruit de plusieurs années de collaboration étroite entre les autorités chinoises et américaines chargées du patrimoine.
2: Il s'agit d'une nouvelle avancée importante depuis plus de 2 ans, après que notre ambassade a réussi à récupérer de précieuses reliques culturelles telles que 2 volumes d'anciens manuscrits sur soie de Dudanku ou Xinling et Gongshoutan, datant de la période des royaumes combattants, ainsi que la plaque en forme de tigre de la même période.
3: Nous avons accompli beaucoup de

0: choses ces deux dernières années. Nous travaillons ensemble pour garantir que l'histoire et le patrimoine culturel de la Chine soient protégés et préservés pour nous tous.
1: Les reliques culturelles restituées par les États-Unis cette fois-ci et précédemment seront toutes présentées lors de l'exposition consacrée aux résultats obtenus en matière de recherche et de restitution des reliques culturelles perdues, que nous sommes en train de préparer. Je suis convaincu que ces trésors de la civilisation permettront au peuple chinois de ressentir la profonde amitié du peuple américain, qu'ils permettront à la Chine et aux États-Unis de puiser, grâce aux échanges et à la coopération en matière de patrimoine culturel, une énergie positive fondée sur le respect mutuel, la coexistence pacifique et la coopération gagnant-gagnant, et qu'ils permettront à la communauté internationale de constater la responsabilité de grande puissance que la Chine et les États-Unis doivent assumer à travers nos efforts conjoints pour protéger et transmettre les acquis de la civilisation humaine.
2: Le Premier ministre canadien Mark Carney a affirmé que le Canada et l'Union européenne étaient plus forts ensemble. Il a tenu ses propos lors d'un discours prononcé devant le Parlement européen en France. Il a déclaré que le Canada se réjouissait de l'opportunité de devenir le premier membre associé de l'UE, mais a insisté sur le fait que les législateurs canadiens auraient leur mot à dire avant que toute décision ne soit prise. M. Carney a également déclaré que seul le Canada était habilité à décider avec qui il concluait des accords.
3: Au Parlement européen, l'accueil et les ovations pour le Premier ministre canadien ont évoqué une histoire commune.
4: Nous ne sommes pas des alliés de circonstance. Nous ne recherchons pas d'accord à somme nulle.
3: Mais Mark Carney doit répondre à des questions sur la manière dont son pays pourrait devenir le premier membre associé de l'Union européenne. M. Carney s'est adressé aux législateurs européens au lendemain d'une déclaration de la présidente de la Commission européenne, Ursula von der Leyen, qui, dit-on, a pris les deux parties au dépourvu en proposant de resserrer les liens.
5: Nous créerons une alliance technologique. Nous intégrerons les bases industrielles de défense.
3: Mais certains parlementaires estiment que cette proposition ne relevait pas de la compétence d'Ursula von der Leyen, étant donné que les 27 États membres de l'UE et le Canada doivent d'abord donner leur accord. De plus, des obstacles juridiques se dressent.
6: Cela nécessiterait une modification du traité, car un tel statut, celui de membre associé, n'existe pas.
3: Ce rapprochement entre le Canada et l'Europe intervient en pleine guerre commerciale entre Ottawa et les États-Unis. Et le président américain a immédiatement menacé l'UE de représailles.
7: S'ils font cela, si j'estime qu'il s'agit d'un acte hostile, je mettrai en place des droits de douane très lourds ou je cesserai tout commerce avec l'Europe.
3: Les États membres de l'UE s'inquiètent également des répercussions commerciales. 10 d'entre eux n'ont pas ratifié l'accord de libre-échange avec le Canada qui existe depuis près d'une décennie, avec des pays comme la France qui protègent leur secteur laitier contre les importations. Mais Mark Carney estime que le Canada et l'UE ont besoin l'un de l'autre alors que l'ordre occidental connaît des changements radicaux.
4: Aujourd'hui, la souveraineté ne se limite plus à la capacité de nous nourrir, de nous approvisionner en carburant et de nous défendre. Elle exige désormais un accès sécurisé à l'intelligence artificielle, aux semi-conducteurs, aux minéraux critiques, aux systèmes de paiement, aux technologies d'énergie propre, aux vaccins et aux communications spatiales. Le Canada et l'Europe sont chacun forts. Ensemble, l'Europe et le Canada sont plus forts.
3: Si la définition de cette adhésion en tant que membre associé prête à confusion, il est clair que le processus est complexe. L'Allemagne a proposé un statut de membre associé à l'Ukraine pour la soutenir dans son conflit avec la Russie. Mais cette proposition n'a reçu aucun soutien. Et certains pays, comme la Turquie, sont candidats à l'adhésion depuis plus de 20 ans. L'UE et le Canada auront donc de nombreuses questions à trancher quant à la manière dont elles pourront, sur le plan juridique et logistique, forger cette alliance lors de leur sommet conjoint à Montréal en octobre.
2: L'Arabie saoudite et les Houthis du Yémen ont continué à échanger des frappes de part et d'autre de la frontière.
3: Les Houthis indiquent que des avions de combat saoudiens ont lancé 37 frappes aériennes sur deux provinces yéménites. La défense civile saoudienne indique que des débris provenant d'un drone des Houthis interceptés ont tué une personne à l'est de la Mecque. Il s'agit du premier décès signalé en Arabie saoudite depuis le début des combats. Riyad a accusé les Houthis de prendre la Mecque pour cible. Les Houthis ont rejeté cette accusation. Les combats ont contraint de nombreux civils yéménites à fuir vers Djibouti, sur la rive africaine de la mer Rouge.
8: Nous avons embarqué tôt le matin pour fuir. Il y avait de nombreuses familles de réfugiés yéménites à bord. Les avions de combat continuaient de mener des frappes aériennes alors que nous levions l'ancre. Nous avons prié sans relâche jusqu'à ce que nous atteignions l'Afrique, où nous sommes temporairement à l'abri de la menace de la guerre. Lorsque nous avons quitté le Yémen, le conflit s'était déjà considérablement intensifié. Les combats acharnés et le survol des avions de combat nous ont épuisés. Nous pouvions le supporter, mais pas les enfants. Le simple fait d'entendre passer les avions de combat était déjà trop pour eux. Même si les appareils ne frappaient aucune cible,
0: Dès que les enfants entendaient leur bruit, ils se figeaient de peur et fondaient en larmes.
2: Le ministre chinois de la Défense, Dong Jun, a déclaré que l'armée chinoise était prête à collaborer avec toutes les parties en vue d'une plus grande stabilité régionale et d'un développement pacifique.
9: Dans son discours d'ouverture du forum Xiangshan de Beijing, Dong Jun a appelé à un renforcement de la gouvernance mondiale en matière de sécurité et a mis en garde contre la résurgence du militarisme. Il a rencontré les ministres de la Défense de la Thaïlande, de la Mongolie, du Cambodge et de Singapour. Ces ministres, ainsi que des représentants de près de 100 pays, régions et organisations internationales, se trouvaient cette semaine dans la capitale chinoise à l'occasion du forum dans le but de parvenir à un consensus sur les questions de sécurité. L'ancien ambassadeur de Chine aux États-Unis, Sui Tian Kai a réaffirmé la position de Beijing concernant la région de Taïwan.
10: Nous avons clairement exprimé notre position sur la question de Taïwan et nous sommes restés cohérents. C'est la ligne rouge parmi les lignes rouges, c'est un intérêt fondamental, c'est tout. Bien sûr, certains pourraient s'attendre à ce que l'autre partie fasse preuve d'une nouvelle ouverture d'esprit, mais nous ne nous faisons pas d'illusions et savons que ce ne sera pas facile. Mais permettez-moi de dire ceci. La réunification définitive de la Chine permettra de régler cette question une fois pour toutes. Nous instaurerons une stabilité durable dans le détroit de Taïwan.
2: Les liens commerciaux solides entre la Chine et l'ASEAN bénéficient d'un nouvel élan grâce à l'accord de libre-échange renforcé, en particulier pour les micro, petites et moyennes entreprises.
3: En 2010, la Chine a été le premier pays avec lequel l'ASEAN a conclu un accord de libre-échange. Les versions précédentes de l'accord de libre-échange Chine-ASEAN mettaient l'accent sur la réduction des droits de douane afin de faciliter la circulation transfrontalière des marchandises. L'accord renforcé, signé ici à Kuala Lumpur en octobre dernier, appelé FTA 3.0, met davantage l'accent sur les services et vise à faciliter les échanges transfrontaliers, notamment en tirant parti des technologies numériques et en améliorant l'accès aux chaînes d'approvisionnement régionales. Cela revêt une importance cruciale pour les PME de l'ASEAN qui ne disposent pas des ressources des grandes entreprises et qui jusqu'à présent avaient plus de mal à exploiter le potentiel de l'immense marché chinois. L'accord de libre-échange 3.0 vise à leur faciliter la tâche en rationalisant les procédures douanières, en les numérisant et en fournissant de meilleures informations sur la réglementation et les exigences du marché. Grâce à la croissance de l'économie numérique, les PME de l'ASEAN n'ont pas besoin d'une forte présence physique en Chine et peuvent atteindre les consommateurs chinois via le commerce électronique et les paiements numériques. La version 3.0 de l'accord vise également à favoriser le renforcement des capacités afin d'aider les PME à jouer un rôle plus important dans les chaînes d'approvisionnement régionales. De plus, elle met l'accent sur des secteurs que les pays de l'ASEAN souhaitent vivement développer, tels que l'économie verte et l'économie numérique. Des secteurs dans lesquels la Chine est manifestement un leader mondial. Les pays de l'ASEAN, y compris leurs PME, ont donc tout à gagner de cet accent mis sur le renforcement de la coopération, du commerce et des investissements dans ces domaines. Compte tenu des perturbations que nous observons actuellement dans l'ordre commercial mondial et les chaînes d'approvisionnement, cette mise à niveau et cet élargissement d'un partenariat commercial aussi essentiel sont à la fois hautement appréciés et parfaitement opportuns.
2: Et c'est la fin de cette édition. Merci de l'avoir suivi. Et je vous retrouve dans une demi-heure pour la prochaine édition du Monde de l'économie.
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24: Bonjour à toutes et à tous, bienvenue dans Fréquence Afrique sur CGTN Radio.
1: Cette année marque le 25e anniversaire du Forum sur la coopération

0: sino-africaine. La Chine et les pays africains vont construire ensemble un partenariat fondé sur la solidarité, le développement partagé et le respect mutuel. Aujourd'hui, nous avons le plaisir d'inviter deux journalistes africains pour partager leur regard croisé sur les relations sino-africaines. Voici tout de suite les détails.
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2: Voici nos deux invités, Ramissou Yaraya, journaliste du quotidien nigérien Le Sahel. Bonjour.
3: Bonjour.
2: Et Benjamin Curio, journaliste indépendant et ancien directeur de journal Burundi Echo.
4: Bonjour, merci.
2: Bienvenue dans notre émission. Et lors de vos séjours en Chine, vous avez eu l'occasion de visiter plusieurs provinces chinoises comme le Shandong, le Hubei ou encore le Hunan. Ramissou, quelles impressions vous a laissé cette expérience?
3: Effectivement, nous avons, depuis notre arrivée en Chine, eu à visiter plusieurs provinces, dont celle dont vous venez de citer. Et cette impression m'a beaucoup marqué. Parce que d'abord, c'est le premier voyage le plus long que je fais dans un pays étranger. Et ce voyage m'a permis de découvrir la Chine en profondeur, dans sa culture, ses racines ancestrales, dans son développement, dans la cohabitation qui existe entre la Chine et les étrangers. Et ce qui m'a beaucoup marqué, c'est dans l'une des provinces qu'on a visitées, la province du Sichuan, où nous avons eu à participer à des activités culturelles, notamment la cérémonie d'ouverture des eaux du Doujiangyang. C'était un festival que nous avons beaucoup apprécié, avec les tenues, les costumes traditionnels. Ça nous a permis de nous immerger dans cette culture chinoise qui est conservée depuis des années. Et nous avons également pu visiter un centre technique où sont protégés les pandas, des animaux magnifiques qui sont protégés par la Chine et qui sont en voie d'extinction. J'ai beaucoup apprécié ces animaux parce que de tout temps, nous les voyons uniquement à la télé. C'est la première fois que nous avons pu voir une telle espèce. Et l'autre chose, c'est le développement de la Chine. Dans chaque province que nous avons visitée, en fonction des villes, il y a un développement typique propre à cette localité. Et les autorités, que ce soit au niveau central ou bien au niveau déconcentré, dans les chefs-lieux des provinces, le développement y est. C'est-à-dire que la Chine a su implémenter un développement, que ce soit au niveau de la ville ou bien au niveau des campagnes. Donc c'est ce que j'ai apprécié, cette capacité de la Chine d'amener le développement partout où il faut, même dans les zones les plus reculées.
2: Et Benjamin, quelles sont vos observations sur le développement moderne de la Chine?
4: En parlant du développement moderne de la Chine, je vois directement l'innovation et la technologie qui est au service des communautés. À travers la Chine, on peut découvrir que les innovations technologiques ont pu apporter un plus au niveau des conditions de vie de la population. Puisqu'on constate ça à travers les infrastructures socio-économiques, que ce soit les routes, que ce soit les chemins de fer, qui sont érigés avec des technologies de pointe. Et là, je fais allusion aussi à l'intelligence artificielle qui fait vibrer au niveau de tous les domaines, que ce soit l'éducation, la santé, le transport, mais aussi dans le domaine industriel. Les experts estiment que, grâce à l'intelligence artificielle, le taux d'efficacité au niveau de la production industrielle a été multiplié par 100, voire 1000, ce qui prouve que l'intelligence artificielle permet de développer une autre manière de produire, une nouvelle ère industrielle, à l'image de la révolution industrielle qu'on a connue. Donc quand on parle de la modernisation de la Chine, c'est un peu tout ça, c'est aussi le développement au niveau de l'industrie aérospatiale, puisque la Chine a fait des progrès énormes dans le domaine d'exploration de l'espace. où des astronautes sont envoyés pour découvrir l'autre univers et envoyer des résultats palpables qui pourront nous aider, bien sûr, à expérimenter la vie sur d'autres planètes. Donc, bref, la modernisation de la Chine est perceptible un peu partout à travers l'économie digitale où il y a des services de paiement qui sont très développés. Et moi-même, j'ai constaté qu'il y a eu une disparition presque complète du cash. En Chine, il n'y a plus de cash. On utilise les autres services de paiement via des applications mobiles, que ce soit au niveau des services de transport, que ce soit au niveau des achats en ligne. Tout ça, ce sont les fruits de la modernisation. Donc, la Chine est un modèle de modernisation qui profite à l'ensemble de la population, que ce soit au peuple chinois, mais aussi à la population mondiale à travers le commerce transfrontalier, le commerce international.
2: Et cette année marque le 25e anniversaire de la création du Forum de coopération sino-africaine. Alors, en tant que journaliste, quel regard portez-vous sur l'état actuel de la coopération sino-africaine, Ramissou?
3: Je trouve que le FOCAC, qui vient de fêter ses 25 ans de relations avec la Chine et les 53 États africains qui ont des relations diplomatiques avec la Chine, et un cadre qui a apporté ses fruits. C'est un cadre qui a permis au commerce africain d'émerger au plan mondial. Aujourd'hui, l'Afrique, à travers son rapprochement stratégique à travers la Chine, puisque la Chine s'est montrée convaincante, elle a montré sa détermination à aider les pays africains et les pays en voie de développement à s'émerger au niveau du monde et à asseoir une base solide économique pour leur permettre de commencer à se développer, de commencer à exploiter leurs ressources minières, parce que les pays africains, il faut le dire, ce sont des pays qui sont riches, mais qui n'ont pas encore les capacités techniques pour extraire ces matériels, les donner de la valeur et les exporter vers le pays en développement. Donc la Chine est un partenaire stratégique qui offre aujourd'hui l'avantage aux pays africains de mettre à leur disposition des entreprises qui sont prêtes à investir dans ces pays, à extraire ces minerais et à les porter au niveau du marché mondial, mais aussi du marché chinois. Et également, dans ces pays, la Chine, à travers le FOCAC, elle a mis en place un système d'appui sanitaire. Aujourd'hui, beaucoup de médecins chinois exercent dans les hôpitaux, dans les centres les plus reculés des pays africains. Et récemment même, j'ai vu une annonce où un médecin chinois avait perdu la vie en sauvant une Tanzanienne, je crois bien. Je trouve que c'est un acte qui prouve cette bonne coopération qui, maintenant depuis 25 ans, est en train de s'installer. Nous espérons, d'ici les années à venir, d'ici 2030, que la Chine puisse permettre aux pays africains de se former d'abord. Parce que dans une coopération, qu'est-ce qu'on a besoin pour assurer un développement? C'est d'abord la formation des ressources humaines. Et aujourd'hui, la Chine a les capacités, les universités et les professionnels nécessaires pour que nos étudiants africains puissent venir en Chine apprendre les techniques, notamment les sciences dures. On a besoin d'ingénieurs. La Chine produit des milliers d'ingénieurs par an. Et cette coopération, elle commence à s'installer parce qu'il y a des étudiants africains qui viennent, bien qu'ils ne sont pas très nombreux, mais ils commencent à jeter un regard vers les études supérieures chinoises. Parce que il faut le dire, il a la qualité. Aujourd'hui dans le monde, presque dans chaque pays du monde, que ce soit européen ou bien même en Amérique, il y a des ingénieurs chinois qui sont sollicités un peu partout pour leur expertise et pour leur maîtrise des travaux. Donc je trouve que c'est de ça que l'Afrique a d'abord besoin pour asseoir d'abord un développement, pour avoir les compétences humaines, pour exploiter ces ressources, les transformer et pourquoi pas les mettre à la disposition du marché chinois. Le marché chinois, il faut le reconnaître, c'est un marché d'1,4 milliard d'habitants. Donc c'est un marché gigantesque. Donc les importations des pays africains avec le FOCAC et avec les facilités que ce forum des chefs d'État avec la Chine a créé, notamment les tarifs douaniers qui ont été supprimés pour l'ensemble des importations des pays africains. Je trouve que là, c'est une occasion en or pour les pays africains à saisir. Aujourd'hui, il y a beaucoup d'États africains qui ont été frappés par les tarifs douaniers imposés par les États-Unis. Et à travers cette décision salutaire de la Chine, c'est aussi un autre moyen pour ces États de se passer de ce marché, bien qu'il n'est pas si grand que ça, mais de venir vers la Chine. Après tout, aujourd'hui dans le monde, la Chine, c'est la deuxième puissance économique mondiale. Donc la Chine a beaucoup à offrir aux États africains et les États africains ont beaucoup besoin de la Chine, de son expertise, mais aussi de la politique de ses dirigeants dans le cadre de ce forum. Parce que la Chine promet toujours une coopération gagnante-gagnante, une coopération où ce n'est pas d'un soumis à un leader, non, c'est une coopération égale à égale. Tu amènes ce que tu as, j'amène ce que j'ai, nous mutualisons nos efforts et chacun prend ses bénéfices. Donc je trouve que là, c'est l'occasion idéale, c'est l'occasion à ne pas rater. Et le FOCAC, nous espérons qu'au-delà de ça, ça va continuer, ça va créer un marché commun entre la Chine et l'Afrique. Et pourquoi pas créer un marché financier, une banque entre la Chine et les États africains pour faciliter au moins le transit des devises. Puisqu'il faut reconnaître aussi, là aussi c'est notre problème, les devises. Les Africains pour commercialiser, même si c'est avec la Chine ou bien avec les autres États du monde, il faut qu'ils fassent par le change de devises, il faut qu'ils passent par les banques centrales européennes. Donc si la Chine peut créer un mécanisme financier qui puisse permettre à ces États de contourner cette imposition qui leur sont faites pour passer des commandes publiques, je trouve que ça serait idéal. Ça va encore davantage renforcer la coopération entre la Chine et l'Afrique, notamment dans le domaine économique.
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1: Vous êtes toujours sur Fréquence Afrique. Vous continuez à écouter les propos de nos deux invités journalistes africains sur le partenariat Chine-Afrique.
2: Benjamin, quel est votre point de vue sur cette coopération sino-africaine et sur cette politique que Ramissou a citée sur le tarif douanier zéro?
3: J'affirme et je confirme que la Chine est le partenaire fiable des pays africains. D'abord, c'est une coopération mutuellement bénéfique, basée sur le respect mutuel. Et la plupart des pays africains apprécient le fait que la Chine applique le principe de non-ingérence dans les affaires internes des États, ce qui renforce la confiance entre les dirigeants chinois et les dirigeants africains. Et sur le plan économique, il y a pas mal de bénéfices que les pays africains tirent de cette coopération. À titre d'exemple, le flux des échanges en 2024 ont dépassé 295 milliards de dollars, rien que les échanges commerciaux, alors que, en même temps, les pays africains ont bénéficié des prêts auprès donc des institutions financières chinoises, mais aussi ça permet aussi de renforcer la confiance au niveau du transfert de la technologie, que ce soit dans le domaine médical, et avec les missions médicales qui sont déployées dans les différents pays, mais aussi des étudiants, comme le disait mon confrère Amissou, des étudiants qui viennent poursuivre les études supérieures en Chine et qui retournent au pays pour assurer le développement. L'Afrique a besoin de se développer et pour se développer, nous avons besoin des financements. Et à l'heure où nous sommes, le système financier international tel qu'il est structuré ne permet plus aux pays africains de pouvoir donc répondre à ce besoin de financement, d'où il nous faut des alternatives. Et la Chine paraît comme un partenaire qui permet aux pays africains de financer des projets de grande envergure au niveau du transport, au niveau des autres secteurs, notamment le secteur minier, puisque nous avons besoin des industries extractives fortes, ce qui permet d'améliorer la valeur de nos ressources naturelles dont regorge le continent. Et par rapport à la politique tarifaire récemment mise en place, je trouve que c'est une opportunité aux pays africains de pouvoir donc profiter de cette occasion afin de multiplier ou de diversifier leurs exportations vers la Chine. Et à ce titre, les producteurs ou les industriels africains peuvent se renseigner sur les normes du marché et quelles sont les exigences du marché et se conformer à ces exigences et comme ça résorber en partie le déficit de financement et augmenter les réserves de monnaie étrangère. Et de cette façon, ça pourrait financer en partie les infrastructures d'appui à la production. Pour mon pays, par exemple, le Burundi dispose pas mal de produits de haute qualité, notamment le café, le thé, mais aussi d'autres produits manufacturés qui seraient éligibles sur le marché chinois, le grand marché asiatique. Et d'emblée, le café, par exemple, a été enregistré le mois dernier. Et j'espère bien que ça peut rapporter une plus-value, puisque auparavant, c'était beaucoup plus les pays occidentaux qui en profitaient via des intermédiaires qui venaient pour prendre le café. Et c'est une pratique qui dure depuis trop longtemps. D'après mes recherches que j'ai faites, j'ai vu par exemple que les Grecs, à l'époque

0: coloniale était impliquée dans le commerce du café au Burundi, ce qui fait que les petits producteurs n'en profitaient pas. Et actuellement, il y a pas mal de réformes dans le secteur au niveau de la filière café pour mettre en place des organes de contrôle de ce commerce, quitte à ce que le pays peut en profiter, mais aussi les petits producteurs peuvent en profiter et encourager pour produire beaucoup plus de café et comme ça l'enflouer les caisses de l'État et améliorer donc la situation économique du pays.
1: Le monde d'aujourd'hui est confronté à une instabilité sur les plans économiques et politiques. Comment percevez-vous l'évolution du rôle et du statut des pays du Sud global ?
0: Au niveau de la coopération des pays du Sud global, donc la coopération Sud-Sud, face à la menace permanente des pays occidentaux, notamment les États-Unis, avec les politiques tarifaires, soi-disant qu'ils veulent donc équilibrer la balance commerciale avec l'ensemble des pays et en imposant donc des tarifs réciproques. J'ai vu que l'ensemble des pays du Sud global se sont unis pour faire face à cette menace existentielle. Et réellement, ça doit apporter des fruits, puisque les pays du Sud encouragent la confiance mutuelle, encouragent la collaboration. Il y a, avec la politique de réduction des tarifs au niveau des taxes et des droits douaniers, il y a une lueur d'espoir que d'autres opportunités d'investissement sont créées, d'autres partenariats stratégiques sont signés entre les pays du Sud, et cela va aboutir à l'inversement de l'ordre économique mondial, à mon avis. Et je pense que avec les initiatives, par exemple, qui sont arrêtées au niveau des pays membres des BRICS, cela permet quand même de trouver d'autres alternatives face au système financier international qui est contrôlé par les pays occidentaux et où les pays membres des BRICS ne trouvent pas leur place pour influencer telle ou telle autre décision. Donc ça permet de créer un autre cadre d'échange, de coopération politique, de coopération culturelle, mais aussi de coopération économique, notamment à travers la mise en place d'une banque, d'une nouvelle banque de développement qui permet de financer des infrastructures à travers les pays membres. Cela donc démontre à quel point les pays du Global Sud se réinventent, cherchent d'autres voies de sortie pour réduire la dépendance face au système financier international piloté par les grandes puissances.
1: Ces mécanismes ont pour objectif de renforcer les coopérations bilatérales et trilatérales. Et dans l'avenir, Benjamin, selon vous, dans quel domaine votre pays peut-il renforcer la coopération avec la Chine ?
0: Merci beaucoup. D'abord, j'aimerais parler un tout petit peu de la coopération entre le Burundi et la Chine. C'est une coopération pragmatique où il y a des fruits déjà palpables de cette coopération, que ce soit au niveau économique, que ce soit au niveau politique, où il y a des échanges sur le haut niveau et nous avons bénéficié du soutien de la Chine au niveau du Conseil de sécurité des Nations Unies quand les grandes puissances voulaient imposer les lois sur la politique interne du Burundi durant la récente crise de 2015 où la Chine a défendu le Burundi au niveau du Conseil de sécurité. Là, ça démontre à quel point il y a des relations entre les deux pays qui sont solides et basées sur la confiance. Et sur le plan du développement économique, la Chine finance pas mal de projets au niveau de mon pays. Par exemple, au niveau du secteur agricole, il y a des experts chinois dépêchés dans une région proche de la capitale économique où il y a même un centre pilote pour la démonstration des techniques agricoles. Et les résultats sont déjà là, puisque dans le domaine rizicole, par exemple, le rendement par hectare est passé de 2 ou 3 tonnes par hectare à 10 tonnes par hectare, ce qui permet aux producteurs d'améliorer les rendements. Et cette technique, avec la nouvelle variété d'iris hybride, est en cours de vulgarisation à l'échelle des pays sur plus de 3000 hectares. Donc ça va permettre au pays de cheminer vers l'autosuffisance alimentaire en termes donc de cette céréale très prisée dans notre pays. La Chine aussi apporte ce soutien au niveau du domaine médical, où il apporte des équipements de dirigeance en cas de pandémie de COVID-19, par exemple. Nous avons eu ce genre de soutien pour réaliser les tests rapides. Il y a aussi des activités qui sont réalisées pour assurer donc la prise en charge médicale au niveau des hôpitaux partenaires, mais aussi au niveau des infrastructures. Le pays a déjà bénéficié pas mal d'infrastructures grâce au soutien financier de la Chine. Je citerai par exemple des barrages hydroélectriques dont une inaugurée il y a 2 ans et qui a une capacité de puissance installée de 15 MW. Ça a permis quand même d'augmenter l'offre électrique nationale. Il y a aussi des infrastructures, notamment des écoles, des hôpitaux, qui ont été érigés et équipés sur le financement de la Chine. Bref, au-delà de ces infrastructures, il y a aussi des échanges culturels qui se font entre les deux pays. Déjà, l'Université nationale, l'Université du Burundi, se dote d'un institut, l'Institut Confucius, qui permet quand même aux étudiants burundais d'apprendre beaucoup plus en ce qui concerne la culture, la tradition chinoise, y compris la langue chinoise. Et, au niveau des perspectives, en tant que journaliste qui suit de près les questions économiques et les domaines de coopération entre la Chine et le Burundi, qui touchent presque tous les domaines, moi, j'aimerais qu'on évolue vers des domaines spécifiques, notamment au niveau de l'aménagement du territoire et l'assainissement, puisque le Burundi regorge d'énormes potentialités en termes de ressources en eau, mais la technique n'est pas là pour pouvoir donc bénéficier à la population ces ressources en eau. Alors que, à travers les visites que j'ai effectuées en Chine, j'ai vu qu'il y a des avancées spectaculaires enregistrées dans le domaine d'addiction d'eau potable, dans le domaine d'irrigation agricole, mais aussi dans le domaine de construction des barrages hydroélectriques. Ça pourrait nous aider à améliorer les conditions de vie des populations. Et quand je parle assainissement, je parle l'aménagement du territoire, je fais allusion à l'urbanisation. Et l'urbanisation nécessite une planification urbaine qui répond aux exigences du moment. Or, dans mon pays, je vois toujours des constructions anarchiques. Je me dis que l'expertise chinoise serait la bienvenue pour améliorer les conditions de vie au niveau de la population urbaine, que ce soit au niveau du secteur immobilier, où quand même il y a pas mal de projets qui sont là, mais qui manquent de soutien financier. Donc, au niveau des logements sociaux, la Chine pourrait apporter, que ce soit l'expertise, mais aussi un soutien financier qui permet quand même d'améliorer très rapidement les conditions de vie des 12 millions d'habitants du Burundi. Et nous avons l'avantage d'être un petit pays. Et moi, je me dis que pour nous développer, il ne faut pas plus de temps. Il suffit d'identifier les secteurs prioritaires, ce que déjà le gouvernement a fait à travers la vision Burundi, pays développé, pays émergent en 2040 et pays développé en 2060, qui élabore toute une série de domaines prioritaires et portraits de croissance économique. Et ce document sert de guide, que ce soit aux partenaires techniques et financiers, mais aussi aux investisseurs. Là, donc, le pays a déjà tracé une politique bien claire. Il reste à nos partenaires, y compris la Chine, de pouvoir donc nous accompagner dans ce processus et pouvoir donc avancer ensemble vers une communauté d'avenir partagé.
1: Il reste encore un grand potentiel pour la coopération sino-africaine.
0: Ouais.
1: Merci Benjamin et Ramissou d'avoir participé à cette émission.
0: Merci beaucoup.
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0: Bonsoir, chers amis. 亲爱的朋友，晚上好。Bienvenue à notre cours de chinois. Comme d'habitude, nous réviserons d'abord ce que nous avons appris dans la leçon précédente. 请进。Entrez, s'il vous plaît. 您请坐。Asseyez-vous, je vous en prie. 把您的大衣给我。Donnez-moi votre manteau. 您想喝点什么? Qu'est-ce que vous voulez boire? 请来杯茶吧。Du thé, s'il vous plaît. 当心,有点烫。Attention, c'est un peu chaud. Est-ce que vous avez saisi tous ces vocabulaires? Aujourd'hui, nous apprendrons des mots pour présenter quelqu'un et se présenter.
1: Leçon numéro 4.
2: 您好，王先生。
3: 您好，李太太。
2: 这是我丈夫。
3: 这是我夫人。
4: 您好，我是赵刚。
5: 您好，我是张红。
4: 认识您，我很高兴。
5: 我也很高兴见到您。
2: 我来介绍我们的女儿赵玲。
3: 你们认识我们的儿子王峰吗？
2: 你们认识啊？
4: 我们认识。
1: Explication。
0: 你好，王先生。Bonjour, Monsieur Wang。你好。李太太 Bonjour, Madame Li. 这是我丈夫 C'est mon mari. 这是我夫人 Voilà ma femme. 您好我是赵刚 Bonjour, je suis 赵刚您好我叫张红 Bonjour, je m'appelle 张红认识您，我很高兴。Je suis heureux de vous connaître. 我也很高兴见到您。Moi aussi, je suis ravi de vous rencontrer. 我来介绍我们的女儿赵玲。Je vous présente notre fille, 赵玲。你们认识我们的儿子王峰吗? Vous connaissez notre fils, Wang Feng? 你们认识啊? Vous vous connaissez alors?
1: Explication
0: 这是 C'est 这是丈夫 Marie 丈夫夫人 femme, 夫人认识 connaître, 认识见 rencontrer, 见介绍 présenter, 介绍自我介绍 se présenter, 自我介绍我是Je suis. 我是。我叫。Je m'appelle.

0: Je m'appelle Xiong Wei, j'ai un prénom français, Claire. Je suis très heureuse de vous rencontrer tous les jours dans notre cours de chinois. Et vous? J'espère que vous êtes content de nous entendre et d'apprendre le chinois avec nous. Alors, n'oubliez pas notre rendez-vous demain à la même heure. Au revoir et à demain. 再见, 明天见.
1: C'est ainsi que s'achève Fréquence Afrique. Merci pour votre fidélité. À très bientôt pour une nouvelle édition sur CGTN Radio. Yeah!

Madame, Monsieur, bonjour, il est 15h ici à Beijing, vous êtes en direct sur CGTN Français. Bienvenue dans cette nouvelle édition du journal. Tout de suite, voici les titres de cette édition. La Chine organise une cérémonie solennelle pour commémorer le 95e anniversaire de l'incident du 18 septembre. Le Premier ministre canadien salue devant le Parlement européen l'opportunité de devenir le premier membre associé de l'UE. L'Arabie Saoudite et les Houthis du Yémen continuent d'échanger des frappes de partout.

0: et d'autres de la frontière. Et au forum de Changshan, la Chine se dit prête à collaborer avec toutes les parties afin de renforcer la stabilité régionale. La Chine a organisé une cérémonie solennelle pour commémorer le 95e anniversaire de l'incident du 18 septembre. Cet incident a marqué le début de la guerre de résistance du peuple chinois contre l'agression japonaise.
1: Une cérémonie de sonnerie de cloche s'est tenue dans la ville de Shenyang, située dans la province du Liaoning, au nord-est de la Chine. La cloche a retenti 14 fois, symbolisant les 14 années de lutte acharnée contre les envahisseurs japonais. Des sirènes d'alerte aérienne ont retenti pendant 3 minutes dans tout Shenyang et dans d'autres villes du Liaoning. Le 18 septembre 1931, les troupes japonaises ont fait sauter un tronçon de voie ferrée sous leur contrôle près de Shenyang. Elles ont accusé les troupes chinoises de sabotage, prétexte utilisé pour lancer plus tard dans la nuit une attaque contre des casernes situées près de Shenyang, marquant ainsi le début de l'invasion préméditée de la Chine. Cette journée est l'occasion d'une commémoration collective de l'histoire et rend hommage aux héros de la guerre ainsi qu'à la paix durement acquise.
0: Un universitaire japonais exhorte le gouvernement japonais à faire face à son passé de guerre et à veiller à ce que la vérité sur cette histoire soit transmise aux générations futures.
1: Les jeunes d'aujourd'hui ne savent pratiquement rien du massacre de Nanjing, des bombardements de Chongqing et de Jinzhou, ni de l'utilisation par le Japon de gaz toxiques et d'unités de guerre biologiques. Bon nombre de chapitres les plus honteux de l'histoire ont été enfouis dans l'oubli. Nous avons pourtant le devoir de transmettre fidèlement la vérité sur cette guerre aux générations futures. Si nous négligeons cette responsabilité de préserver et de transmettre son histoire, et si nous nions, révisons, inventons ou déformons l'histoire de cette guerre, c'est là que réside la véritable culpabilité.
0: Le ministre chinois des Affaires étrangères Wang Yi s'est entretenu par téléphone avec le secrétaire d'État américain Marco Rubio afin de discuter des échanges de haut niveau entre les deux pays. M. Wang a déclaré que les relations sino-américaines avaient progressé sur la voie d'une stabilité stratégique constructive tracée par les deux chefs d'État. Il a ajouté que la diplomatie des chefs d'État constituait le pilier des relations bilatérales. Le ministre chinois des Affaires étrangères a appelé les deux parties à se préparer à la prochaine étape des échanges de haut niveau dans un esprit d'égalité, de respect et de bénéfices mutuels. Wang Yi a également déclaré que la Chine et les États-Unis devaient renforcer leur communication, faire progresser leur coopération, gérer leurs divergences et respecter leurs intérêts fondamentaux respectifs. Wang Yi a également échangé ses points de vue avec Marco Rubio sur la situation au Moyen-Orient et d'autres questions clés. Le ministère chinois du Commerce indiquait que les équipes économiques et commerciales chinoises et américaines maintenaient une communication étroite sur des questions telles que la réduction des droits de douane. Le porte-parole du ministère, He Yadong, a fait cette déclaration en réponse à une question des médias concernant un accord de réduction réciproque des droits de douane portant sur 30 milliards de dollars de produits de chaque côté. Et les États-Unis ont restitué à la Chine 64 reliques culturelles, des œuvres d'art et des fossiles paléontologiques.
1: Parmi les objets restitués figure une statue de Bodhisattva provenant des grottes de Tianlongshan dans la province septentrionale chinoise du Shanxi qui avait été pillée et perdue il y a plus d'un siècle. L'ambassadeur de Chine aux États-Unis, Xie Feng, et le consul général de Chine à New York, Chen Li, ont assisté à deux cérémonies de remise distinctes à Washington et à New York en présence d'autres responsables chinois et américains. L'ambassadeur Xie a déclaré que cette restitution était le fruit de plusieurs années de collaboration étroite entre les autorités chinoises et américaines chargées du patrimoine.
2: Il s'agit d'une nouvelle avancée importante depuis plus de 2 ans, après que notre ambassade a réussi à récupérer de précieuses reliques culturelles telles que 2 volumes d'anciens manuscrits sur soie de Dudanku ou Xinling et Gongshoutan, datant de la période des royaumes combattants, ainsi que la plaque en forme de tigre de la même période.
3: Nous avons accompli beaucoup de choses ces 2 dernières années. Nous travaillons ensemble pour garantir que l'histoire et le patrimoine culturel de la Chine soient protégés et préservés pour nous tous.
4: Les reliques culturelles restituées par les États-Unis cette fois-ci et précédemment seront toutes présentées lors de l'exposition consacrée aux résultats obtenus en matière de recherche et de restitution des reliques culturelles perdues, que nous sommes en train de préparer. Je suis convaincu que ces trésors de la civilisation permettront au peuple chinois de ressentir la profonde amitié du peuple américain, qu'ils permettront à la Chine et aux États-Unis de puiser, grâce aux échanges et à la coopération en matière de patrimoine culturel, une énergie positive fondée sur le respect mutuel, la coexistence pacifique et la coopération gagnant-gagnant, et qu'ils permettront à la communauté internationale de constater la responsabilité de grande puissance que la Chine et les États-Unis doivent assumer à travers nos efforts conjoints pour protéger

0: protéger et transmettre les acquis de la civilisation humaine.
1: Le Premier ministre canadien Mark Carney a affirmé que le Canada et l'Union européenne étaient plus forts ensemble. Il a tenu ses propos lors d'un discours prononcé devant le Parlement européen en France. Il a déclaré que le Canada se réjouissait de l'opportunité de devenir le premier membre associé de l'UE, mais a insisté sur le fait que les législateurs canadiens auraient leur mot à dire avant que toute décision ne soit prise. M. Carney a également déclaré que seul le Canada était habilité à décider avec qui il concluait des accords.
2: Au Parlement européen, l'accueil et les ovations pour le Premier ministre canadien ont évoqué une histoire commune.
3: Nous ne sommes pas des alliés de circonstance. Nous ne recherchons pas d'accord à somme nulle.
2: Mais Mark Carney doit répondre à des questions sur la manière dont son pays pourrait devenir le premier membre associé de l'Union européenne. M. Carney s'est adressé aux législateurs européens au lendemain d'une déclaration de la présidente de la Commission européenne, Ursula von der Leyen, qui, dit-on, a pris les deux parties au dépourvu en proposant de resserrer les liens.
4: Nous créerons une alliance technologique. Nous intégrerons les bases industrielles de défense.
2: Mais certains parlementaires estiment que cette proposition ne relevait pas de la compétence d'Ursula von der Leyen, étant donné que les 27 États membres de l'UE et le Canada doivent d'abord donner leur accord. De plus, des obstacles juridiques se dressent.
5: Cela nécessiterait une modification du traité, car un tel statut, celui de membre associé, n'existe pas.
2: Ce rapprochement entre le Canada et l'Europe intervient en pleine guerre commerciale entre Ottawa et les États-Unis. Et le président américain a immédiatement menacé l'UE de représailles.
6: S'ils font cela, si j'estime qu'il s'agit d'un acte hostile, je mettrai en place des droits de douane très lourds ou je cesserai tout commerce avec l'Europe.
2: Les États membres de l'UE s'inquiètent également des répercussions commerciales. 10 d'entre eux n'ont pas ratifié l'accord de libre-échange avec le Canada qui existe depuis près d'une décennie, avec des pays comme la France qui protègent leur secteur laitier contre les importations. Mais Mark Carney estime que le Canada et l'UE ont besoin l'un de l'autre alors que l'ordre occidental connaît des changements radicaux.
3: Aujourd'hui, la souveraineté ne se limite plus à la capacité de nous nourrir, de nous approvisionner en carburant et de nous défendre. Elle exige désormais un accès sécurisé à l'intelligence artificielle, aux semi-conducteurs, aux minéraux critiques, aux systèmes de paiement, aux technologies d'énergie propre, aux vaccins et aux communications spatiales. Le Canada et l'Europe sont chacun forts. Ensemble, l'Europe et le Canada sont plus forts.
2: Si la définition de cette adhésion en tant que membre associé prête à confusion, il est clair que le processus est complexe. L'Allemagne a proposé un statut de membre associé à l'Ukraine pour la soutenir dans son conflit avec la Russie. Mais cette proposition n'a reçu aucun soutien. Et certains pays, comme la Turquie, sont candidats à l'adhésion depuis plus de 20 ans. L'UE et le Canada auront donc de nombreuses questions à trancher quant à la manière dont elles pourront, sur le plan juridique et logistique, forger cette alliance lors de leur sommet conjoint à Montréal en octobre.
1: L'Arabie saoudite et les Houthis du Yémen ont continué à échanger des frappes de part et d'autre de la frontière.
2: Les Houthis indiquent que des avions de combat saoudiens ont lancé 37 frappes aériennes sur deux provinces yéménites. La défense civile saoudienne indique que des débris provenant d'un drone des Houthis interceptés ont tué une personne à l'est de la Mecque. Il s'agit du premier décès signalé en Arabie saoudite depuis le début des combats. Riyad a accusé les Houthis de prendre la Mecque pour cible. Les Houthis ont rejeté cette accusation. Les combats ont contraint de nombreux civils yéménites à fuir vers Djibouti, sur la rive africaine de la mer Rouge.
7: Nous avons embarqué tôt le matin pour fuir. Il y avait de nombreuses familles de réfugiés yéménites à bord. Les avions de combat continuaient de mener des frappes aériennes alors que nous levions l'ancre. Nous avons prié sans relâche jusqu'à ce que nous atteignions l'Afrique, où nous sommes temporairement à l'abri de la menace de la guerre. Lorsque nous avons quitté le Yémen, le conflit s'était déjà considérablement intensifié. Les combats acharnés et le survol des avions de combat nous ont épuisés. Nous pouvions le supporter, mais pas les enfants. Le simple fait d'entendre passer les avions de combat était déjà trop pour eux. Même si les appareils ne frappaient aucune cible, dès que les enfants entendaient leur bruit, ils se figeaient de peur et fondaient en larmes.
1: Le ministre chinois de la Défense, Dong Jun, a déclaré que l'armée chinoise était prête à collaborer avec toutes les parties en vue d'une plus grande stabilité régionale et d'un développement pacifique.
8: Dans son discours d'ouverture du forum Xiangshan de Beijing, Dong Jun a appelé à un renforcement de la gouvernance mondiale en matière de sécurité et a mis en garde contre la résurgence du militarisme. Il a rencontré les ministres de la Défense de la Thaïlande, de la Mongolie, du Cambodge et de Singapour. Ces ministres, ainsi que des représentants de près de 100 pays, régions et organisations internationales, se trouvaient cette semaine dans la capitale chinoise à l'occasion du forum dans le but de parvenir à un consensus sur les questions de sécurité. L'ancien ambassadeur de Chine aux États-Unis, Tsui Tian-kai, a réaffirmé la

0: position de Beijing concernant la région de Taïwan.
1: Nous avons clairement exprimé notre position sur la question de Taïwan et nous sommes restés cohérents. C'est la ligne rouge parmi les lignes rouges, c'est un intérêt fondamental, c'est tout. Bien sûr, certains pourraient s'attendre à ce que l'autre partie fasse preuve d'une nouvelle ouverture d'esprit, mais nous ne nous faisons pas d'illusions et savons que ce ne sera pas facile. Mais permettez-moi de dire ceci, la réunification définitive de la Chine permettra de régler cette question une fois pour toutes. Nous instaurerons une stabilité durable dans le détroit de Taïwan.
2: Les liens commerciaux solides entre la Chine et l'ASEAN bénéficient d'un nouvel élan grâce à l'accord de libre-échange renforcé, en particulier pour les micro, petites et moyennes entreprises.
3: En 2010, la Chine a été le premier pays avec lequel l'ASEAN a conclu un accord de libre-échange. Les versions précédentes de l'accord de libre-échange Chine-ASEAN mettaient l'accent sur la réduction des droits de douane afin de faciliter la circulation transfrontalière des marchandises. L'accord renforcé, signé ici à Kuala Lumpur en octobre dernier, appelé FTA 3.0, met davantage l'accent sur les services et vise à faciliter les échanges transfrontaliers, notamment en tirant parti des technologies numériques et en améliorant l'accès aux chaînes d'approvisionnement régionales. Cela revêt une importance cruciale pour les PME de l'ASEAN qui ne disposent pas des ressources des grandes entreprises et qui jusqu'à présent avaient plus de mal à exploiter le potentiel de l'immense marché chinois. L'accord de libre-échange 3.0 vise à leur faciliter la tâche en rationalisant les procédures douanières, en les numérisant et en fournissant de meilleures informations sur la réglementation et les exigences du marché. Grâce à la croissance de l'économie numérique, les PME de l'ASEAN n'ont pas besoin d'une forte présence physique en Chine et peuvent atteindre les consommateurs chinois via le commerce électronique et les paiements numériques. La version 3.0 de l'accord vise également à favoriser le renforcement des capacités afin d'aider les PME à jouer un rôle plus important dans les chaînes d'approvisionnement régionales. De plus, elle met l'accent sur des secteurs que les pays de l'ASEAN souhaitent vivement développer, tels que l'économie verte et l'économie numérique. Des secteurs dans lesquels la Chine est manifestement un leader mondial. Les pays de l'ASEAN, y compris leurs PME, ont donc tout à gagner de cet accent mis sur le renforcement de la coopération, du commerce et des investissements dans ces domaines. Compte tenu des perturbations que nous observons actuellement dans l'ordre commercial mondial et les chaînes d'approvisionnement, cette mise à niveau et cet élargissement d'un partenariat commercial aussi essentiel sont à la fois hautement appréciés et parfaitement opportuns.
2: Et c'est la fin de cette édition. Merci d'avoir suivi. Et je vous retrouve dans une demi-heure pour la prochaine édition du Monde de l'économie.
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0: Bonjour à tous, bienvenue dans une nouvelle émission de Classico. Aujourd'hui, nous allons découvrir tout d'abord l'évolution au secteur des services destinés au troisième âge et ensuite nos regards se tournent vers le fabriqué en Chine. Un reportage nous permet d'avoir un aperçu sur la formation des compétences professionnelles en Chine.
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0: Le vieillissement de la population est aujourd'hui une tendance mondiale et la Chine n'y échappe pas. Fin 2020,

0: 2022, on comptait en Chine quelque 280 millions de personnes âgées de plus de 60 ans. Selon les estimations, ce chiffre dépassera la barre des 400 millions d'individus d'ici 2035. Han Guilin, 67 ans, habitant de Pékin, fait partie de la colossale population âgée de Chine. Il souhaite trouver des produits et services communs et efficaces pour améliorer sa qualité de vie.
1: D'après ma propre expérience, mes parents âgés et mes proches ont tous connu les difficultés du vieillissement, et c'est une préoccupation commune à toute la société, on devrait faire avancer les choses à ce stade. J'ai essayé plusieurs produits internationaux visant à prendre soin des personnes âgées, qui sont pour moi une grande aubaine et un grand espoir. Les produits en provenance du reste du monde nous offrent davantage de choix.
0: Depuis une dizaine d'années, les capitaux étrangers ont commencé à s'implanter en Chine sur le marché des services de soins aux personnes âgées, pour répondre aux besoins du marché et à exploiter le gigantesque marché chinois. Étant les premiers pays à être entrés en période de vieillissement de leur population, les pays occidentaux ont développé de multiples produits et services pour les personnes âgées. Des produits ont apporté des nouveautés et permis de combler les lacunes sur le marché chinois. Arrivé en Chine en 2015, Aquamunit, une marque venant des Pays-Bas, spécialisée dans la réhabilitation aquatique, a travaillé avec plusieurs établissements médicaux chinois pour y entamer la construction d'infrastructures et la formation à la réhabilitation aquatique. Liu Huijie, représentante en Chine d'Aquamunit.
2: La réhabilitation se faisait principalement par immersion dans l'eau en Chine. Quant à nous, nous préconisons des exercices actifs. Des exercices de port de poids et de résistance peuvent être effectués dans l'eau pour aider les patients en phase post-opératoire à reconstruire rapidement leurs muscles. La réhabilitation dans l'eau a ses propres avantages. Grâce à la flottabilité de l'eau, le corps peut être placé dans un état proche de l'apesanteur et des exercices de force et de souplesse ciblés dans ces conditions peuvent être très efficaces et améliorer l'état des muscles.
0: B+H Consulting International figure parmi les premières entreprises étrangères à s'installer en Chine dans le domaine de la conception architecturale des établissements de soins. Depuis une dizaine d'années, la société canadienne a constaté la transformation du secteur en Chine. Écoutons Landy Liang, directrice supérieure de la clientèle de B+H Consulting International.
3: Beaucoup de nos propriétaires préféraient un grand espace, tandis qu'aujourd'hui on souligne davantage une conception qui insiste sur la primauté de l'homme. Nous accordons beaucoup d'attention aux détails de la conception, en respectant les caractéristiques et les habitudes des personnes âgées. En termes d'emplacement, ils souhaitent pouvoir passer du temps avec leur famille en ville et continuer à communiquer avec leurs amis et voisins. Si l'on veut tenir compte des besoins des personnes à mobilité réduite, il faut leur donner suffisamment d'espace, sans viser le luxe, mais en privilégiant la commodité et le confort.
0: En 2014, le Conseil des affaires d'État de Chine a publié un document visant à encourager et à soutenir les investisseurs étrangers à investir dans les maisons de retraite. Les entreprises internationales ont vu des opportunités à cet égard et voudraient profiter des immenses perspectives de l'économie des chevaux gris en Chine afin de mieux s'adapter à la vie des Chinois âgés. Spécialisée dans les soins infirmiers à domicile pour le troisième âge, la société néerlandaise Pourzorg dispose d'une équipe professionnelle d'infirmiers pour effectuer des soins à domicile.
1: Installée en Chine depuis 2014, Pourzorg a coopéré tout d'abord avec les agglomérations locales chinoises pour prendre soin des personnes âgées, qui perdent la capacité à effectuer les activités du quotidien. Le personnel infirmier se rend chez les seniors et leur offre de multiples services infirmiers, allant de la prise de douche à la surveillance de la glycémie, en passant par la réhabilitation physique.
0: Selon les statistiques de la Commission nationale de la santé, 90% des Chinois âgés ont choisi de passer chez eux la période post-retraite. Le représentant en Chine de Pourzorg, Daniel Huang, estime que le marché futur des soins infirmiers à domicile sera très vaste en Chine.
1: D'abord, La population âgée est très importante et le sera encore plus avec l'augmentation de la longévité. Deuxièmement, la structure de la famille à enfants unique en Chine fera que les familles chinoises auront besoin de plus de soutien en termes de services publics. En outre, nous avons constaté que de nombreuses personnes âgées souhaitaient encore vivre chez elles et nous espérons fournir des services de qualité dans ce domaine.
0: Les entreprises japonaises cherchent également à s'implanter sur le marché chinois. Une dizaine de marques japonaises se sont exposées récemment auprès du public chinois. Yan Chao, représentant du marketing de ces marques japonaises en Chine.
4: Le Japon est entré dans une société vieillissante depuis 1979, et pendant près de 50 ans, le pays a élaboré de nombreux produits d'excellente qualité et souhaite exploiter le vaste marché chinois. De l'appareil de physiothérapie aux chaussures destinées au troisième âge, la plupart des produits ne sont pas encore présentés et vendus en Chine. Ils souhaitent trouver des agents ou des partenaires pour la production locale en Chine par le biais de l'exposition.
0: Les perspectives du marché sont prometteuses, alors les entreprises étrangères devaient savoir s'adapter aux conditions locales. Or, la tarification reste problématique pour ces produits étrangers. Yan Chao.
4: Le coût de la main-d'œuvre est plus élevé au Japon, et pour réduire le coût, des marques japonaises comptent fabriquer leurs produits localement en collaboration avec les usines chinoises. Une entreprise japonaise qui produit des toilettes et des bidets va fabriquer des produits en Chine pour s'adapter aux conditions physiques et à la taille des Chinois, différentes des Japonais.
0: D'ici à 2050, on prévoit que le potentiel de consommation de la population âgée chinoise atteindra environ 106 000 milliards de yuan, ce qui fera de la Chine le pays disposant du plus grand potentiel de marché du genre dans le monde. Au niveau du gouvernement, la Chine encourage les capitaux étrangers à prendre part au marché des soins pour personnes âgées. L'industrie des services aux personnes âgées est en constante transformation et se développe rapidement en Chine. Lan Dilian souhaite continuer à investir dans le marché de services aux personnes âgées en Chine.
3: Au départ, c'était souvent les entreprises étrangères qui nous demandaient d'effectuer les conceptions, tandis qu'aujourd'hui de plus en plus d'entreprises privées chinoises cherchent à nouer des coopérations. Il nous fallait donc fournir des concepts et autres services de meilleure qualité afin d'attirer les clients sur le marché chinois.
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0: L'utilisation des technologies numériques sont de plus en plus fréquentes dans les services destinés au troisième âge.
6: Avec une simple touche du bouton, le senior peut envoyer un message de secours qui sera rapidement capté par le centre d'urgence de sa communauté. Ce dernier va immédiatement localiser le signal et prêter secours à la personne âgée en fonction de son document enregistrant ses conditions physiques.
0: Vous venez d'entendre le responsable de vente d'un téléinvestisseur qui explique l'usage d'un produit à un client. En forme du bracelet, ce téléinvestisseur à une touche permet, à l'aide d'une puce insérée en son sein, d'enregistrer les données physiques et de demander secours en cas d'urgence. Comme son nom l'indique, le bracelet n'est muni que d'un seul bouton. Une conception qui vise à faciliter l'usage du téléinvestisseur pour les personnes âgées, souvent embarrassées par le fossé numérique. Aujourd'hui, de multiples produits numériques font leur apparition sur le marché, ce qui aide le troisième âge à passer plus heureusement la période post-retraite. Le système de surveillance de sécurité est aussi un produit numérique installé dans un grand nombre de maisons de retraite en Chine. Faisant usage des technologies 4G et d'Internet des objets, ce système permet de donner l'alerte en cas d'urgence, telle que l'anormalité de la fréquence cardiaque, l'attardement aux toilettes ou sans activité vitale. En plus, une application sur le portable permet aux jeunes d'être informés de façon constante des informations physiques de leurs parents. Longpong Technology est une société chinoise qui se spécialise dans la recherche et le développement des produits intelligents au service du troisième âge. Li Yunxu, agent du marketing de Longpong.
6: Il arrive parfois que les seniors tombent par terre à la maison, mais sans aide d'autrui, ou qu'ils se perdent dans la rue. Ce sont tous des problématiques dont on doit prendre en considération. Nous souhaitons éviter au possible ce genre de tragédie en recourant aux moyens intelligents.
0: L'apparition des produits développés à partir des technologies numériques et d'intelligence artificielle aide à largement améliorer la qualité de vie des seniors. Un marché prometteur s'émerge et se développe rapidement en Chine.
6: Le nombre de la population âgée est colossal en Chine, tandis que le personnel de service est relativement peu nombreux. Les produits et équipements intelligents permettent de réduire la charge de travail des agents de service pour qu'ils puissent mieux prendre soin des personnes âgées.
0: Selon les statistiques de la Commission nationale de la santé de Chine, 90% des Chinois âgés ont choisi de passer chez eux la période post-retraite, ce qui offre des opportunités pour les entreprises du secteur de services intelligents pour les personnes âgées.
6: Au niveau du gouvernement, on peut voir que la Chine attache une grande importance à ce domaine. Prenons l'exemple de Beijing, les agglomérations sont en train d'effectuer des transformations d'infrastructures en faveur du troisième âge, des fonds ont été versés, et seront continuellement versés, par les services gouvernementaux à différents échelons, pour installer des équipements.
0: À l'heure actuelle, la plupart des entreprises dans le domaine de services intelligents pour personnes âgées coopèrent principalement avec les maisons de retraite ou les gouvernements. Selon Li Yunxu de Longbon Technology, son entreprise a fourni depuis 2019 des services à quelques 2000 résidences de vieillesse à travers le pays, couvrant plus de 100 000 personnes âgées. Certes, le potentiel du marché vis-à-vis des consommateurs individuels reste à être développé. Écoutons les remarques du responsable d'une société pékinoise spécialisée dans les produits intelligents destinés au troisième âge.
7: Les gens manquent encore de connaissances sur les produits intelligents. Différencié à d'autres produits, le marché de services aux personnes âgées a un phénomène particulier, c'est que ceux qui paient les produits ne sont pas les personnes qui les utilisent. Les jeunes sont parfois inconscients et ne savent pas que les seniors ont besoin de tels produits ou services. En l'occurrence, il est important pour nous de renforcer les connaissances des consommateurs.
0: Voilà, c'était un reportage consacré à l'évolution du marché des services aux personnes âgées en Chine. On prend maintenant une pause musicale et de retour dans Classico, vous allez suivre un reportage sur la vie des maîtres artisans qui assurent la réalisation des grandes conceptions scientifiques et technologiques.

0: Vous êtes toujours dans Classe Echo. Le radiotélescope FAST, le programme d'exploitation lunaire Chang'e ou le système de navigation satellite Beidou, tous ces projets phares incarnent la puissance du fabriqué en Chine et la capacité de recherche et de développement du pays. Du plan initial au produit fabriqué, qui sont les maîtres artisans assurant la réalisation de ces grandes conceptions scientifiques et technologiques? Xia Li, ajusteur à China Electronic Technology Group Corporation, est l'un d'entre eux. Il a assumé l'assemblage et l'ajustage des antennes satellites pour les grands projets énumérés précédemment.
1: Distincte d'une production standardisée, les travaux que nous devons réaliser sont des projets extrêmement exigeants quant à la précision des pièces détachées. Chaque assemblage constitue un nouveau défi pour nous. Je dis souvent à mes apprentis qu'il nous faut réfléchir en position de concepteur pour qu'on puisse mieux comprendre le dessin et les structures du produit et mener à bien l'assemblage et l'ajustage des antennes satellites.
0: La sonde lunaire Chang'e 4 a été lancée avec succès en décembre 2018. Sans la précision du télescope, la sonde ne serait pas capable d'accomplir le premier alunissage en douceur jamais réalisé sur la face cachée de la Lune. Xia Li.
1: 0,004 mm, c'est la précision pour l'assemblage des télescopes. Si on le fait à 0,005 mm, il semble qu'il s'agit d'une nuance négligeable, mais on ne saura pas pratiquer l'observation.
0: Alors, comment faire pour être apte à réaliser de telles tâches? La réponse de Xia Li consiste à faire des exercices autant que possible. Un attachement persistant à la qualité marque son attitude au travail.
1: Un ensemble d'équipements se compose souvent de plusieurs milliers d'accessoires et le détachement d'une simple petite vie provoquerait un accident gravissime. On n'a pas d'autre moyen que d'aller feuilleter les documents pour perfectionner nos compétences.
0: L'héritage du maître à l'apprenti est très important pour la transmission des savoir-faire de l'ajustage. Xia Li rappelle ses premiers jours en tant qu'apprenti.
1: Mon maître est une personne sérieuse, il ne parle pas beaucoup. Jusqu'aujourd'hui, j'ai encore un peu peur de lui. Un ajusteur doit savoir soulever la lourdeur aussi légèrement que possible. Ce travail est bien exigeant sur la stabilité. Mon maître m'a demandé de faire une dizaine de pompes avant d'affûter le forêt. Après les exercices, on est en état de fatigue et cela aide à tremper ma stabilité.
0: Xia Li éprouve toujours une grande gratitude envers son maître. Il lui a enseigné les compétences professionnelles et l'a beaucoup influencé sur sa manière de penser.
1: Le plus important, c'est qu'il m'a montré cette mode de pensée en tant qu'ajusteur professionnel. Il nous a appris à ne pas se presser de faire la tâche, parce que sans lui, la qualité prime toujours sur la vitesse. Ça, c'est le plus grand profit. Cette idée m'a tellement influencé. Lorsque je dirige aujourd'hui une équipe à mon tour, j'ai la même exigence sur le travail.
0: Xia Li se consacre à l'ajustage depuis plus de 30 ans et garde toujours un respect solennel envers la mise en application des compétences professionnelles. Mais il accorde aussi beaucoup d'enthousiasme à son travail.
1: Nos produits ne sont pas que des métaux froids, ils sont aussi des œuvres d'art. Chaque fois que je finis l'ajustage, le produit devient comme mon propre enfant alors que c'est moi qui lui donne vie. Une fois livré au client, il acquiert son propre univers.
0: Aujourd'hui, la Chine aspire à un développement axé sur la qualité des plans économiques et sociaux. Les compétences professionnelles permettent à Xia Li de faire des réflexions en la matière. Selon lui, dans ce processus, il fallait que le pays se munisse d'une équipe d'ouvriers et de gens compétents qualifiés.
1: Lorsque le pays a besoin d'un développement de qualité, il ne fallait pas non seulement renforcer la capacité de recherche, mais aussi développer la formation des talents avec des compétences professionnelles. Si les compétences des ouvriers ne sont pas à la hauteur de la recherche et du développement, une fois que le produit sera mis en service, sans l'assurance d'ouvriers qualifiés, la performance du produit ne répondra pas aux exigences.
0: Selon les chiffres de sources officielles, à la fin de 2021, on compte plus de 200 millions de travailleurs de compétences en Chine, soit 26% de la population active totale, qui s'élève à 650 millions de personnes. Parmi ces travailleurs de compétences, le nombre de talents munis de hautes qualifications dépasse 60 millions de personnes, soit 30% du chiffre total. En tant que député à la 14e Assemblée populaire nationale, Xia Li a soumis en mars 2023 une proposition évoquant le renforcement de la formation des talents de compétences en Chine. Pour lui, il fallait tout d'abord établir au niveau gouvernemental un concept bien ciblé pour ensuite élaborer des politiques en faveur de la formation professionnelle.
1: Les écoles, elles aussi, devraient renforcer les échanges avec les entreprises et les usines pour mieux savoir de quelles technologies et de quelles sortes de talents on a besoin dans la pratique et ainsi lancer une coopération plus efficace avec elles. Il ne faut non plus oublier la formation dirigée par le concepteur au sein de l'entreprise. Cela est, à mon avis, la formation la plus économique parce qu'elle est orientée directement vers la production.
0: Face à l'essor de l'intelligence artificielle, Xia Li avoue un sentiment de crise, mais il affirme le rôle toujours indispensable des ouvriers qualifiés dans l'assemblage des équipements de précision.
1: Une machine-outil n'arrivera jamais à fabriquer une machine dont la précision est plus élevée que celle de cette machine-outil. Elle n'est point compétente de réaliser cette tâche. Le rôle de l'homme est illustré à ce moment. Nous fabriquons des produits issus de recherches scientifiques qui sont souvent en forme originale et distincte. Les machines sont parfois incapables de faire ce genre de produits. On a encore besoin des ouvriers compétents pour réaliser l'assemblage et l'ajustage.
0: Un ouvrier de compétences devait se munir d'un esprit de dévouement, d'une capacité d'apprendre et du sens de responsabilité, d'après Xia Li. Il souhaite apprendre de nouvelles connaissances auprès des jeunes ouvriers au temps de la révolution industrielle, tout en s'efforçant de leur transmettre ses compétences traditionnelles.
1: Nous devons certainement nous adapter à l'évolution de l'époque au lieu d'y être réfractaires. Les jeunes ouvriers sont bien intelligents et ils grandissent beaucoup plus vite que ma génération. En général, au bout de 3 à 5 ans, ils sont capables de réaliser un projet et après une dizaine d'années, ils dirigent déjà une équipe capable d'accomplir des projets assez importants. Ma tâche est de faire rayonner les compétences et de ne pas les laisser disparaître.
0: On prend à présent une pause musicale et on se retrouve juste après pour la dernière partie de notre émission consacrée aux courtes chinoises.

0: Merci de nous rejoindre dans Classico. C'est le moment de suivre notre rubrique Le chinois au quotidien.
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0: Bonjour à tous, bienvenue dans notre cours de chinois au quotidien, c'est Xiaotai.
1: Salut Xiaotai, moi c'est toujours Thomas, votre apprenti étudiant en chinois. Et je crois que la dernière fois nous avons parlé d'achat par téléphone, taille. Donc le plus important ça va être de réviser les phrases du cours précédent. Alors la première phrase c'était « Je veux commander une pizza ». Comment tu dis ça en chinois ?
0: 我要订个比萨饼.
1: Comment puis-je payer ? Alors, comment on dit ça en chinois, Tai ?
0: 怎么付钱呢?
1: Une nouvelle phrase, vous pouvez payer à la livraison.
0: 您可以货到付款.
1: Encore une phrase et une dernière, donnez-moi une heure.
0: 您说个时间.
1: Allez, on se réécoute les dialogues en entier de la dernière fois.
2: 喂,你好,我要订一个比萨饼。大的还是小的? 大的,怎么付钱呢?
3: 可以货到付款。请送到北京大学西门吧。好的。您几点能送到?
2: 你说一个时间。大概12点吧。
1: Bon allez, la révision s'arrête là, c'est le moment de passer aux nouvelles phrases du jour où je crois qu'on va parler de vêtements. Alors comme d'habitude, Xiaotai va vous donner les phrases en chinois, je vais les traduire en français et puis on va commencer les exercices.
0: 我想买一件旗袍.
1: Je veux acheter une qipao.
0: 这是什么料子的?
1: C'est en quel tissu?
0: 蓝色的好还是黄色的好?
1: Quelle est la mieux, la bleue ou la jaune?
0: 能试试吗?
1: Je peux l'essayer?
0: 能打折吗?
1: Pouvez-vous me faire une réduction? Allez, quand je rentre en France, je voudrais ramener à ma mère un truc bien pékinois, une qipao. Eh bien, c'est une robe fendue des deux côtés. C'est une robe traditionnelle chinoise d'origine manchoue qui permet aux femmes de montrer pleinement sa féminité.
0: Quand tu te trouves dans le magasin, tu peux dire au vendeur « 我想买一件旗袍. » « 我 » Je n'ai pas la peine de répéter.
1: Ok, wow.
0: « 想 » Vouloir.
1: « 想 »
0: Mai, acheter.
1: Mai.
0: Yijian,旗袍, c'est une robe fendue des deux côtés, une robe chinoise.
1: Voilà, 旗袍, qui se traduit en français par robe fendue des deux côtés. Mais maintenant, on a tendance à utiliser directement sa prononciation en chinois, c'est-à-dire qu'on n'utilise plus robe fendue des deux côtés, on dit directement 旗袍. La phrase en entier, Tai.
0: 我想买一件旗袍. Ok, maintenant, on va écouter le premier dialogue.
2: 你要买什么衣服?
3: 我想买一件旗袍.
1: Et je veux demander en quel tissu est cette robe. Alors comment dit-on ça en chinois, Tai?
0: Tu peux dire 这是什么料子的? 这, ce.
1: 这.
0: 是 veut dire être.
1: 是.
0: 什么 veut dire quel.
1: 什么.
0: 料子, tissu.
1: 料子.
0: 这是什么料子的?
1: Qui veut dire quel est ce tissu? Bon, on s'écoute le dialogue.
3: 这是什么料子的?
2: 真丝的.
1: Voilà, on vient d'écouter le dialogue et il me semble que le vendeur répond « C'est de la soie ». Alors, comment on dit le mot « soie » en chinois, Tai ?
0: Jensi.
1: Jensi. Une nouvelle phrase, mais de quelle couleur faut-il l'acheter, le bleu ou la jaune ?
0: Bon, là, tu peux demander l'avis de tes amis chinois, sinon tu peux aussi décrire au vendeur ta mère, c'est-à-dire sa couleur de peau, son style, ses préférences quant aux couleurs. Tu peux ainsi demander « 蓝色的好 还是 黄色的好 ?» « 蓝色的 » le bleu.
1: « 蓝色的 »
0: « 还是 » veut dire « où ?»«
1: 还是 »
0: « 黄色的 » le jaune.
1: « 黄色的 »
0: Hao veut dire mieux, meilleur.
1: Hao.
0: Donc la phrase au complet, 蓝色的好, 还是黄色的好? Ok, on va écouter le troisième dialogue.
3: 蓝色的好, 还是黄色的好?
2: 蓝色的更适合您.
1: Voilà, il me semble que dans ce dialogue, le vendeur répond au potentiel acheteur, le bleu vous va mieux. Comment dit-on ça en chinois, Tai?
0: 蓝色的更适合您.
1: Voilà, et on aura compris que 蓝色的... Ça veut dire ?
0: Le bleu.
1: Ok, on est d'accord. Bon, je crois que tu vas m'apprendre une autre phrase. C'est quand même important d'essayer les vêtements. Alors, comment dit-on ça en chinois ? Je peux l'essayer.
0: 我能试试吗?
1: 我能试试吗?
0: 我能试试吗? 我, bien sûr, c'est je.
1: 我.
0: 能, pouvoir.
1: 能.
0: 试试, essayer.
1: 试试.
0: 我能试试吗?
1: Bon, on s'écoute tout de suite le dialogue 4.
3: 能试试吗?
2: 您穿什么号的？
3: 中号的。
1: Allez, dans les phrases que nous venons d'entendre, on a bien sûr entendu « je peux l'essayer ». Et il y avait deux autres phrases. Alors la deuxième phrase, c'était « quelle est votre taille ?» Comment dire ça en chinois ?
0: « 您穿什么号的?»
1: Voilà, et la réponse de la femme, c'était « je suis de taille moyenne ». Alors comment dit-on « moyenne taille ?» ?»«
0: 中号的。
1: Ok, bon, ça y est, le tissu est choisi, la robe également, bref, tout va bien. Mais j'aimerais bien sûr qu'on me fasse une petite réduction. Comment demander ça en chinois, Tai?
0: Bon, alors soit je te propose d'écouter d'abord le dialogue 5 dans lequel tu vas trouver les réponses.
3: 多少钱?
2: 980 yuan.
3: 太贵了,能打折吗?
2: 可以打九折。
0: Alors Thomas, mon étudiant, as-tu saisi quelque chose de ce dialogue?
1: Je pense, ouais, mais alors le mieux, c'est que tu répètes les phrases une fois en chinois et que je les répète, moi, en français.
0: D'accord. 多少钱?
1: Ça fait combien?
0: 980 yuan.
1: 980.
0: 太贵了.
1: C'est très cher.
0: 能打折吗?
1: Est-ce que vous pouvez me faire une réduction?
0: 可以打九折.
1: 10% de réduction.
0: Ok, maintenant je propose qu'on révise un peu les phrases clés d'aujourd'hui avant de repasser les dialogues au complet.
1: Voilà, alors on va s'écouter les phrases. Je veux acheter une qipao.
0: 我想买一件旗袍。
1: C'est en quel tissu?
0: 这是什么料子的?
1: Lequel est le mieux? Le bleu ou la jaune?
0: 蓝色的好还是黄色的好?
1: Est-ce que je peux l'essayer?
0: 能试试吗?
1: Est-ce que vous pouvez me faire une petite réduction?
0: 能打折吗?
1: Ok, allez, on se réécoute les dialogues en complet, donc avant de passer à notre rubrique ABC de la culture chinoise.
2: 您要买什么衣服?
3: 我想买一件旗袍。这是什么料子的?
2: 真丝的。
3: 蓝色的好还是黄色的好?
2: 蓝色的更适合您。
3: 能试试吗?
2: 您穿什么号的?
3: 中号的。多少钱？
2: 九百八十元。
3: 太贵了，能打折吗？
2: 可以打九折。
0: C'est tout ce qu'on a appris aujourd'hui. Passons maintenant à la rubrique ABC de la culture chinoise.
1: Voilà, aujourd'hui il sera question de couleurs. On sait que le rouge est une couleur très appréciée par les Chinois parce qu'il incarne le bonheur, la joie. Lors des fêtes, on accroche partout des lanternes rouges en fait aux maisons, au plafond. Il y en a partout dans la rue. Lors des mariages, des cérémonies heureuses, la fiancée porte également un vêtement rouge, des chaussures rouges, et le palanquin pour la transporter est aussi généralement de couleur écarlate. Le rouge est en même temps un signe de réussite, et si quelqu'un se trouve dans une situation favorable, on dit « taille ».«
0: Zao hong ».
1: Voilà, et si on le traduit mot à mot, ça veut dire « marcher vers le rouge ».
0: Et la personne qui a la faveur du chef est nommée « hong ren ».
1: Voilà, ça veut dire « la personne rouge ».
0: Le fait de distribuer le profit est appelé fen hong.
1: Voilà, distribuer le rouge.
0: Le rouge incarne aussi la beauté. On qualifie le visage d'une belle femme hong yan.
1: Par contre, en Occident, le rouge porte une signification toute différente et relativement péjorative. On le lit souvent au feu, à l'enfer, au sang, toute une symbolique qui nous vient des temps moyenâgeux. Il symbolise également la cruauté, ou bien sûr, le rouge, c'est la couleur du sang.
0: Voilà une preuve de plus de la différence culturelle.
1: Tout à fait. Salut Tai et à la prochaine.
0: Salut Thomas, à la prochaine fois.

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0: Madame, Monsieur, bonjour, il est 15h ici à Beijing, vous êtes en direct sur CGTN Français. Bienvenue dans cette nouvelle édition du journal. Tout de suite, voici les titres de cette édition. La Chine organise une cérémonie solennelle pour commémorer le 95e anniversaire de l'incident du 18 septembre. Le Premier ministre canadien salue devant le Parlement européen l'opportunité de devenir le premier membre associé de l'UE. L'Arabie Saoudite et les Houthis du Yémen continuent d'échanger des frappes de part et d'autre de la frontière. Et au forum de Changshan, la Chine se dit prête à collaborer avec toutes les parties afin de renforcer la stabilité régionale. La Chine a organisé une cérémonie solennelle pour commémorer le 95e anniversaire de l'incident du 18 septembre. Cet incident a marqué le début de la guerre de résistance du peuple chinois contre l'agression japonaise.
1: Une cérémonie de sonnerie de cloche s'est tenue dans la ville de Shenyang, située dans la province du Liaoning, au nord-est de la Chine.

0: La cloche a retenti 14 fois, symbolisant les 14 années de lutte acharnée contre les envahisseurs japonais. Des sirènes d'alerte aérienne ont retenti pendant 3 minutes dans Tushenyang et dans d'autres villes du Liaoning. Le 18 septembre 1931, les troupes japonaises ont fait sauter un tronçon de voie ferrée sous leur contrôle près de Shenyang. Elles ont accusé les troupes chinoises de sabotage, prétexte utilisé pour lancer plus tard dans la nuit une attaque contre des casernes situées près de Shenyang, marquant ainsi le début de l'invasion préméditée de la Chine. Cette journée est l'occasion d'une commémoration collective de l'histoire et rend hommage aux héros de la guerre ainsi qu'à la paix durement acquise.
1: Un universitaire japonais exhorte le gouvernement japonais à faire face à son passé de guerre et à veiller à ce que la vérité sur cette histoire soit transmise aux générations futures.
0: Les jeunes d'aujourd'hui ne savent pratiquement rien du massacre de Nanjing, des bombardements de Chongqing et de Jinzhou, ni de l'utilisation par le Japon de gaz toxiques et d'unités de guerre biologiques. Bon nombre de chapitres les plus honteux de l'histoire ont été enfouis dans l'oubli. Nous avons pourtant le devoir de transmettre fidèlement la vérité sur cette guerre aux générations futures. Si nous négligeons cette responsabilité de préserver et de transmettre son histoire, et si nous nions, révisons, inventons ou déformons l'histoire de cette guerre, c'est là que réside la véritable culpabilité.
1: Le ministre chinois des Affaires étrangères Wang Yi s'est entretenu par téléphone avec le secrétaire d'État américain Marco Rubio afin de discuter des échanges de haut niveau entre les deux pays. Monsieur Wang a déclaré que les relations sino-américaines avaient progressé sur la voie d'une stabilité stratégique constructive tracée par les deux chefs d'État. Il a ajouté que la diplomatie des chefs d'État constituait le pilier des relations bilatérales. Le ministre chinois des Affaires étrangères a appelé les deux parties à se préparer à la prochaine étape des échanges de haut niveau dans un esprit d'égalité, de respect et de bénéfices mutuels. Wang Yi a également déclaré que la Chine et les États-Unis devaient renforcer leur communication, faire progresser leur coopération, gérer leurs divergences et respecter leurs intérêts fondamentaux respectifs. Wang Yi a également échangé ses points de vue avec Marco Rubio sur la situation au Moyen-Orient et d'autres questions clés. Le ministère chinois du Commerce a indiqué que les équipes économiques et commerciales chinoises et américaines maintenaient une communication étroite sur des questions telles que la réduction des droits de douane. Le porte-parole du ministère, He Yadong, a fait cette déclaration en réponse à une question des médias concernant un accord de réduction réciproque des droits de douane portant sur 30 milliards de dollars de produits de chaque côté. Les États-Unis ont restitué à la Chine 64 reliques culturelles, des œuvres d'art et des fossiles paléontologiques.
0: Parmi les objets restitués figure une statue de Bodhisattva provenant des grottes de Tianlongshan dans la province septentrionale chinoise du Shanxi qui avait été pillée et perdue il y a plus d'un siècle. L'ambassadeur de Chine aux États-Unis, Xie Feng, et le consul général de Chine à New York, Chen Li, ont assisté à deux cérémonies de remise distinctes à Washington et à New York en présence d'autres responsables chinois et américains. L'ambassadeur Xie a déclaré que cette restitution était le fruit de plusieurs années de collaboration étroite entre les autorités chinoises et américaines chargées du patrimoine.
2: Il s'agit d'une nouvelle avancée importante depuis plus de deux ans, après que notre ambassade a réussi à récupérer de précieuses reliques culturelles telles que deux volumes d'anciens manuscrits sur soie de Dudanku ou Xinling et Gongshoutan, datant de la période des royaumes combattants, ainsi que la plaque en forme de tigre de la même période.
3: Nous avons accompli beaucoup de choses ces deux dernières années. Nous travaillons ensemble pour garantir que l'histoire et le patrimoine culturel de la Chine soient protégés et préservés pour nous tous.
4: Les reliques culturelles restituées par les États-Unis cette fois-ci et précédemment seront toutes présentées lors de l'exposition consacrée aux résultats obtenus en matière de recherche et de restitution des reliques culturelles perdues, que nous sommes en train de préparer. Je suis convaincu que ces trésors de la civilisation permettront au peuple chinois de ressentir la profonde amitié du peuple américain, qu'ils permettront à la Chine et aux États-Unis de puiser, grâce aux échanges et à la coopération en matière de patrimoine culturel, une énergie positive fondée sur le respect mutuel, la coexistence pacifique et la coopération gagnant-gagnant, et qu'ils permettront à la communauté internationale de constater la responsabilité de grande puissance que la Chine et les États-Unis doivent assumer à travers nos efforts conjoints pour protéger et transmettre les acquis de la civilisation humaine.
1: Le Premier ministre canadien Mark Carney a affirmé que le Canada et l'Union européenne étaient plus forts ensemble. Il a tenu ses propos lors d'un discours prononcé devant le Parlement européen en France. Il a déclaré que le Canada se réjouissait de l'opportunité de devenir le premier membre associé de l'UE, mais a insisté sur le fait que les législateurs canadiens auraient leur mot à dire avant que toute décision ne soit prise. M. Carney a également déclaré que seul le Canada était habilité à décider avec qui il concluait des accords.
0: Au Parlement européen, l'accueil et les ovations pour le Premier ministre canadien ont évoqué une histoire commune.
5: We are not.
6: Nous ne sommes pas des alliés de circonstance. Nous ne recherchons pas d'accord à somme nulle. some deals.
0: Mais Mark Carney doit répondre à des questions sur la manière dont son pays pourrait devenir le premier membre associé de l'Union européenne. Monsieur Carney s'est adressé aux législateurs européens au lendemain d'une déclaration de la présidente de la Commission européenne, Ursula von der Leyen, qui, dit-on, a pris les deux parties au dépourvu en proposant de resserrer les liens.
7: Nous créerons une alliance technologique. Nous intégrerons les bases industrielles de défense.
0: Mais certains parlementaires estiment que cette proposition ne relevait pas de la compétence d'Ursula von der Leyen, étant donné que les 27 États membres de l'UE et le Canada doivent d'abord donner leur accord. De plus, des obstacles juridiques se dressent.
8: Cela nécessiterait une modification du traité, car un tel statut, celui de membre associé, n'existe pas.
0: Ce rapprochement entre le Canada et l'Europe intervient en pleine guerre commerciale entre Ottawa et les États-Unis. Et le président américain a immédiatement menacé l'UE de représailles.
9: S'ils font cela, si j'estime qu'il s'agit d'un acte hostile, je mettrai en place des droits de douane très lourds ou je cesserai tout commerce avec l'Europe.
0: Les États membres de l'UE s'inquiètent également des répercussions commerciales. 10 d'entre eux n'ont pas ratifié l'accord de libre-échange avec le Canada qui existe depuis près d'une décennie, avec des pays comme la France qui protègent leur secteur laitier contre les importations. Mais Mark Carney estime que le Canada et l'UE ont besoin l'un de l'autre alors que l'ordre occidental connaît des changements radicaux.
10: Aujourd'hui, la souveraineté ne se limite plus à la capacité de nous nourrir, de nous approvisionner en carburant et de nous défendre. Elle exige désormais un accès sécurisé à l'intelligence artificielle, aux semi-conducteurs, aux minéraux critiques, aux systèmes de paiement, aux technologies d'énergie propre, aux vaccins et aux communications spatiales. Le Canada et l'Europe sont chacun forts. Ensemble, l'Europe et le Canada sont plus forts.
0: Si la définition de cette adhésion en tant que membre associé prête à confusion, il est clair que le processus est complexe. L'Allemagne a proposé un statut de membre associé à l'Ukraine pour la soutenir dans son conflit avec la Russie. Mais cette proposition n'a reçu aucun soutien. Et certains pays, comme la Turquie, sont candidats à l'adhésion depuis plus de 20 ans. L'UE et le Canada auront donc de nombreuses questions à trancher quant à la manière dont elles pourront, sur le plan juridique et logistique, forger cette alliance lors de leur sommet conjoint à Montréal en octobre.
1: L'Arabie saoudite et les Houthis du Yémen ont continué à échanger des frappes de part et d'autre de la frontière.
0: Les Houthis indiquent que des avions de combat saoudiens ont lancé 37 frappes aériennes sur deux provinces yéménites. La défense civile saoudienne indique que des débris provenant d'un drone des Houthis interceptés ont tué une personne à l'est de la Mecque. Il s'agit du premier décès signalé en Arabie saoudite depuis le début des combats. Riyad a accusé les Houthis de prendre la Mecque pour cible. Les Houthis ont rejeté cette accusation. Les combats ont contraint de nombreux civils yéménites à fuir vers Djibouti, sur la rive africaine de la mer Rouge.
11: Nous avons embarqué tôt le matin pour fuir. Il y avait de nombreuses familles de réfugiés yéménites à bord. Les avions de combat continuaient de mener des frappes aériennes alors que nous levions l'ancre. Nous avons prié sans relâche jusqu'à ce que nous atteignions l'Afrique, où nous sommes temporairement à l'abri de la menace de la guerre. Lorsque nous avons quitté le Yémen, le conflit s'était déjà considérablement intensifié. Les combats acharnés et le survol des avions de combat nous ont épuisés. Nous pouvions le supporter, mais pas les enfants. Le simple fait d'entendre passer les avions de combat était déjà trop pour eux. Même si les appareils ne frappaient aucune cible, dès que les enfants entendaient leur bruit, ils se figeaient de peur et fondaient en larmes.
1: Le ministre chinois de la Défense, Dong Jun, a déclaré que l'armée chinoise était prête à collaborer avec toutes les parties en vue d'une plus grande stabilité régionale et d'un développement pacifique.
12: Dans son discours d'ouverture du forum Xiangshan de Beijing, Dong Jun a appelé à un renforcement de la gouvernance mondiale en matière de sécurité et a mis en garde contre la résurgence du militarisme. Il a rencontré les ministres de la Défense de la Thaïlande, de la Mongolie, du Cambodge et de Singapour. Ces ministres, ainsi que des représentants de près de 100 pays, régions et organisations internationales, se trouvaient cette semaine dans la capitale chinoise à l'occasion du forum dans le but de parvenir à un consensus sur les questions de sécurité. L'ancien ambassadeur de Chine aux États-Unis, Sui Tian Kai a réaffirmé la position de Beijing concernant la région de Taïwan.
11: Nous avons clairement exprimé notre position sur la question de Taïwan et nous sommes restés cohérents. C'est la ligne rouge parmi les lignes rouges, c'est un intérêt fondamental, c'est tout. Bien sûr, certains pourraient s'attendre à ce que l'autre partie fasse preuve d'une nouvelle ouverture d'esprit, mais nous ne nous faisons pas d'illusions et savons que ce ne sera pas facile. Mais permettez-moi de dire ceci. La réunification définitive de la Chine permettra de régler cette question une fois pour toutes. Nous instaurerons une stabilité durable dans le détroit de Taïwan.
1: Les liens commerciaux solides entre la Chine et l'ASEAN bénéficient d'un nouvel élan grâce à l'accord de libre-échange renforcé, en particulier pour les micro, petites et moyennes entreprises.

0: En 2010, la Chine a été le premier pays avec lequel l'ASEAN a conclu un accord de libre-échange. Les versions précédentes de l'accord de libre-échange Chine-ASEAN mettaient l'accent sur la réduction des droits de douane afin de faciliter la circulation transfrontalière des marchandises. L'accord renforcé, signé ici à Kuala Lumpur en octobre dernier, appelé FTA 3.0, met davantage l'accent sur les services et vise à faciliter les échanges transfrontaliers, notamment en tirant parti des technologies numériques et en améliorant l'accès aux chaînes d'approvisionnement régionales. Cela revêt une importance cruciale pour les PME de l'ASEAN qui ne disposent pas des ressources des grandes entreprises et qui jusqu'à présent avaient plus de mal à exploiter le potentiel de l'immense marché chinois. L'accord de libre-échange 3.0 vise à leur faciliter la tâche en rationalisant les procédures douanières, en les numérisant et en fournissant de meilleures informations sur la réglementation et les exigences du marché. Grâce à la croissance de l'économie numérique, les PME de l'ASEAN n'ont pas besoin d'une forte présence physique en Chine et peuvent atteindre les consommateurs chinois via le commerce électronique et les paiements numériques. La version 3.0 de l'accord vise également à favoriser le renforcement des capacités afin d'aider les PME à jouer un rôle plus important dans les chaînes d'approvisionnement régionales. De plus, elle met l'accent sur des secteurs que les pays de l'ASEAN souhaitent vivement développer, tels que l'économie verte et l'économie numérique. Des secteurs dans lesquels la Chine est manifestement un leader mondial. Les pays de l'ASEAN, y compris leurs PME, ont donc tout à gagner de cet accent mis sur le renforcement de la coopération, du commerce et des investissements dans ces domaines. Compte tenu des perturbations que nous observons actuellement dans l'ordre commercial mondial et les chaînes d'approvisionnement, cette mise à niveau et cet élargissement d'un partenariat commercial aussi essentiel sont à la fois hautement appréciés et parfaitement opportuns.
1: Et c'est la fin de cette édition. Merci d'avoir suivi. Et je vous retrouve dans une demi-heure pour la prochaine édition du Monde de l'économie.
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10: Bonjour à toutes et à tous. Vous êtes sur Radio Chine Internationale. C'est l'heure de notre émission « Vous connaissez la chanson ». Aujourd'hui, on va écouter des chansons liées à des fêtes traditionnelles chinoises. Sans aucun doute, la fête du printemps est la plus grande fête traditionnelle de la Chine. On commence tout de suite par une chanson consacrée à cette fête, la Grande Réunion de Tianjin.

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2: Vous écoutez, vous connaissez la chanson de RCI, la prochaine fête traditionnelle chinoise dont on a parlé, c'est la fête des lanternes, qui clôt le cycle des festivités du Nouvel An chinois. Ce jour-là, on mange souvent des boulettes sucrées de riz glutineux. Vous connaissez la chanson continue avec un titre intitulé Vendre des boulettes de riz glutineux.

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4: Vous êtes sur Radio Chine Internationale. Et vous suivez votre émission musicale. Vous connaissez la chanson. Les deux prochains titres sont liés à la fête Qingming. Le mot Qingming, qui veut dire en chinois pureté et clarté, rappelle une émouvante légende honorant l'intégrité et la loyauté de Jie Zitui, un conseiller clairvoyant aussi fidèle qu'intègre, auprès d'un prince de l'époque des printemps et automnes. Voici tout de suite la chanson Qingming.

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2: Vous écoutez « Vous connaissez la chanson », l'émission musicale sur Radio Chine Internationale. Aujourd'hui, nous proposons des chansons consacrées à des fêtes traditionnelles chinoises. Maintenant, c'est le tour de la fête Duanwu, qu'on appelle aussi « Fête des bateaux dragons », qui a été inscrite en 2009 par l'UNESCO sur la liste représentative du patrimoine culturel et matériel de l'humanité. Boire du vin jaune, participer à des courses de bateaux dragons, déguster des zongzi, des gâteaux de riz glutineux enveloppés dans des feuilles de bambou ou de roseau. Ce sont des rituels du jour de la fête Duanwu. Le morceau qu'on va écouter s'intitule justement « Course de bateaux dragons ».

alors nous allons parler de la fête des bateaux d'Argon. En fait, selon la légende, cette fête allie à Qu Yuan, un grand poète patriote de l'antiquité chinoise. Il a mis fin à sa vie en se jetant dans la rivière Milo avec un bloc de pierre attaché au corps.

cinquième jour de la cinquième lune. La population locale a retenu cette date pour en faire un jour commémoratif, qui est devenu par la suite la fête Duanwu. Voici tout de suite la chanson Qu Yuan.

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2: Vous écoutez donc la chanson de RCI, la fête du double 7, 7e jour du 7e mois lunar. C'est une fête traditionnelle pleine de romance, qu'on appelle aussi la Saint-Valentin chinoise. Voici tout de suite la chanson La fête de l'amour, consacrée à cette fête des amoureux.

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6: Vous êtes sur Radio Chine Internationale et votre émission musicale « Vous connaissez la chanson » continue avec deux titres liés à la fête de la Lune. Cette fête remonte très loin dans l'histoire chinoise. Dans l'Antiquité, il y avait un rite, celui de rendre hommage au soleil au printemps et à la Lune en automne. Et sous les dynasties des Ming et des Qing, elle devint déjà l'une des principales fêtes en Chine. On écoute tout de suite le morceau « La lune représente mon cœur ».

La fête de la lune s'appelle également la fête de la mi-automne, qui tombe le 15 août lunaire. Aujourd'hui, admirer la pleine lune et manger des gâteaux sont les deux principales caractéristiques de cette fête. C'est aussi une bonne occasion pour les membres de la famille, les proches et les amis de se réunir. Votre émission Wangkuna la chanson continue avec le titre « La pensée

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2: Vous écoutez Vangona la chanson, l'émission musicale sur Radio Chine Internationale. Aujourd'hui, je vous propose de belles chansons consacrées à des fêtes traditionnelles chinoises. Les deux derniers titres du jour sont consacrés à la fête Chongyang, qui tombe le 9e jour du 9e mois lunaire. Cette journée est marquée par des rencontres et des activités organisées en témoignage de respect et d'amour aux personnes âgées. Chongyang est 29e jour du 9e mois lunaire. C'est parti!

musicale, vous connaissez la chanson « Douche presque à sa fin ». Avant de vous dire au revoir, je vous souhaite une très bonne écoute sur Radio Chine Internationale. À très bientôt!

0: Madame, Monsieur, bonjour, il est 15h ici à Beijing, vous êtes en direct sur CGTN Français. Bienvenue dans cette nouvelle édition du journal. Tout de suite, voici les titres de cette édition. La Chine organise une cérémonie solennelle pour commémorer le 95e anniversaire de l'incident du 18 septembre. Le Premier ministre canadien salue devant le Parlement européen l'opportunité de devenir le premier membre associé de l'UE. L'Arabie Saoudite et les Houthis du Yémen continuent d'échanger des frappes de part et d'autre de la frontière. Et au forum de Changshan, la Chine se dit prête à collaborer avec toutes les parties afin de renforcer la stabilité régionale. La Chine a organisé une cérémonie solennelle pour commémorer le 95e anniversaire de l'incident du 18 septembre. Cet incident a marqué le début de la guerre de résistance du peuple chinois contre l'agression japonaise.
1: Une cérémonie de sonnerie de cloche s'est tenue dans la ville de Shenyang, située dans la province du Liaoning, au nord-est de la Chine. La cloche a retenti 14 fois, symbolisant les 14 années de lutte acharnée contre les envahisseurs japonais. Des sirènes d'alerte aérienne ont retenti pendant 3 minutes dans tout Shenyang et dans d'autres villes du Liaoning. Le 18 septembre 1931, les troupes japonaises ont fait sauter un tronçon de voie ferrée sous leur contrôle près de Shenyang. Elles ont accusé les troupes chinoises de sabotage, prétexte utilisé pour lancer plus tard dans la nuit une attaque contre des casernes situées près de Shenyang, marquant ainsi le début de l'invasion préméditée de la Chine. Cette journée est l'occasion d'une commémoration collective de l'histoire et rend hommage aux héros de la guerre ainsi qu'à la paix durement acquise.
0: Un universitaire japonais exhorte le gouvernement japonais à faire face à son passé de guerre et à veiller à ce que la vérité sur cette histoire soit transmise aux générations.

0: futur.
1: Les jeunes d'aujourd'hui ne savent pratiquement rien du massacre de Nanjing, des bombardements de Chongqing et de Jinzhou, ni de l'utilisation par le Japon de gaz toxiques et d'unités de guerre biologique. Bon nombre de chapitres les plus honteux de l'histoire ont été enfouis dans l'oubli. Nous avons pourtant le devoir de transmettre fidèlement la vérité sur cette guerre aux générations futures. Si nous négligeons cette responsabilité de préserver et de transmettre son histoire, et si nous nions, révisons, inventons ou déformons l'histoire de cette guerre, c'est là que réside la véritable culpabilité.
0: Le ministre chinois des Affaires étrangères Wang Yi s'est entretenu par téléphone avec le secrétaire d'État américain Marco Rubio afin de discuter des échanges de haut niveau entre les deux pays. Monsieur Wang a déclaré que les relations sino-américaines avaient progressé sur la voie d'une stabilité stratégique constructive tracée par les deux chefs d'État. Il ajoutait que la diplomatie des chefs d'État constituait le pilier des relations bilatérales. Le ministre chinois des Affaires étrangères a appelé les deux parties à se préparer à la prochaine étape des échanges de haut niveau dans un esprit d'égalité, de respect et de bénéfices mutuels. Wang Yi a également déclaré que la Chine et les États-Unis devaient renforcer leur communication, faire progresser leur coopération, gérer leurs divergences et respecter leurs intérêts fondamentaux respectifs. Wang Yi a également échangé ses points de vue avec Marco Rubio sur la situation au Moyen-Orient et d'autres questions clés. Le ministère chinois du Commerce a indiqué que les équipes économiques et commerciales chinoises et américaines maintenaient une communication étroite sur des questions telles que la réduction des droits de douane. Le porte-parole du ministère, He Yadong, a fait cette déclaration en réponse à une question des médias concernant un accord de réduction réciproque des droits de douane portant sur 30 milliards de dollars de produits de chaque côté. Et les États-Unis ont restitué à la Chine 64 reliques culturelles, des œuvres d'art et des fossiles paléontologiques.
1: Parmi les objets restitués figure une statue de Bodhisattva provenant des grottes de Tianlongshan dans la province septentrionale chinoise du Shaanxi qui avait été pillée et perdue il y a plus d'un siècle. L'ambassadeur de Chine aux États-Unis, Xie Feng, et le consul général de Chine à New York, Chen Li, ont assisté à deux cérémonies de remise distinctes à Washington et à New York en présence d'autres responsables chinois et américains. L'ambassadeur Xie a déclaré que cette restitution était le fruit de plusieurs années de collaboration étroite entre les autorités chinoises et américaines chargées du patrimoine.
2: Il s'agit d'une nouvelle avancée importante depuis plus de deux ans, après que notre ambassade a réussi à récupérer de précieuses reliques culturelles telles que deux volumes d'anciens manuscrits sur soie de Dudanku ou Xinling Nigong Shaotan, datant de la période des royaumes combattants, ainsi que la plaque en forme de tigre de la même période.
3: Nous avons accompli beaucoup de choses ces deux dernières années. Nous travaillons ensemble pour garantir que l'histoire et le patrimoine culturel de la Chine soient protégés et préservés pour nous tous.
4: Les reliques culturelles restituées par les États-Unis cette fois-ci et précédemment seront toutes présentées lors de l'exposition consacrée aux résultats obtenus en matière de recherche et de restitution des reliques culturelles perdues, que nous sommes en train de préparer. Je suis convaincu que ces trésors de la civilisation permettront au peuple chinois de ressentir la profonde amitié du peuple américain, qu'ils permettront à la Chine et aux États-Unis de puiser, grâce aux échanges et à la coopération en matière de patrimoine culturel, une énergie positive fondée sur le respect mutuel, la coexistence pacifique et la coopération gagnant-gagnant, et qu'ils permettront à la communauté internationale de constater la responsabilité de grande puissance que la Chine et les États-Unis doivent assumer à travers nos efforts conjoints pour protéger et transmettre les acquis de la civilisation humaine.
0: Le Premier ministre canadien Mark Carney a affirmé que le Canada et l'Union européenne étaient plus forts ensemble. Il a tenu ses propos lors d'un discours prononcé devant le Parlement européen en France. Il a déclaré que le Canada se réjouissait de l'opportunité de devenir le premier membre associé de l'UE, mais a insisté sur le fait que les législateurs canadiens auraient leur mot à dire avant que toute décision ne soit prise. M. Carney a également déclaré que seul le Canada était habilité à décider avec qui il concluait des accords.
1: Au Parlement européen, l'accueil et les ovations pour le Premier ministre canadien ont évoqué une histoire commune.
5: We are not.
6: Nous ne sommes pas des alliés de circonstance. Nous ne recherchons pas d'accord à somme nulle.
1: Mais Mark Carney doit répondre à des questions sur la manière dont son pays pourrait devenir le premier membre associé de l'Union européenne. M. Carney s'est adressé aux législateurs européens au lendemain d'une déclaration de la présidente de la Commission européenne, Ursula von der Leyen, qui, dit-on, a pris les deux parties au dépourvu en proposant de resserrer les liens.
7: Nous créerons une alliance technologique. Nous intégrerons les bases industrielles de défense.
1: Mais certains parlementaires estiment que cette proposition ne relevait pas de la compétence d'Ursula von der Leyen, étant donné que les 27 États membres de l'UE et le Canada doivent d'abord donner leur accord. De plus, des obstacles juridiques se dressent.
8: Cela nécessiterait une modification du traité, car un tel statut, celui de membre associé, n'existe pas.
1: Ce rapprochement entre le Canada et l'Europe intervient en pleine guerre commerciale entre Ottawa et les États-Unis.

0: États-Unis. Et le président américain a immédiatement menacé lieu de représailles.
1: S'ils font cela, si j'estime qu'il s'agit d'un acte hostile, je mettrai en place des droits de douane très lourds ou je cesserai tout commerce avec l'Europe.
0: Les États membres de l'UE s'inquiètent également des répercussions commerciales. 10 d'entre eux n'ont pas ratifié l'accord de libre-échange avec le Canada qui existe depuis près d'une décennie, avec des pays comme la France qui protègent leur secteur laitier contre les importations. Mais McCarney estime que le Canada et l'UE ont besoin l'un de l'autre alors que l'ordre occidental connaît des changements radicaux.
2: Aujourd'hui, la souveraineté ne se limite plus à la capacité de nous nourrir, de nous approvisionner en carburant et de nous défendre. Elle exige désormais un accès sécurisé à l'intelligence artificielle, aux semi-conducteurs, aux minéraux critiques, aux systèmes de paiement, aux technologies d'énergie propre, aux vaccins et aux communications spatiales. Le Canada et l'Europe sont chacun forts. Ensemble, l'Europe et le Canada sont plus forts.
0: Si la définition de cette adhésion en tant que membre associé prête à confusion, il est clair que le processus est complexe. L'Allemagne a proposé un statut de membre associé à l'Ukraine pour la soutenir dans son conflit avec la Russie. Mais cette proposition n'a reçu aucun soutien. Et certains pays, comme la Turquie, sont candidats à l'adhésion depuis plus de 20 ans. L'UE et le Canada auront donc de nombreuses questions à trancher quant à la manière dont elles pourront, sur le plan juridique et logistique, forger cette alliance lors de leur sommet conjoint à Montréal en octobre.
3: L'Arabie saoudite et les Houthis du Yémen ont continué à échanger des frappes de part et d'autre de la frontière.
0: Les Houthis indiquent que des avions de combat saoudiens ont lancé 37 frappes aériennes sur deux provinces yéménites. La défense civile saoudienne indique que des débris provenant d'un drone des Houthis interceptés ont tué une personne à l'est de la Mecque. Il s'agit du premier décès signalé en Arabie saoudite depuis le début des combats. Riyad a accusé les Houthis de prendre la Mecque pour cible. Les Houthis ont rejeté cette accusation. Les combats ont contraint de nombreux civils yéménites à fuir vers Djibouti, sur la rive africaine de la mer Rouge.
4: Nous avons embarqué tôt le matin pour fuir. Il y avait de nombreuses familles de réfugiés yéménites à bord. Les avions de combat continuaient de mener des frappes aériennes alors que nous levions l'ancre. Nous avons prié sans relâche jusqu'à ce que nous atteignions l'Afrique, où nous sommes temporairement à l'abri de la menace de la guerre. Lorsque nous avons quitté le Yémen, le conflit s'était déjà considérablement intensifié. Les combats acharnés et le survol des avions de combat nous ont épuisés. Nous pouvions le supporter, mais pas les enfants. Le simple fait d'entendre passer les avions de combat était déjà trop pour eux. Même si les appareils ne frappaient aucune cible, dès que les enfants entendaient leur bruit, ils se figeaient de peur et fondaient en larmes.
3: Le ministre chinois de la Défense, Dong Jun, a déclaré que l'armée chinoise était prête à collaborer avec toutes les parties en vue d'une plus grande stabilité régionale et d'un développement pacifique.
5: Dans son discours d'ouverture du forum Shangshan de Beijing, Dong Jun a appelé à un renforcement de la gouvernance mondiale en matière de sécurité et a mis en garde contre la résurgence du militarisme. Il a rencontré les ministres de la Défense de la Thaïlande, de la Mongolie, du Cambodge et de Singapour. Ces ministres, ainsi que des représentants de près de 100 pays, régions et organisations internationales, se trouvaient cette semaine dans la capitale chinoise à l'occasion du forum dans le but de parvenir à un consensus sur les questions de sécurité. L'ancien ambassadeur de Chine aux États-Unis, Sui Tian Kai a réaffirmé la position de Beijing concernant la région de Taïwan.
4: Nous avons clairement exprimé notre position sur la question de Taïwan et nous sommes restés cohérents. C'est la ligne rouge parmi les lignes rouges, c'est un intérêt fondamental, c'est tout. Bien sûr, certains pourraient s'attendre à ce que l'autre partie fasse preuve d'une nouvelle ouverture d'esprit, mais nous ne nous faisons pas d'illusions et savons que ce ne sera pas facile. Mais permettez-moi de dire ceci. La réunification définitive de la Chine permettra de régler cette question une fois pour toutes. Nous instaurerons une stabilité durable dans le détroit de Taïwan.
3: Les liens commerciaux solides entre la Chine et l'ASEAN bénéficient d'un nouvel élan grâce à l'accord de libre-échange renforcé, en particulier pour les micro, petites et moyennes entreprises.
0: En 2010, la Chine a été le premier pays avec lequel l'ASEAN a conclu un accord de libre-échange. Les versions précédentes de l'accord de libre-échange Chine-ASEAN mettaient l'accent sur la réduction des droits de douane afin de faciliter la circulation transfrontalière des marchandises. L'accord renforcé, signé ici à Kuala Lumpur en octobre dernier, appelé FTA 3.0, met davantage l'accent sur les services et vise à faciliter les échanges transfrontaliers, notamment en tirant parti des technologies numériques et en améliorant l'accès aux chaînes d'approvisionnement régionales. Cela revêt une importance cruciale pour les PME de l'ASEAN qui ne disposent pas des ressources des grandes entreprises et qui jusqu'à présent avaient plus de mal à exploiter le potentiel de l'immense marché chinois. L'accord de libre-échange 3.0 vise à leur faciliter la tâche en

0: En rationalisant les procédures douanières, en les numérisant et en fournissant de meilleures informations sur la réglementation et les exigences du marché. Grâce à la croissance de l'économie numérique, les PME de l'ASEAN n'ont pas besoin d'une forte présence physique en Chine et peuvent atteindre les consommateurs chinois via le commerce électronique et les paiements numériques. La version 3.0 de l'accord vise également à favoriser le renforcement des capacités afin d'aider les PME à jouer un rôle plus important dans les chaînes d'approvisionnement régionales. De plus, elle met l'accent sur des secteurs que les pays de l'ASEAN souhaitent vivement développer, tels que l'économie verte et l'économie numérique, des secteurs dans lesquels la Chine est manifestement un leader mondial. Les pays de l'ASEAN, y compris leurs PME, ont donc tout à gagner de cet accent mis sur le renforcement de la coopération, du commerce et des investissements dans ces domaines. Compte tenu des perturbations que nous observons actuellement dans l'ordre commercial mondial et les chaînes d'approvisionnement, cette mise à niveau et cet élargissement d'un partenariat commercial aussi essentiel sont à la fois hautement appréciés et parfaitement opportuns.
1: Et c'est la fin de cette édition. Merci d'avoir suivi. Et je vous retrouve dans une demi-heure pour la prochaine édition du Monde de l'économie.
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8: Bonjour à tous et bienvenue dans notre émission Carnet de route. Je suis Manon, toujours à côté de mon collègue Rogo. Aujourd'hui, nous vous emmenons pour un voyage extraordinaire au cœur de la Chine traditionnelle à travers notre sujet intitulé « Les fascinantes foires de temples ou miaohui », comme on les appelle en mandarin. Je vous ai dit au début que je suis avec mon collègue Rogo qui a étudié en profondeur ces manifestations culturelles uniques. Et bonjour Rogo.
9: Bonjour Manon, bonjour à tous nos auditeurs. Je suis vraiment enchanté d'être parmi vous pour partager ma passion pour ces événements extraordinaires qui incarnent véritablement l'âme de la culture traditionnelle chinoise.
8: Il y a des amis étrangers, ça leur arrive de mélanger les foires et les marchés. En fait, les foires de temples sont bien plus que de simples marchés festifs. Ce sont des témoignages vivants d'une histoire millénaire. C'est tout à fait un spectacle culturel. Avant d'entamer notre visite dans les foires de temples, on va écouter un morceau de musique.

0: Vous écoutez Carnet de route aujourd'hui. Nous vous emmenons pour un voyage extraordinaire au cœur de la Chine traditionnelle à travers notre sujet intitulé Les fascinantes foires de temples ou miaohui, comme on les appelle en mandarin. Et juste Morocco, commençons par les origines et comment ces foires de temples sont-elles apparues dans la culture chinoise? Tout ce que je sais, c'est une histoire fascinante qui remonte à la dynastie des Tang, il y a plus de 1000 ans à peu près. Et à l'origine, qu'est-ce que c'est?
1: À l'origine, ces rassemblements étaient purement religieux, organisés autour des temples bouddhistes et taoïstes. Les fidèles venaient faire leurs offrandes et leurs prières, particulièrement pendant les nouvel an lunaire. Ce qui est particulièrement intéressant, c'est l'évolution progressive de ces événements. Les premiers marchands qui se sont installés aux abords des temples vendaient principalement des objets religieux, bâtons d'encens, papiers de prière et amulettes. Mais très vite, leur offre s'est diversifiée pour répondre aux besoins des pèlerins qui venaient parfois de très loin. Sous la dynastie Song, ces rassemblements ont pris une nouvelle dimension. Les empereurs, comprenant l'importance sociale de ces événements, ont commencé à les patronner officiellement. C'était l'occasion pour la cour impériale de se montrer proche du peuple. Les visites impériales s'accompagnaient souvent des distributions de nourriture, des pièces de monnaie et même de vêtements pour les plus démunis.
0: Mais depuis la dynastie des Tang jusqu'à aujourd'hui, ça fait plus de 1000 ans. Et comment ces foires ont-elles survécu aux nombreux changements qu'a connus la Chine?
1: C'est une excellente question, Manon. La résilience de ces traditions est remarquable. Pendant la dynastie Ming, les foires des temples ont connu leur âge d'or. C'est à cette époque que se sont codifiés la plupart des arts populaires que nous pouvons encore admirer aujourd'hui.
0: Ah, c'est à partir de la dynastie Ming.
1: Oui, les troupes d'artistes itinérants parcouraient l'Empire, transportant avec eux non seulement leurs spectacles, mais aussi les légendes, les chants et les traditions de chaque région.
0: Donc aujourd'hui, nous assistons à une véritable renaissance de ces foires qui sont devenues des événements majeurs du tourisme culturel tout en préservant leur authenticité. Eh bien, tout de suite, on va parler du déroulement concret de ces foires et cela est juste après une pause musicale.

0: Vous écoutez Carnet de route aujourd'hui. Nous vous emmenons pour un voyage extraordinaire au cœur de la Chine traditionnelle à travers notre sujet intitulé Les fascinantes foires de temples ou miaohui, comme on les appelle en mandarin. Et reparlons maintenant du déroulement concret de ces foires. Comment ça se déroule? Comment se passe une journée type?
1: Ah oui, on va prendre l'exemple de la foire du Temple de la Terre à Beijing, l'Editan Temple Fair, qui est l'une des plus importantes du pays.
0: J'ai été à la foire Temple d'Itan et il y avait trop de monde et la journée commence très tôt, hein, Rogo.
1: La journée commence extraordinairement tôt, bien avant l'aube. Dès 4h du matin, le premier vendeur arrivent pour installer leur stand. C'est un moment magique où la ville dort encore, mais où l'enceinte du temple bourdonne déjà d'activité.
0: Oui, le matin, très tôt, les cuisiniers ont déjà commencé à préparer leur fourneau et l'air s'emplit progressivement des parfums mêlés. Par exemple, l'encens des premiers fidèles, la vapeur des xiaolongbao, petit pain farci, l'odeur des épices qui grillent et des brochettes dans les coulisses. Les artistes se préparent, les acrobates s'échauffent dans un coin, les acteurs d'opéra appliquent leur maquillage élaboré et les musiciens accordent leurs instruments traditionnels. Tout le monde prépare un spectacle de fête. Et Roko, vous savez, la cérémonie d'ouverture de la foire du temple de Titan est vraiment un moment spectaculaire.
1: Absolument, absolument. À 8h précises, la cérémonie commence par les trois coups traditionnels du gong, dont les vibrations résonnent dans tous les temples. C'est un moment solennel où le temps semble suspendu. Les musiciens, vêtus de soie brodée aux couleurs éclatantes, prennent place sur l'estrade principale. L'orchestre traditionnel se compose d'instruments fascinants, le haru, ses violons à deux cordes au son si particulier, les pipas et sa caisse en forme de poire, les guzheng aux cordes multiples et bien sûr le percussion. La danse du réveil du lion ouvre les festivités. C'est un spectacle extraordinaire qui demande une coordination parfaite. Chaque lion est animé par deux artistes qui ont passé des années à perfectionner leur art. Le danseur de tête doit maîtriser les expressions du lion, les clignements d'yeux, les mouvements d'oreilles, l'ouverture de la gueule. Son partenaire qui fait la queue doit maintenir une position accroupie tout en suivant parfaitement le mouvement du premier.
0: Les Chinois d'outre-mer vont également tenir ce genre d'événement tout de même. Mais est-ce que ces lions sont-ils tous identiques?
1: Il faut dire que chaque lion a sa propre particularité. Certains sont plus joueurs, d'autres plus majestueux. Les couleurs aussi ont leur importance. Les lions jaunes représentent souvent la prospérité, les rouges le bonheur, les noirs la sagesse. Leurs costumes sont de véritables œuvres d'art, fabriquées à la main avec des matériaux précieux et décorées de motifs symboliques.
0: Et après cette ouverture spectaculaire, que peut-on voir dans la foire, à part la danse de lion?
1: Oui, la foire s'organise généralement en plusieurs zones distinctes. Dans l'espace des arts martiaux, vous pouvez admirer des démonstrations de kung-fu traditionnels. Les maîtres présentent différents styles, les gracieux tai-chi, aux mouvements fluides, le dynamique chang-huan du nord de la Chine, ou encore les puissants hong-chuan, les styles de l'école Shaolin. Dans la zone des artisans, vous découvrez des métiers ancestraux fascinants. Les souffleurs de sucre créent des animaux délicats en sucre filé coloré. Un peu plus loin, les calligraphes tracent des caractères élégants sur des papiers de riz proposant aux visiteurs d'écrire leur nom en chinois ou de vœux de bonne fortune.
0: Et côté gastronomie, j'imagine que c'est un aspect important aussi hein, dans la foire.
1: Oui, la gastronomie est effectivement au cœur de l'expérience. Chaque région de Chine est représentée par ses spécialités. À Beijing, il faut absolument goûter les tangholu, ces brochettes de fruits caramélisés qui craquent sous la dent. Les chaozi, raviolis pékinois, sont préparés à la minute devant vous. Et moi, j'adore regarder les cuisiniers les plier avec une dextérité impressionnante à une vitesse stupéfiante. Pour les plus aventureux, il y a les chou dofu, les célèbres tofu fermentés dont l'odeur est, disons, caractéristique. Mais le goût est délicieux, voyez-moi. Les baozi à la vapeur laissent échapper leurs nuages parfumés quand on les ouvre. Et n'oublions pas les nouilles tirées à la main. Un spectacle en soi. Les cuisiniers étirent la pâte encore et encore jusqu'à obtenir des fils fins comme des cheveux.
0: Tout cela est comme des acrobaties aux yeux des étrangers. Hein. Des nouilles tirées à la main, tout un spectacle. Et les raviolis et puis les brochettes de fruits caramélisés qui craquent sous les dents. Là, on vous avait présenté la foire en détail. Et je pense que Rocco a encore des conseils pratiques pour nos amis auditeurs qui voudraient visiter ces foires. Et cela est juste après une pause musicale.

0: Vous écoutez Carnet de route aujourd'hui. Nous vous emmenons pour un voyage extraordinaire au cœur de la Chine traditionnelle à travers notre sujet intitulé Les fascinantes foires de temples ou miaohui, comme on les appelle en mandarin. Avez-vous des conseils pratiques pour nos auditeurs qui voudraient visiter ces foires?
1: Bien sûr, d'abord le timing est crucial. Les plus grandes foires ont lieu pendant le nouvel an lunaire, généralement entre fin janvier et mi-février. Je conseille de réserver son voyage au moins 3 mois à l'avance, car c'est une période très demandée. Pour l'hébergement, privilégiez les quartiers proches des temples. À Beijing, le quartier de Dongcheng est idéal pour la foire des titanes. À Xi'an, restez dans la vieille ville si possible.
0: Et concernant la langue, peut-être on devrait apprendre quelques phrases essentielles.
1: Oui, des phrases comme ni hao pour dire bonjour, xian xian pour dire merci, do sha tian pour demander le prix, jiga pour dire celui-ci, en désignant ce que vous voulez, jiga do sha tian.
0: Et je crois qu'avec les 4 mots chinois, vous n'aurez plus de barrière de langue en faisant un tour dans la foire. Et des conseils pour profiter au maximum de la journée?
1: Absolument, je conseille d'arriver tôt, vers 8h30, juste après la cérémonie d'ouverture. Les 2 premières heures sont idéales pour la photographie, car la lumière est belle et la foule encore clairsemée. Évitez les heures les plus chargées, généralement entre 11h et 14h, pour les zones de restauration. C'est le moment idéal pour visiter les expositions artisanales ou assister au spectacle.
0: Ah, d'accord. Et pour profiter pleinement de cette expérience, il faut prévoir un budget de...
1: Oui, donc comme vous dites, vous le dites, donc pour profiter pleinement de cette

0: L'expérience, il faut prévoir environ 50 euros par jour et par personne.
1: Qu'est-ce que cela comprend?
0: Oui, dans cette somme, vous pouvez avoir droit à l'entrée dans la foire, autour de 3 à 5 euros. Vous pouvez prendre un repas à 15-20 euros, un repas qui vous permet de goûter à diverses spécialités. Et vous pouvez vous procurer quelques souvenirs artisanaux entre 20 et 25 euros. Et il y aura des spectacles supplémentaires auxquels on vous demandera de débourser 5 à 10 euros.
1: On va les payer par notre portable.
0: Bon, en Chine, vous savez, les paiements électroniques est très développé, mais n'oubliez pas de prévoir de l'argent liquide. Parce que beaucoup de petits stands traditionnels n'acceptent que les espèces.
1: Ah, d'accord. Donc, il faut prévoir
0: quelques liquides.
1: Et au niveau des conseils pour l'équipement, des vêtements?
0: Ah, c'est un point crucial. Vous savez, en février, il fait très froid dans le nord de la Chine. À Beijing, les températures peuvent descendre jusqu'à moins 10 degrés Celsius et dans d'autres provinces du nord jusqu'à moins 30 degrés Celsius.
1: Ah oui, comme dans quelques villes du nord-est de la Chine,
0: oui.
1: Il peut descendre jusqu'à moins 30 Celsius.
0: Oui, oui, moins 30 degrés Celsius. Donc il serait toujours mieux de prévoir un manteau d'hiver chaud, des sous-vêtements thermiques, un bonnet, une écharpe avec des gants, des chaussettes confortables et chaudes, des semelles supplémentaires isolantes. Et il est aussi préférable, Manon, de s'habiller en pelure d'oignon.
1: Oui, qu'est-ce que c'est le pelure d'oignon?
0: Donc, c'est-à-dire qu'il faut avoir plusieurs couches.
1: Ah,
0: oui, il ne faut pas seulement vous limiter à mettre un manteau, mais à l'intérieur, il faut mettre plusieurs couches pour vous prémunir.
1: Pour lutter contre le froid.
0: Voilà, c'est ça.
1: Ah, d'accord.
0: Car il peut faire plus chaud dans la foule et dans les restaurants.
1: Dans les restaurants, on peut enlever des couches.
0: Dans les restaurants, on peut enlever, voilà.
1: Et pour terminer, Rocco, partagez-nous vos expériences dans les foires.
0: Oui, oui, je me souviens particulièrement d'une visite à la foire du temple de Xi'an. J'observais un maître calligraphe depuis un moment, fasciné par ses gestes précis. Le maître m'a invité à essayer, malgré ma maladresse évidente. Il a pris le temps de guider ma main pour tracer les caractères fous.
1: Ah oui,
0: ça signifie bonheur. Et ces moments de partage, au-delà de la barrière de la langue, Manon, résument parfaitement l'esprit des foires des temples. Un lieu de rencontre, d'échange et de transmission culturelle.
1: Je suis tout à fait d'accord avec vous, Rocco. Et merci infiniment pour ce partage extraordinairement riche.
0: Merci à vous, Manon, et merci à tous nos auditeurs. Comme on dit en chinois, pour terminer, lu tu yu chuao.
1: Ah, lu tu yu kuei.
0: Lu tu yu, comme on dit en chinois, pour terminer, lu tu yu kuei.
1: Oui, c'est ça. Bon voyage. Vous avez une sorte de facilité pour apprendre le chinois.
0: Merci beaucoup.
1: Voilà, aujourd'hui, à travers la présentation de Rocco, on a pu connaître les merveilles des foires de temples chinois. Ces événements extraordinaires incarnent véritablement l'âme de la culture traditionnelle chinoise. Juste comme ce qu'a résumé Rocco, au-delà de la barrière de langue, les foires de temples est un lieu de rencontre, d'échange et à la fois de transmission culturelle. Bon, c'est tout pour la première partie de notre émission Carnet de route, tout de suite au cours des Chinois avec Xiao Tai et Thomas. Juste après, une pause musicale.

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2: Bonjour à tous et bienvenue pour un nouveau cours de chinois. Salut Thomas.
0: Salut Tai, tu vas bien depuis le dernier cours ?
2: Moi je vais très bien et toi ?
0: Écoute, ça va également très bien, le beau temps est arrivé, ça fait super plaisir. Alors lors du cours précédent, on a appris certaines expressions à utiliser lors d'une réunion familiale. Et aujourd'hui on va d'abord les réviser, tu vas prononcer les phrases en chinois et je vais les traduire en français.
2: Ok, c'est parti.
1: 我很高兴认识你的家人。
0: Je suis très content de connaître ta famille.
1: 这是我的拿手菜。
0: Ce plat est ma spécialité.
1: 你多吃点儿。
0: Prenez-en encore.
1: 下次请你们到我家做客。
0: Je vous inviterai chez moi la prochaine fois. Voilà, on se réécoute les dialogues maintenant.

0: No。
1: 对话一，
2: 欢迎你来做客。
1: 我很高兴认识你的家人。对话二，
2: 这是我的拿手菜，你尝尝。
1: 哦，不错，挺好吃的。对话三，
2: 你多吃点儿。
1: 我吃饱了。对话四，下次请你们到我家做客。
2: 有时间一定去。
3: Voilà une petite piqûre de rappel du cours précédent, ça ne peut pas faire de mal. Maintenant, on va voir ce qu'on va apprendre aujourd'hui.
4: Ouais, ok. Ce que je te propose, c'est que tu lises les phrases en chinois, je les traduis en français et après, on travaille.
3: Bonne idée.
2: 您先请。
4: Allez-y, s'il vous plaît.
2: 别这么客气。
4: Pas tant de manières.
2: 为我们的合作成功。干杯。
4: Buvons à notre réussite.
2: 为大家的身体健康，干杯。
4: Buvons à la santé de tout le monde.
2: 感谢你们的热情款待。
4: Merci pour votre accueil chaleureux. Ouais, il y a tant de ganbei dans les phrases qu'on va trinquer lors du cours d'aujourd'hui, Tai, je pense.
3: Oui, nous allons aujourd'hui participer à un banquet fictif.
4: Ok, ça tombe bien. Il y a une expression chinoise destinée à ces repas ou à ces banquets fictifs qui veut dire « allez-y s'il vous plaît » ou « après vous ». C'est l'expression, Tai.
3: 您先请.
4: Voilà, une expression qui peut être utilisée dans diverses circonstances. Citons un exemple, lors d'un repas, quand tu prononces cette phrase, cela signifie que tu veux que tes invités se servent d'abord.
3: 您先请。
4: 您先请。
3: 您est l'appellation respectueuse de 你。
4: 您。
3: 先 d'abord.
4: 先。
3: 请 s'il vous plaît.
4: 请。
3: 您先请。Allez-y, s'il vous plaît.
4: 您先请。
3: OK, on va écouter le premier dialogue.
1: 您先请。
2: 谢谢。
4: Et tu vas me dire maintenant quelle est la réponse convenable à cette phrase, Tai.
3: Oui, pour répondre à 您先请, tu peux dire 别这么客气。
4: 别这么客气。
3: 别ne pas.
4: 别
3: 这么si ou comme cela.
4: 这么
3: 客气, ce qui signifie avoir beaucoup de manières.
4: 别这么客气。
3: 别这么客气。
4: 别Je me cache. Ne faites pas tant de façons. Voilà, maintenant, on passe au dialogue 2.
1: 你是客人，请坐这儿。
2: 好，别这么客气。
4: Et lors d'un repas, il y a plusieurs expressions pour porter un toast. Citons un exemple. Buvons à notre réussite. Comment le dire en chinois, Tai ?
3: Wei, wo men de he zuo cheng gong, gan bei.
4: Wei, wo men de he zuo cheng gong, gan bei.
3: La phrase est un peu longue, je vais la décomposer. Wei est une préposition, ici il signifie pour.
4: Wei.
3: Wo men de notre.
4: Wo men de
3: he zuo coopération.
4: He zuo
3: cheng gong réussite.
4: Cheng gong
3: gan bei.Vidons notre verre.
4: 干杯。
3: 为我们的合作成功，干杯。Buvons à notre réussite, à notre collaboration.
4: Allez, rien de plus important que la santé. Comment dire en chinois donc, buvons à la santé de tout le monde.
3: On peut dire, 为大家的身体健康，干杯。
4: Ok, tu vas me décomposer ça en plusieurs morceaux.
3: 为pour.
4: 为
3: 大家的tout le monde.
4: 大家的
3: 身体 santé.
4: 身体
3: 健康 bonne santé.
4: 健康
3: 干杯
4: 干杯 vidons notre verre.
3: 为大家的身体健康干杯。
4: Allez, on passe directement au dialogue 3.
1: 为我们的合作成功干杯。
2: 为大家的身体健康干杯。
4: Le repas s'achève, il faut...Remercier nos hôtes, comment le dire en chinois, Tai ?
3: 感谢你们的热情款待。
4: Allez, comme d'habitude, on va décomposer.
3: 感谢 veut dire merci.
4: 感谢
3: 你们的 votre.
4: 你们的
3: 热情 chaleureux.
4: 热情
3: 款待 réception chaleureuse.
4: 款待
3: 感谢你们的热情款待。
1: 时间不早了，我们该走了。感谢你们的热情款待。
2: 欢迎你们以后常来。
3: Voilà, c'était le dernier dialogue. Avant de passer à notre rubrique ABC de la culture chinoise, on va refaire les phrases clés d'aujourd'hui. Je vais dire les phrases chinoises et Thomas va donner le sens en français.
4: Ok, c'est parti.
3: 您先请.
4: Allez-y, s'il vous plaît.
3: 别这么客气.
4: Pas tant de manières.
3: 为我们的合作成功干杯.
4: Buvons à notre réussite.
3: 为大家的身体健康干杯。
4: Buvons à la santé de tout le monde.
3: 感谢你们的热情款待。
4: Merci de votre accueil chaleureux. Voilà, on avance doucement, mais sûrement. Le tout, c'est de retravailler un peu ce qu'on en a vu précédemment et ça devrait rentrer. Et maintenant, on passe à notre rubrique ABC de la culture chinoise, Tai.
3: Bon, aujourd'hui, on va parler de la modestie chinoise, qui est une vertu traditionnelle en Chine. Depuis l'Antiquité chinoise, on dit « man zhao sun, qian shou yi », qui désigne « la modestie est bénéfique tandis que la suffisance appelle la ruine ». Accepter de bon gré les suggestions et les critiques d'autrui, avoir des manières civilisées dans le comportement, tout cela peut refléter la modestie. Par exemple, quand d'autrui les vante ou cite en exemple, les Chinois font preuve souvent de la modestie en disant « quoi tiens là » ou « na li, na li », ce qui signifie « vous exagérez beaucoup » ou « 我做的还很不够», « je dois encore faire beaucoup d'efforts ».
4: Voilà, l'essence de la modestie que les Chinois promettent, c'est le respect à autrui, l'amitié et l'autodiscipline. Un homme ne peut être respecté par les autres que quand il possède une vertu de modestie. En Chine, la modestie est donc loin d'être démodée. C'est parce que quand un homme réussit, la modestie lui permet de voir ses lacunes pour encore aller plus loin et encore progresser. Voilà, c'en est fini pour notre cours de chinois et pour notre ABC de la culture. Comme d'habitude, une petite question avant de se quitter. Comment dire « allez-y s'il vous plaît » en chinois ? Voilà, notre cours de chinois, c'est fini pour aujourd'hui. Merci encore de votre fidélité. Zaijian, et à bientôt.
3: Zaijian.
0: Voilà, notre émission d'aujourd'hui touche à sa fin. Merci de nous avoir suivis. On se quitte.

0: Madame, Monsieur, bonjour, il est 15h ici à Beijing, vous êtes en direct sur CGTN Français. Bienvenue dans cette nouvelle édition du journal. Tout de suite, voici les titres de cette édition. La Chine organise une cérémonie solennelle pour commémorer le 95e anniversaire de l'incident du 18 septembre. Le Premier ministre canadien salue devant le Parlement européen l'opportunité de devenir le premier membre associé de l'UE. L'Arabie Saoudite et les Houthis du Yémen continuent d'échanger des frappes de part et d'autre de la frontière. Et au forum de Changshan, la Chine se dit prête à collaborer avec toutes les parties afin de renforcer la stabilité régionale. La Chine a organisé une cérémonie solennelle pour commémorer le 95e anniversaire de l'incident du 18 septembre. Cet incident a marqué le début de la guerre de résistance du peuple chinois contre l'agression japonaise.
1: Une cérémonie de sonnerie de cloche s'est tenue dans la ville de Shenyang, située dans la province du Liaoning, au nord-est de la Chine. La cloche a retenti 14 fois, symbolisant les 14 années de lutte acharnée contre les envahisseurs japonais. Des sirènes d'alerte aérienne ont retenti pendant 3 minutes dans tout Shenyang et dans d'autres villes du Liaoning. Le 18 septembre 1931, les troupes japonaises ont fait sauter un tronçon de voie ferrée sous leur contrôle près de Shenyang. Elles ont accusé les troupes chinoises de sabotage, prétexte utilisé pour lancer plus tard dans la nuit une attaque contre des casernes situées près de Shenyang, marquant ainsi le début de l'invasion préméditée de la Chine. Cette journée est l'occasion d'une commémoration collective de l'histoire et rend hommage aux héros de la guerre ainsi qu'à la paix durement acquise.
0: Un universitaire japonais exhorte le gouvernement japonais à faire face à son passé de guerre et à veiller à ce que la vérité sur cette histoire soit transmise aux générations futures.
1: Les jeunes d'aujourd'hui ne savent pratiquement rien du massacre de Nanjing, des bombardements de Chongqing et de Jinzhou, ni de l'utilisation par le Japon de gaz toxiques et d'unités de guerre biologiques. Bon nombre de chapitres les plus honteux de l'histoire ont été enfouis dans l'oubli. Nous avons pourtant le devoir de transmettre fidèlement la vérité sur cette guerre aux générations futures. Si nous négligeons cette responsabilité de préserver et de transmettre son histoire, et si nous nions, révisons, inventons ou déformons l'histoire de cette guerre, c'est là que réside la véritable culpabilité.
0: Le ministre chinois des Affaires étrangères Wang Yi s'est entretenu par téléphone avec le secrétaire d'État américain Marco Rubio afin de discuter des échanges de haut niveau entre les deux pays. M. Wang a déclaré que les relations sino-américaines avaient progressé sur la voie d'une stabilité stratégique constructive tracée par les deux chefs d'État. Il a ajouté que la diplomatie des chefs d'État constituait le pilier

0: des relations bilatérales. Le ministre chinois des Affaires étrangères a appelé les deux parties à se préparer à la prochaine étape des échanges de haut niveau dans un esprit d'égalité, de respect et de bénéfices mutuels. Wang Yi a également déclaré que la Chine et les États-Unis devaient renforcer leur communication, faire progresser leur coopération, gérer leurs divergences et respecter leurs intérêts fondamentaux respectifs. Wang Yi a également échangé ses points de vue avec Marco Rubio sur la situation au Moyen-Orient et d'autres questions clés. Le ministère chinois du Commerce a indiqué que les équipes économiques et commerciales chinoises et américaines maintenaient une communication étroite sur des questions telles que la réduction des droits de douane. Le porte-parole du ministère, He Yadong, a fait cette déclaration en réponse à une question des médias concernant un accord de réduction réciproque des droits de douane portant sur 30 milliards de dollars de produits de chaque côté. Les États-Unis ont restitué à la Chine 64 reliques culturelles, des œuvres d'art et des fossiles paléontologiques.
1: Parmi les objets restitués figure une statue de Bodhisattva provenant des grottes de Tianlongshan dans la province septentrionale chinoise du Shaanxi qui avait été pillée et perdue il y a plus d'un siècle. L'ambassadeur de Chine aux États-Unis, Xie Feng, et le consul général de Chine à New York, Chen Li, ont assisté à deux cérémonies de remise distinctes à Washington et à New York en présence d'autres responsables chinois et américains. L'ambassadeur Xie a déclaré que cette restitution était le fruit de plusieurs années de collaboration étroite entre les autorités chinoises et américaines chargées du patrimoine.
2: Il s'agit d'une nouvelle avancée importante depuis plus de deux ans, après que notre ambassade a réussi à récupérer de précieuses reliques culturelles telles que deux volumes d'anciens manuscrits sur soie de Dudanku ou Xinling et Gong Shaotan, datant de la période des royaumes combattants, ainsi que la plaque en forme de tigre de la même période.
3: Nous avons accompli beaucoup de choses ces deux dernières années. Nous travaillons ensemble pour garantir que l'histoire et le patrimoine culturel de la Chine soient protégés et préservés pour nous tous.
4: Les reliques culturelles restituées par les États-Unis cette fois-ci et précédemment seront toutes présentées lors de l'exposition consacrée aux résultats obtenus en matière de recherche et de restitution des reliques culturelles perdues, que nous sommes en train de préparer. Je suis convaincu que ces trésors de la civilisation permettront au peuple chinois de ressentir la profonde amitié du peuple américain, qu'ils permettront à la Chine et aux États-Unis de puiser, grâce aux échanges et à la coopération en matière de patrimoine culturel, une énergie positive fondée sur le respect mutuel, la coexistence pacifique et la coopération gagnant-gagnant, et qu'ils permettront à la communauté internationale de constater la responsabilité de grande puissance que la Chine et les États-Unis doivent assumer à travers nos efforts conjoints pour protéger et transmettre les acquis de la civilisation humaine.
0: Le Premier ministre canadien Mark Carney a affirmé que le Canada et l'Union européenne étaient plus forts ensemble. Il a tenu ses propos lors d'un discours prononcé devant le Parlement européen en France. Il a déclaré que le Canada se réjouissait de l'opportunité de devenir le premier membre associé de l'UE, mais a insisté sur le fait que les législateurs canadiens auraient leur mot à dire avant que toute décision ne soit prise. M. Carney a également déclaré que seul le Canada était habilité à décider avec qui il concluait des accords.
1: Au Parlement européen, l'accueil et les ovations pour le Premier ministre canadien ont évoqué une histoire commune.
5: We are not.
6: Nous ne sommes pas des alliés de circonstance. Nous ne recherchons pas d'accord à somme nulle.
1: Mais Mark Carney doit répondre à des questions sur la manière dont son pays pourrait devenir le premier membre associé de l'Union européenne. M. Carney s'est adressé aux législateurs européens au lendemain d'une déclaration de la présidente de la Commission européenne, Ursula von der Leyen, qui, dit-on, a pris les deux parties au dépourvu en proposant de resserrer les liens.
7: Nous créerons une alliance technologique. Nous intégrerons les bases industrielles de défense.
1: Mais certains parlementaires estiment que cette proposition ne relevait pas de la compétence d'Ursula von der Leyen, étant donné que les 27 États membres de l'UE et le Canada doivent d'abord donner leur accord. De plus, des obstacles juridiques se dressent.
8: Cela nécessiterait une modification du traité, car un tel statut, celui de membre associé, n'existe pas.
1: Ce rapprochement entre le Canada et l'Europe intervient en pleine guerre commerciale entre Ottawa et les États-Unis. Et le président américain a immédiatement menacé l'UE de représailles.
9: S'ils font cela, si j'estime qu'il s'agit d'un acte hostile, je mettrai en place des droits de douane très lourds ou je cesserai tout commerce avec l'Europe.
1: Les États membres de l'UE s'inquiètent également des répercussions commerciales. 10 d'entre eux n'ont pas ratifié l'accord de libre-échange avec le Canada qui existe depuis près d'une décennie, avec des pays comme la France qui protègent leur secteur laitier contre les importations. Mais Mark Carney estime que le Canada et l'UE ont besoin l'un de l'autre alors que l'ordre occidental connaît des changements radicaux.
10: Aujourd'hui, la souveraineté ne se limite plus à la capacité de nous nourrir, de nous approvisionner en carburant et de nous défendre. Elle exige désormais un accès sécurisé à l'intelligence artificielle, aux semi-conducteurs, aux minéraux critiques, aux systèmes de paiement, aux technologies d'énergie propre, aux vaccins et aux communications spatiales. Le Canada et l'Europe sont chacun forts. Ensemble, l'Europe et le Canada sont plus forts.
1: Si la définition de cette adhésion en tant que membre associé prête à confusion, il est clair que le processus est complexe. L'Allemagne a proposé un statut de membre associé à l'Ukraine pour la soutenir dans son conflit avec la Russie. Mais cette proposition n'a reçu aucun soutien. Et certains pays, comme la Turquie, sont candidats à l'adhésion depuis plus de 20 ans. L'UE et le Canada auront donc de nombreuses questions à trancher quant à la manière dont elles pourront, sur le plan juridique et logistique, forger cette alliance lors de leur sommet conjoint à Montréal en octobre.
0: L'Arabie saoudite et les Houthis du Yémen ont continué à échanger des frappes de part et d'autre de la frontière.
1: Les Houthis indiquent que des avions de combat saoudiens ont lancé 37 frappes aériennes sur deux provinces yéménites. La défense civile saoudienne indique que des débris provenant d'un drone des Houthis interceptés ont tué une personne à l'est de la Mecque. Il s'agit du premier décès signalé en Arabie saoudite depuis le début des combats. Riyad a accusé les Houthis de prendre la Mecque pour cible. Les Houthis ont rejeté cette accusation. Les combats ont contraint de nombreux civils yéménites à fuir vers Djibouti sur la rive africaine de la mer Rouge.
2: Nous avons embarqué tôt le matin pour fuir. Il y avait de nombreuses familles de réfugiés yéménites à bord. Les avions de combat continuaient de mener des frappes aériennes alors que nous levions l'ancre. Nous avons prié sans relâche jusqu'à ce que nous atteignions l'Afrique, où nous sommes temporairement à l'abri de la menace de la guerre. Lorsque nous avons quitté le Yémen, le conflit s'était déjà considérablement intensifié. Les combats acharnés et le survol des avions de combat nous ont épuisés. Nous pouvions le supporter, mais pas les enfants. Le simple fait d'entendre passer les avions de combat était déjà trop pour eux. Même si les appareils ne frappaient aucune cible, dès que les enfants entendaient leur bruit, ils se figeaient de peur et fondaient en larmes.
0: Le ministre chinois de la Défense, Dong Jun, a déclaré que l'armée chinoise était prête à collaborer avec toutes les parties en vue d'une plus grande stabilité régionale et d'un développement pacifique.
11: Dans son discours d'ouverture du forum Xiangshan de Beijing, Dong Jun a appelé à un renforcement de la gouvernance mondiale en matière de sécurité et a mis en garde contre la résurgence du militarisme. Il a rencontré les ministres de la Défense de la Thaïlande, de la Mongolie, du Cambodge et de Singapour. Ces ministres, ainsi que des représentants de près de 100 pays, régions et organisations internationales, se trouvaient cette semaine dans la capitale chinoise à l'occasion du forum dans le but de parvenir à un consensus sur les questions de sécurité. L'ancien ambassadeur de Chine aux États-Unis, Tsui Tian-kai, a réaffirmé la position de Beijing concernant la région de Taïwan.
2: Nous avons clairement exprimé notre position sur la question de Taïwan et nous sommes restés cohérents. C'est la ligne rouge parmi les lignes rouges, c'est un intérêt fondamental, c'est tout. Bien sûr, certains pourraient s'attendre à ce que l'autre partie fasse preuve d'une nouvelle ouverture d'esprit, mais nous ne nous faisons pas d'illusions et savons que ce ne sera pas facile. Mais permettez-moi de dire ceci. La réunification définitive de la Chine permettra de régler cette question une fois pour toutes. Nous instaurerons une stabilité durable dans le détroit de Taïwan.
0: Les liens commerciaux solides entre la Chine et l'ASEAN bénéficient d'un nouvel élan grâce à l'accord de libre-échange renforcé, en particulier pour les micro, petites et moyennes entreprises.
1: En 2010, la Chine a été le premier pays avec lequel l'ASEAN a conclu un accord de libre-échange. Les versions précédentes de l'accord de libre-échange Chine-ASEAN mettaient l'accent sur la réduction des droits de douane afin de faciliter la circulation transfrontalière des marchandises. L'accord renforcé, signé ici à Kuala Lumpur en octobre dernier, appelé FTA 3.0, met davantage l'accent sur les services et vise à faciliter les échanges transfrontaliers, notamment en tirant parti des technologies numériques et en améliorant l'accès aux chaînes d'approvisionnement régionales. Cela revêt une importance cruciale pour les PME de l'ASEAN qui ne disposent pas des ressources des grandes entreprises et qui jusqu'à présent avaient plus de mal à exploiter le potentiel de l'immense marché chinois. L'accord de libre-échange 3.0 vise à leur faciliter la tâche en rationalisant les procédures douanières, en les numérisant et en fournissant de meilleures informations sur la réglementation et les exigences du marché. Grâce à la croissance de l'économie numérique, les PME de l'ASEAN n'ont pas besoin d'une forte présence physique en Chine et peuvent atteindre les consommateurs chinois via le commerce électronique et les paiements numériques. La version 3.0 de l'accord vise également à favoriser le renforcement des capacités afin d'aider les PME à jouer un rôle plus important dans les chaînes d'approvisionnement régionales. De plus, elle met l'accent sur des secteurs que les pays de l'ASEAN souhaitent vivement développer, tels que l'économie verte et l'économie numérique, des secteurs dans lesquels la Chine est manifestement un leader mondial. Les pays de l'ASEAN, y compris leurs PME, ont donc tout à gagner de cet accent mis sur le renforcement de la coopération, du commerce et des investissements dans ces domaines. Compte tenu des perturbations que nous observons actuellement dans l'ordre commercial mondial et les chaînes d'approvisionnement,

0: Cette mise à niveau et cet élargissement d'un partenariat commercial aussi essentiel sont à la fois hautement appréciés et parfaitement opportuns.
1: Et c'est la fin de cette édition. Merci d'avoir suivi. Et je vous retrouve dans une demi-heure pour la prochaine édition du Monde de l'économie.
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9: Bonjour à tous, merci de nous retrouver dans cette nouvelle édition d'In Vivo. Nous avons le plaisir de recevoir pour vous deux grands artistes français, Jean Girel, un grand céramiste, un maître d'art qui a une passion pour la céramique chinoise de l'Antiquité et qui quête sans cesse à inventer des univers spectaculaires à travers la simplicité de ses œuvres. Et Jacques-Rémy Girard, réalisateur français de films d'animation et fondateur du studio Folimage. Tous les deux ont réalisé des œuvres remarquables dans leur propre domaine. Mais le début de leur carrière professionnelle est toujours lié à la Chine. Dans In Vivo, Jean Girard et Jacques-Rémy Girard vont partager avec nous leurs univers artistiques.
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12: D'abord peintre, Jean Girel décide en 1973 de se consacrer à la céramique après avoir découvert lors d'une visite au musée Guimet à Paris les grès chinois de la fin de la dynastie Song au XIIIe siècle. La découverte de la céramique Song lui révèle l'évidence de sa vocation. Il décide alors de se consacrer exclusivement à la céramique à partir de 1975.
13: J'ai commencé la céramique il y a 61 ans. À l'âge de 10 ans, j'ai vu quelqu'un qui tournait un bol sur le tour et ça m'a fasciné. Et ce jour-là, j'ai su que la céramique était ma vocation. Je suis monté sur le tour et j'ai tourné un bol. Je suis arrivé immédiatement à tourner un bol parce que j'ai l'impression que j'avais déjà toute ma vie d'enfant, que je l'avais déjà entre mes mains, que j'avais déjà la céramique entre mes mains. Donc je suis devenu céramiste très jeune et à l'âge de 23 ans, j'ai découvert à Paris, au musée Guimet, qui est un musée d'art d'Extrême-Orient, j'ai découvert la céramique chinoise des Song, en particulier un bol noir qu'on appelle four de lièvre, qui vient des fours de Jian, qu'on appelle les bols Jian, et puis une urne funéraire en céladon de Chine du Sud, de Longchuan. Ce sont les deux céramiques qui m'ont fortement impressionné et qui ont déterminé toute ma carrière de céramiste. J'ai compris devant ces deux pièces que avec le minimum de moyens, avec des moyens très simples qui sont la terre qu'on a sous les pieds, les cendres du four et un simple four à bois, avec les moyens les plus simples qu'on pouvait arriver à la... au maximum de la beauté. J'étais à cette période-là, je faisais de la céramique mais en même temps de la peinture. J'étais très jeune mais j'étais un peintre assez connu et quand j'ai découvert la céramique Song, je me suis dit ce que je mettais dans mes grands tableaux, eh bien il fallait que j'arrive à le mettre simplement dans un simple bol, puisque moi l'intérieur d'un bol dans sa simplicité peut en fait exprimer

0: Primer la totalité de l'univers.
1: Considéré comme le plus grand céramiste français contemporain, il mène une exploration ininterrompue des techniques de la poterie, et prépare lui-même ses pâtes, compose ses émaux et invente de nouveaux fours. Dans une quête passionnée, il se livre depuis 40 ans à une véritable aventure artistique et historique. Redécouvrir la technique perdue depuis le potier Tian de la fin de l'époque Song, de bol Tian Chan de Futian, dont la couverte extérieure présente des reflets irisés et dont l'extérieur semble renfermer une galaxie de taches évoquant les scintillements dans les ciels d'une nuit étoilée. Au prix d'une multitude d'essais et de calculs, il a réussi à retrouver cette irisation et cherche à provoquer dans son four à bois la pluie d'étoiles de ce bol mythique. Récemment, Jean Girel a été invité à présenter ses œuvres de poterie lors d'une exposition à Pékin rayonnant les travaux des artisans d'art chinois et français. L'une des pièces exposées, le tambour céramique, s'inspire du tambour de pluie en bronze archaïque chinois. Sur les tambours céramiques de Jean Girel, on peut constater 5 objets céramiques en forme d'oiseaux qui représentent les systèmes Wuxing gouvernant l'existence et l'évolution de l'univers. Jean Girel essaye de mettre en lumière le mystère de la beauté et du monde à travers vers la céramique.
0: Ce sont des oiseaux qui, comme les faisans par exemple, le faisan ou des sortes d'oiseaux. J'aime beaucoup la céramique chinoise, mais j'aime aussi les bronzes archaïques chinois qui très souvent ont des petits animaux comme ça sur des sculptures en bronze. Et puis pour moi, le fait de mettre ces oiseaux sur les pièces, c'est aussi un clin d'œil à la couleur des ailes des oiseaux, puisque je recherche dans ma céramique noire, ce sont toutes les couleurs de l'arc-en-ciel qui sortent uniquement du noir, et c'est ce qui se passe sur le plumage des oiseaux.
1: Jean Girel a sa propre vision esthétique dans la création de céramique. Selon lui, l'intérieur d'un bol, dans sa simplicité, on peut exprimer la totalité de l'univers.
0: Moi, ce qui m'intéresse, c'est y a beaucoup de céramistes à l'heure actuelle qui cherchent à s'exprimer très fortement avec la matière, faire des choses très grandes ou manipuler. Moi, j'essaye de chercher les formes les plus simples, qu'on trouve souvent d'ailleurs dans les anciennes civilisations. Et puis, sur ces formes extrêmement simples, essayer de développer avec un maximum d'intensité des phénomènes qui sont en fait des phénomènes naturels. Quand on voit ce bol, là, il ne peut pas y avoir une forme plus simple que ce bol, mais les cendres qui sont tombées dedans à l'intérieur, qui arrivent à fabriquer des sortes d'étoiles, et si on le regarde un petit peu, il y a tout un tas de couleurs, et ça se met à briller un petit peu comme des étoiles dans la nuit au firmament. Pour moi, l'intérieur d'un bol comme ça arrive à reconstituer comme le firmament ou une image de l'univers avec les moyens les plus simples qu'on peut tenir dans le creux de la main, quoi.
1: Bol, verre, boîte ou bassin, Jean Girel excelle dans la création des objets qui gardent la mémoire de la vie quotidienne. Les bols de Jean Girel offrent une forte collection de couleurs, rosé, doré, blé, céladon. Les couleurs sautent suivant l'évolution de la lumière et donnent les éclats d'irisation. Avec le bol intitulé Yuteki Tenmoku, soit goutte d'huile et fuir dit lapin, Jean Girel entame ses recherches incessantes à reconstituer les couleurs originales de poterie de la dynastie des Song. Nous allons écouter ce que pense Jean Girel à ce sujet.
0: Et puis, même au-delà de la simplicité de cette forme, il y a quand même tout un tas de petits détails qui ne sont pas si simples que ça. Si on regarde par exemple, vous voyez le profil de ce bol-là, le pied, il n'est pas directement droit comme ça. Il est juste en bas, il revient un petit peu et il crée une très légère ombre. C'est très peu, mais ça suffit au bol de l'impression d'être surélevé sur son ombre. C'est un détail, c'est presque rien. Il y a très peu de gens qui sont capables de voir ça. Mais les personnes qui sont capables de le voir, c'est que vraiment, ils comprennent la céramique. Parce que ça tient à des tout petits détails. L'inclinaison de la lèvre qu'il y a ici, par exemple, qui est faite pour avoir exactement la forme inverse de la lèvre inférieure, c'est pas un détail non plus, c'est très important. Et ce léger creux qu'il y a ici, qui permet quand on va boire le thé, que le thé ne vienne pas trop vite comme ça dans la bouche, et il est ralenti comme ça, ça permet d'avoir le temps de le déguster. Ce sont des tout petits détails dans la forme qui sont quand même très très importants. Et c'est pas pour rien que ces bols, qui étaient au début des bols fabriqués par des paysans, cultivateurs de thé, ont été très vite adoptés par les moines bouddhistes Chan, dans les monastères des monts Tianmu. Et ce sont quand les Japonais ont découvert ces bols au XIIIe siècle, quand ils sont venus étudier le bouddhisme Chan, ils ont rapporté au Japon ces bols-là qu'ils ont appelés Tenmoku. Parce que Tenmoku en japonais, c'est la prononciation des idéogrammes de Tianmu. Et à la fin des Song du Nord, le dernier empereur des Song du Nord utilisait ces bols. On vient d'en trouver un bol cassé que j'ai étudié au mois de septembre là, et qui a été trouvé dans les fouilles du palais impérial. C'était un bol qui était utilisé par l'empereur. Et il y a des textes qu'on connaît où il parle du ciel étoilé qui est à l'intérieur de ces bols. Et bon, comme c'était un grand poète, il a écrit, il a fait des poèmes sur ces bols-là. Et ça montrait que ces bols tout simples qui étaient au début des bols populaires ont été utilisés par les moines Chan, ont été utilisés par les lettrés, et puis ont été utilisés par la cour et par l'empereur lui-même, parce qu'ils avaient à l'intérieur du bol, comme ça, il y avait toute la beauté du monde dedans.
1: Les explorations et innovations de Jean Girel ont été admirées et reconnues par le monde artistique. Depuis ces derniers mois, Jean Girel est souvent invité à venir en Chine pour l'exposition ou pour les festivals d'art céramique. La visite en Chine rend ces grands passionnés de la céramique chinoise très ravis. Ils souhaitent en saisir des sources d'inspiration par cette terre chinoise.
0: Je suis venu trois fois en Chine depuis trois mois. Là. Il y a trois mois, j'étais à Jianyang, dans le Fujian, là où étaient fabriqués ces bols noirs à l'époque Song. Et il y a deux mois, j'étais à Longchuan pour la première conférence mondiale sur le céladon, où on m'a remis le titre de conseiller permanent du céladon de Longchuan. Mais je n'étais jamais venu avant en Chine parce que j'avais l'impression que c'était trop tôt, que je n'étais encore pas prêt, qu'il fallait que je travaille et que je travaille. L'an dernier, j'ai participé à une exposition Wonderlab au Japon et là maintenant je suis très très content. Ça fait la troisième fois que je vais en Chine en trois mois et je pense que je vais revenir souvent. Les trois voyages que je viens de faire m'ont donné beaucoup envie de travailler parce que j'ai vu beaucoup de très très belles choses. J'ai vu en même temps des paysages extraordinaires en Chine. Je me suis promené en Chine du Sud et ça a été pour moi une source d'inspiration. J'ai vu de très très belles céramiques et puis j'ai rencontré des gens merveilleux en même temps et que j'ai envie de très vite de retrouver.
1: Son savoir-faire exceptionnel et sa volonté de transmettre sa passion lui valent d'être nommé maître d'art en 2000 par le ministère français de la Culture. Et concernant l'innovation dans les métiers d'art artisanal, Jean Girel a ses propres points de vue.
0: Vous voyez, quand je vous parlais de la dimension d'un cristal d'oxyde de fer comme ça, qui est la dimension d'une longueur d'onde de la lumière, eh bien, les scientifiques du monde entier en ce moment cherchent à obtenir cette sorte spéciale d'oxyde de fer qui s'appelle epsilon Fe2O3. Eh bien, ils ne savent pas comment l'obtenir. Et ils étudient des morceaux de céramique Song pour essayer de comprendre comment c'est fait, parce que cette forme d'oxyde de fer a des telles qualités sur le plan électromagnétique que des qualités 100 fois supérieures à tout ce qu'on connaît à l'heure actuelle. Et les scientifiques ne savent pas fabriquer cet oxyde de fer, et les potiers Song ont su le fabriquer dans leur four dragon au XIIe siècle, et moi j'ai retrouvé cette technique. Donc ça, c'est une innovation, ça, qui paraît peu, mais c'est une innovation absolument énorme. Si moi, un jour, je suis en contact avec des industriels qui aimeraient m'acheter mon procédé, je ne veux pas le vendre parce que je suis un céramiste, je ne suis pas un marchand de procédés. Puis je trouve que c'est bien que ces choses-là restent rares et secrètes pour qu'elles continuent à être respectées. C'est une innovation qui paraît rien du tout, mais qui est absolument énorme. L'innovation, c'est pas seulement faire des choses spectaculaires ou des choses qui n'ont jamais été faites parce qu'elles sont trop grosses ou parce qu'elles sont trop laides. Très souvent, en Occident, maintenant, pour arriver à avoir l'impression de s'exprimer, on essaye de faire le plus laid possible, le plus monstrueux possible. On n'est plus à la recherche de la beauté, on est à la recherche de quelque chose qui frappe comme ça pour frapper l'esprit des médias. Bon, moi, c'est pas du tout mon problème, c'est le contraire. Moi, ça se passe à l'intérieur de ça, c'est tout. Mais je suis heureux de voir qu'il y a quelques personnes dans le monde qui comprennent mon travail et qui l'apprécient. Mon galeriste qui est très très grand connaisseur de ces bols de Jianyang et qui montre mes bols, il a maintenant il y a des Japonais ou des Américains qui l'appellent pour essayer de voir mes bols parce qu'ils arrivent à trouver quelque chose dedans qui n'est pas spectaculaire mais qui les nourrit et qui les nourrit intérieurement.
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4: Merci de nous retrouver dans In Vivo. Jacques-Rémy Girard est un réalisateur français de films d'animation et fondateur du studio Fond l'Image. Réalisateur de L'Enfant au Grelot, La Prophétie des Grenouilles, Mia et le Micou, Jacques-Rémy Girard a répondu aux questions de notre journaliste par rapport à sa vision sur le métier du film d'animation et son histoire avec la Chine.
1: Le cinéma d'animation chinois n'est point étranger à Jacques-Rémy Girard. Un film d'animation chinois intitulé « Le roi des singes » est l'un des premiers films qu'il a visionné. Ce film produit dans les années 60 par les studios du film d'animation de Shanghai est un chef-d'œuvre du film d'animation chinois. Vous vous en doutez, ce film a considérablement influencé le métier de Jacques-Rémy Girard. Je vous laisse écouter ce qu'il dit à ce propos.
5: Je parle toujours du « roi des singes » parce que ça a été un des premier film que j'ai vu en tant que jeune homme et qui a été sans doute décisif dans ma carrière de faire de l'animation. J'ai été touché par ce film, par sa qualité, sa grande qualité, son originalité et aussi parce qu'il véhiculait. J'ai été emporté par ce film. Il avait, si j'avais à voter aujourd'hui, s'il y avait le roi des singes, j'aurais très envie de lui donner le grand prix personnellement, vous voyez.
1: En effet, ce film, produit par le studio du film d'animation de Shanghai dans les années 60, constitue une œuvre très importante pour le cinéma chinois et a toute son importance dans l'histoire des productions du film chinois.
5: Et aussi, j'ai parlé de ce film parce que aussi il compte beaucoup l'histoire de la production chinoise. Et je crois encore aujourd'hui, il est très important puisqu'il y a eu un remake qui a été fait il y a 2 ou 3 ans, le remake du Roi des Singes, qui a eu un succès énorme. Donc il est encore vivant, ce Roi des Singes, il n'est pas mort. Hein. Et quand j'étais à Shanghai, j'ai rencontré des animateurs, des techniciens qui avaient travaillé sur ce film, qui sont âgés maintenant. C'était assez touchant de voir les gens qui ont participé à ce film dans les années 60.
1: Si les rois des singes représentent la réalisation des anciens créateurs d'animation chinois, ces dernières années, les jeunes cinéastes chinois font leur apparition à l'international. Leurs films sont reconnus par les professionnels mondiaux, y compris les festivals du film d'animation d'Annecy. En 2017, la Chine était le pays hôte du festival d'Annecy, dont le but est de rendre hommage à l'intégralité du cinéma chinois. Jacques-Rémy Gérard fait part de

0: ses impressions sur les films d'animation chinois.
1: Ils ont eu raison parce qu'il y a de quoi montrer le renouveau de l'animation chinoise, la qualité de leurs films et la pertinence de ces films. Et on a vu donc à Annecy une sorte de panorama très intéressant. Et quand je suis venu la première fois, je suis venu à Pékin dans les années 70, mais la première fois que je suis venu en Chine pour des raisons cinématographiques, c'était en 2004 avec la prophétie des grenouilles. J'ai vu un cinéma chinois en train d'éclore, à peine, c'était en train d'éclore, tout juste. J'étais allé à l'université, j'avais parlé avec un grand nombre d'étudiants qui commençaient tout juste à se frotter à l'animation et au scénario d'animation. Et aujourd'hui, je vois comme ça, en combien 15 ans, le bond spectaculaire. Je suis très, très impressionné.
0: La signature Folimage est en quelque sorte le synonyme de la qualité française en matière de films d'animation. Mais Folimage ne peut être pas très productif. Comment on traite les rapports entre la qualité et la durée des productions? La réponse de Jacques Rémy Gérer.
1: Oui, parce qu'on a fait toujours le choix de la qualité plutôt que de la quantité. Quand j'ai fait La prophétie des grenouilles ou d'autres films, j'ai mis entre 6 et 7 ans pour faire un film. Avec toute une équipe, 200 personnes, on met beaucoup de temps parce que il faut trouver le rythme temporel pour bien faire les choses. Se questionner, se remettre en question, aller le plus loin possible dans les détails, rechercher l'émotion. Ça ne se fait pas comme ça. Il faut du temps. Et donc voilà, le temps, il est associé aussi à la qualité. Ça n'a jamais été un problème. L'important, c'est qu'à la fin, le film soit bon, il puisse tenir son rang au plan international, que tous nos films ont tenu. Je sais qu'il y a des façons de faire des choses plus vite, mais ce n'était pas notre choix du tout.
0: Pour M. Gérer, le cinéma est une combinaison d'une œuvre d'art et un produit industriel. Écoutons ce qu'il en dit.
1: C'est un produit, mais c'est aussi une œuvre. Et le cinéma, c'est là où se conjuguent les œuvres et les produits. Produits, bien sûr, parce qu'il faut de l'argent, il faut beaucoup de monde, il faut une industrie pour faire le film. Mais c'est une œuvre, parce que ce sont des objets culturels, artistiques forts, qui sont portés par des talents. Et l'artisanat, à Folimage, est encore très présent. Ce n'est pas qu'une industrie, c'est aussi l'artisanat et l'art est présent. Mais ce n'est ni l'un ni l'autre, c'est l'ensemble de tout ça réuni qui nous permet d'avancer.
0: Parlons des critères d'évaluation d'un bon film d'animation, Jacques Rémy Gérer présente l'importance du scénario et du graphisme, mais il a notamment une préférence sur les films qui touchent les gens.
1: À travers tous les films que l'on peut voir, j'essaye aussi de déterminer celui qui va me toucher, celui qui va me parler d'une façon peut-être nouvelle, d'une façon originale, qui va m'attraper et m'emmener dans un univers que je ne connais pas, que j'ai envie de découvrir, qui va me surprendre. Évidemment aussi, les aspects graphiques sont notablement intéressants, parce que le film d'animation fait appel à du volume animé, ou du dessin, ou du graphisme, ou en 2D ou en 3D, évidemment. Et donc, la qualité graphique, l'originalité graphique est importante. Mais, bon, au fond de tout ça, il faut que le film nous touche. Et pour nous toucher, il faut qu'il nous emmène dans une histoire captivante, prenante, qui s'adresse à notre esprit, à nos émotions, et qui nous fasse un peu vibrer comme ça. Voilà, c'est ça qui est important.
0: Au lieu de rester coincé en Europe, les studios Folimage se montrent ouverts à la coopération. Présentation de M. Gérer.
1: Je n'insisterai pas sur le fait que nous cherchons à seulement faire des films français. D'ailleurs, il y a des... J'ai créé une école qui s'appelle La Poudrière, à Valence, à côté de Folimage, qui forme des jeunes à la réalisation, des Français, mais aussi d'autres nationalités. Il y a eu des Chinois qui sont venus, notamment Efang Wei et Cheng Cheng, qui sont deux Chinois qui sont vraiment excellents, qui sont sortis de cette école. Il y a Michael de Dogdewit, qui est hollandais, qui est venu aussi avec...

0: Grenouille, qui a eu un Oscar. Il y a eu des Russes. La prophétie des grenouilles avait été dessinée par Yuri Tcherenkov, un Russe. Donc on est très ouvert au monde, à d'autres nationalités. On ne pense pas qu'il faut faire des films refermés sur nous-mêmes. Au contraire, on est ouvert. Mais sur les sources d'inspiration, eh bien, on essaie de chercher des idées originales, souvent quand même puisées dans notre propre culture.
1: Jacques-Rémy Girard a toujours souhaité coopérer avec les cinéastes chinois.
0: Je crois que ça se fera, mais c'est encore... les Chinois et les Français se cherchent encore sur les projets. Il y a eu quelques tentatives qui n'ont pas forcément été très concluantes. Là, il y a encore matière à chercher comment faire ensemble. Mais lorsqu'on aura trouvé ça, je pense que là, on pourra faire partager des coproductions avec la France et de faire des films qui marchent autant dans nos pays respectifs. Mais il faut du temps. Il faut prendre le temps de maintenant de bâtir ce travail en commun qui a encore de la peine à exister. C'est plus facile d'atteindre l'universalité avec l'animation et donc de parler à plusieurs langues, à plusieurs cultures. Mais on n'a pas... Il faut travailler à ça pour que ça se fasse un jour.
1: Avec l'originalité en scénario et graphisme, le film d'animation européen, notamment ceux de la France, reste toujours dans un style singulier orienté vers la recherche de l'originalité et de la créativité. Jacques-Rémy Girard affirme avec un peu de regret qu'à l'époque actuelle où le film 3D l'emporte sur le marché du cinéma, les spectateurs sont habitués au style esthétique des images 3D et peinent à accepter le film 2D.
2: Aujourd'hui, l'esthétique des films 3D s'est répandue auprès des jeunes enfants et je crois, d'une certaine façon, à modifier leur repère esthétique. Et aujourd'hui, quand je vais voir des enfants qui sont habitués à voir des films en 3D, ils ont de la peine à tolérer des choses faites à la main, car on manque d'éducation à ce moment-là. Et les enfants n'ont qu'une seule marque artistique dans l'œil. Et tout ce qui n'est pas de cette composition est un peu rejeté, malheureusement. Et c'est la raison pour laquelle je crois que les films français artisanaux, aujourd'hui, manquent d'audience, car les enfants qui vont voir ces films n'arrivent pas à comprendre l'esthétique parce qu'ils n'ont pas été formés à la découvrir, à l'apprécier, à l'aimer en quelque sorte. Moi, je suis pour défendre la diversité absolue, qu'on puisse voir des films en 3D, en 2D, en 2D, 3D, en stop motion, avec du sable animé. Ce qui est formidable dans ce métier, c'est qu'on peut faire de l'animation avec n'importe quoi. Et je trouve que formater trop les choses dans la direction 3D est très négatif, je trouve, pour l'éducation à la sensibilité.
1: Face au défi de films 3D et des grandes productions américaines, il semble que le film d'animation européen avance sur une autre voie et prenne parfois du retard. Pour cela, M. Girard s'est assigné l'objectif de poursuivre avec les recherches sur le film 2D.
0: Je ne sais pas, moi, nous n'avons pas fait le choix de faire des films en 3D parce que beaucoup de gens font ça et bien mieux que ce qu'on pourrait faire. Et qu'on n'a pas fini notre chemin, comme vous dites, dans la 2D, qu'il y a encore beaucoup de choses à découvrir, et que pour nous, la liberté graphique, elle est là encore en 2D, aujourd'hui. On n'a pas de contraintes, il y a très peu de contraintes, et donc on est plus libre. Moi, je parle en termes de liberté, et cette liberté nous fait faire des films un petit peu différents, et le public le sent, ça, et ça marche. Ils tiennent encore, on peut encore faire des films, vous êtes nature.
1: Aux yeux de Jacques-Rémy Girard, les jeunes qui se lancent dans le métier du film et d'animation sont très prometteurs et ils voient de bon œil cette nouvelle génération qui va révolutionner le secteur du film et d'animation.
0: Moi, quand j'ai commencé, l'animation, ça n'existait presque pas. Donc, il a fallu tout inventer, se former nous-mêmes, chercher à trouver les idées, à trouver les moyens de fabriquer. Aujourd'hui, les jeunes, ils savent tout. Ils savent tout d'un coup. Je ne sais pas, c'est la télévision, c'est l'influence des médias, c'est l'informatique aussi, la facilité d'entrer dans l'informatique. Moi, je trouve que à travers l'école de la Poudrière, je le vois, les jeunes qui arrivent, ils savent énormément de choses. Ils n'ont pas beaucoup à apprendre. Ils n'ont qu'à apprendre à chercher en eux quelle est leur force pour faire des films. Je suis assez soufflé par cette situation. Je pense qu'en Chine aussi c'est pareil, parce que j'ai entendu dire aussi que les jeunes sont très créatifs, et dans plusieurs pays du monde aussi. Et donc là, c'est à cette nouvelle génération qui va révolutionner le cinéma d'animation, en France, en Chine, ailleurs, parce qu'il n'y a plus à inventer quelque chose qui n'existe pas. Les choses sont là, et les jeunes le savent. Donc dès qu'ils attrapent ce métier, ils vont exceller.
3: Voilà, je vous propose à suivre un épisode de notre courte chinois. C'est parti!
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5: Bonjour à toutes et à tous, bienvenue pour une nouvelle leçon de notre cours de chinois au quotidien. C'est Xiao Tai.
4: Eh bien, moi c'est Thomas, votre apprenti étudiant qui apprend le chinois en même temps que vous. La dernière fois, on a appris à commander dans un restaurant chinois et je propose de réviser un peu les phrases qu'on a apprises avant d'entamer la leçon d'aujourd'hui.
5: D'accord. Commençons par cette phrase pour demander les spécialités du resto. On dit en chinois, 你们有什么特色菜? Quelles sont vos spécialités?
4: 你们有什么特色菜?
5: Yo. Ce qui signifie avoir.
4: Yo.
5: Shenme, quoi?
4: Shenme.
5: Te se sai, spécialité.
4: Te se sai.
5: Alors, qu'est-ce que vous avez comme spécialité? Ça se dit en chinois. Nimen yo shenme te se sai.
4: Nimen yo shenme te se sai.
5: Ni shu yao dao cha ma? Aurais-tu besoin des couteaux et des fourchettes?
4: Ni shu yao dao cha ma?
5: Xuyao veut dire avoir besoin de quelque chose.
4: Xuyao.
5: Dao cha, couteau, fourchette.
4: Dao cha.
5: Et pour proposer un thé rouge à son ami, on peut dire 请问你要红茶吗?
4: 请问你要红茶吗?
5: 请问, c'est une formule de politesse équivaut à s'il te plaît ou s'il vous plaît. 请问.
4: 请问.
5: 红茶.
4: 红茶.
5: Hongcha veut dire thé rouge ou thé noir. Alors, dernière phrase, 我们AA制吧. AA制 veut dire on se partage les frais du repas.
4: AA制. Ok, c'est terminé pour la révision de la leçon précédente. Maintenant, on se réécoute les quatre dialogues en intégralité.
6: 对话一.
7: 你们有什么特色菜?
6: 烤鸭. 您喜欢吗?
7: 喜欢.
6: 对话二.
7: 你需要刀叉吗?
6: 不, 我想试着用筷子。 对话三, 请问, 你要红茶吗?
7: 我想尝尝中国绿茶。
6: 对话四,
7: 我们AA制吧。
6: 下次吧, 这次我买单。 下次吧, 这次我请客。
4: Et voilà, maintenant je crois aujourd'hui, Tai, qu'il va être question de restaurant. Alors, comme d'habitude, tu vas me lire les phrases pour débuter en chinois. Je vais les traduire en français et puis après, on va travailler.
5: Volontiers. 请你们等一会儿.
4: Pourriez-vous attendre un petit moment?
5: 我们要等多久?
4: Combien de temps devrons-nous attendre?
5: 味道怎么样?
4: Comment trouvez-vous la nourriture?
5: 真的很好吃.
4: C'est délicieux.
5: 我吃好了.
4: Je n'ai plus faim.
5: À Beijing, dans la capitale chinoise, tu peux trouver beaucoup de restaurants de caractère qui attirent de nombreux clients. Donc, aux heures de pointe, par de midi à 14h et de 17h à 20h, on doit souvent faire la queue pour prendre un repas au restaurant.
4: Bah, c'est vrai qu'il y a beaucoup de monde dans les restos de Beijing et les serveurs du restaurant nous disent souvent la même phrase. Pourriez-vous attendre un petit moment?
5: Oui, sa façon d'exprimer en chinois est 请你们等一会儿.
4: 请你们等一会儿. yi hua.
5: Qing, une formule de politesse, s'il vous plaît.
4: Qing.
5: Ni men, vous.
4: Ni men.
5: Deng, attendre.
4: Deng.
5: Yi hua, un petit moment.
4: Yi hua.
5: Attendez un petit moment, s'il vous plaît. Qing ni men, deng yi hua.
4: Qing ni men, deng yi hua. Écoutons le premier dialogue en entier pour mieux se rendre compte en situation.
7: 请你们等一会儿。
6: 我们要等多久？
7: 大概半个小时吧。
4: Alors, c'est au taille, attendre se prononce donc den en chinois. C'est ça ou pas?
5: C'est ça. Et un petit moment se dit en chinois yi huar.
4: Yi huar. C'est donc une appellation un peu floue. Si je veux demander combien de temps précisément devrons-nous attendre, comment dois-je m'y prendre en chinois?
5: Tu peux dire 我们要等多久。
4: 我们要等多久。
5: 我们signifie nous.
4: 我们
5: 要 devoir
4: 要
5: 等 attendre
4: 等
5: 多久 combien de temps
4: 多久。
5: 我们要等多久。
4: 我们要等多久。Combien de temps devrons-nous attendre donc?
5: Exactement. Voilà, on va réécouter le premier dialogue.
7: 请你们等一会儿。
6: 我们要等多久？
7: 大概半个小时吧。
4: Bon allez, on a fini d'attendre. C'est l'heure de s'asseoir et de manger. On a même commencé à manger. Je voudrais demander à mon voisin comment trouve-t-il la nourriture.
5: Dans ce cas-là, tu peux dire 味道怎么样？
4: 味道怎么样？
5: 味道，le goût, la saveur.
4: 味道
5: 怎么样？ Comment?
4: 怎么样？Et Zamayan, je les relis donc. Wei Dao Zhen Mayan. Ok, bien sûr, dans les restaurants chinois, on est rarement déçu dans la capitale. Et le plat est vraiment délicieux. Alors, comment je pourrais dire ça, Thaï?
5: Si tu aimes vraiment le plat, tu peux dire Zhen de Hen Hao Chi.
4: Zhen de Hen Hao Chi.
5: Oui, Zhen de, vraiment.
4: Zhen de
5: Hen, très.
4: Hen
5: Hao Chi, délicieux.
4: Hao Chi.
5: 真的很好吃。
4: 真的很好吃。OK, on s'écoute le dialogue 2.
7: 味道怎么样？
6: 真的很好吃。
4: Et après avoir mangé autant de mes succulents, je n'ai vraiment plus faim.
5: C'est vrai, les Chinois sont très hospitaliers et couvrent les tables de plats.
4: Mais parfois, il est nécessaire de leur faire savoir que l'on n'a plus faim.
5: Oui, pour exprimer cela, tu pourrais dire 我吃饱了。
4: 我吃饱了。
5: 我吃 manger
4: 吃
5: 饱 rassasié
4: 饱
5: le est une particule. Les verbes du chinois ne subissent pas de changement de temps. Pour exprimer une action déjà accomplie, on utilise une particule dans la phrase. Par exemple, 我吃饱了 le signifie l'achèvement d'une action.
4: Le
5: 我吃饱了。
4: 我吃饱了。Je n'ai plus faim.
5: Voilà, on va écouter le dialogue 3.
7: 还要点什么？
6: 哦，谢谢，我吃饱了。这里的菜真的很好吃。
5: OK, nous faisons une révision. Je n'ai plus faim signifie 我吃饱了。
4: 我吃饱了。
5: Et c'est vraiment délicieux, se dit en chinois 真的很好吃。
4: 真的很好吃。
5: 真的 qu'est-ce que ça signifie?
4: Je crois que ça signifie vraiment.
5: C'est ça, 好吃。
4: Ben, je crois que ça signifie « délicieux haoche ».
5: Tout à fait.
4: Et si tu as envie de demander comment est la nourriture, Thaï, comment tu dois t'y prendre?
5: Oui, tu peux dire « 味道怎么样?»«
4: 味道怎么样?»«
5: 味道», c'est la saveur d'un plat, le goût.
4: « 味道».
5: Et si beaucoup de gens dînent au restaurant, tu dois faire la queue et à ce moment-là, tu veux savoir combien de temps tu vas devoir attendre. Et comment tu peux demander ça au serveur chinois?
4: 我们要等多久?
5: Exact. 等, attendre.
4: 等.
5: 多久? Combien de temps?
4: 多久?
5: 我们要等多久? OK, voilà la dernière phrase à apprendre.Pourriez-vous attendre un petit moment? Pour dire cela en chinois, c'est 请你们等一会儿。
4: 请你们等一会儿。
5: 一会儿, un petit moment.
4: 一会儿。
5: Écoutons maintenant le dialogue complet de la leçon 14.
7: 请你们等一会儿。
6: 我们要等多久？
7: 大概半个小时吧。味道怎么样？
6: 真的很好吃。
7: 还要点什么？
6: 谢谢， 我吃饱了。

0: 这里的菜真的很好吃。
1: Voilà pour le cours d'aujourd'hui. Maintenant, vous pouvez aller tranquillement dans un restaurant chinois et vous délecter de ces mets si bons. J'espère que tout le monde a compris. Maintenant, c'est l'heure de notre rubrique ABC de la culture chinoise.
2: Le thé et le café sont souvent utilisés par les Chinois pour décrire les cultures orientales et occidentales. Le thé représentant l'Orient, le café l'Occident. Le thé est né en Chine, ça on le sait, et son histoire est vieille de 5000 ans. Et depuis des milliers d'années, le thé consiste en une boisson incontournable ici, Tai.
1: Oui, les régions du sud et de l'est de Chine, avec leur climat propice à la culture du thé, produisent depuis longtemps le thé et les feuilles de thé sont exportées via l'ancienne route de la soie vers des pays asiatiques et européens. Voilà, ainsi s'achève notre cours de chinois d'aujourd'hui.
2: Salut Xiao Tai, à la prochaine, au revoir.
1: Salut Thomas, salut tout le monde, au revoir.
3: Ainsi prend fin cette émission d'InVivo. J'espère que vous avez passé un bon moment sur nos ondes. À la prochaine fois, salut.

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0: Madame, Monsieur, bonjour, il est 15h ici à Beijing, vous êtes en direct sur CGTN Français. Bienvenue dans cette nouvelle édition du journal. Tout de suite, voici les titres de cette édition. La Chine organise une cérémonie solennelle pour commémorer le 95e anniversaire de l'incident du 18 septembre. Le Premier ministre canadien salue devant le Parlement européen l'opportunité de devenir le premier membre associé de l'UE. L'Arabie Saoudite et les Houthis du Yémen continuent d'échanger des frappes de part et d'autre de la frontière. Et au forum de Changshan, la Chine se dit prête à collaborer avec toutes les parties afin de renforcer la stabilité régionale. La Chine a organisé une cérémonie solennelle pour commémorer le 95e anniversaire de l'incident du 18 septembre. Cet incident a marqué le début de la guerre de résistance du peuple chinois contre l'agression japonaise.
1: Une cérémonie de sonnerie de cloche s'est tenue dans la ville de Shenyang, située dans la province du Liaoning, au nord-est de la Chine. La cloche a retenti 14 fois, symbolisant les 14 années de lutte acharnée contre les envahisseurs japonais. Des sirènes d'alerte aérienne ont retenti pendant 3 minutes dans tout Shenyang et dans d'autres villes du Liaoning. Le 18 septembre 1931, les troupes japonaises ont fait sauter un tronçon de voie ferrée sous leur contrôle près de Shenyang. Elles ont accusé les troupes chinoises de sabotage, prétexte utilisé pour lancer plus tard dans la nuit une attaque contre des casernes situées près de Shenyang, marquant ainsi le début de l'invasion préméditée de la Chine. Cette journée est l'occasion d'une commémoration collective de l'histoire et rend hommage aux héros de la guerre ainsi qu'à la paix durement acquise.
0: Un universitaire japonais exhorte le gouvernement japonais à faire face à son passé de guerre et à veiller à ce que la vérité sur cette histoire soit transmise aux générations futures.
1: Les jeunes d'aujourd'hui ne savent pratiquement rien du massacre de Nanjing, des bombardements de Chongqing et de Jinzhou, ni de l'utilisation par le Japon de gaz toxiques et d'unités de guerre biologiques. Bon nombre de chapitres les plus honteux de l'histoire ont été enfouis dans l'oubli. Nous avons pourtant le devoir de transmettre fidèlement la vérité sur cette guerre aux générations futures. Si nous négligeons cette responsabilité de préserver et de transmettre son histoire, et si nous nions, révisons, inventons ou déformons l'histoire de cette guerre, c'est là que réside la véritable culpabilité.
0: Le ministre chinois des Affaires étrangères Wang Yi s'est entretenu par téléphone avec le secrétaire d'État américain Marco Rubio afin de discuter des échanges de haut niveau entre les deux pays. M. Wang a déclaré que les relations sino-américaines avaient progressé sur la voie d'une stabilité stratégique constructive tracée par les deux chefs d'État. Il a ajouté que la diplomatie des chefs d'État constituait le pilier des relations bilatérales. Le ministre chinois des Affaires étrangères a appelé les deux parties à se préparer à la prochaine étape des échanges de haut niveau dans un esprit d'égalité, de respect et de bénéfices mutuels. Wang Yi a également déclaré que la Chine et les États-Unis devaient renforcer leur communication, faire progresser leur coopération, gérer leurs divergences et respecter leurs intérêts fondamentaux respectifs. Wang Yi a également échangé ses points de vue avec Marco Rubio sur la situation au Moyen-Orient et d'autres questions clés. Le ministère chinois du Commerce a indiqué que les équipes économiques et commerciales chinoises et américaines maintenaient une communication étroite sur des questions telles que la réduction des droits de douane. Le porte-parole du ministère, He Yadong, a fait cette déclaration en réponse à une question des médias concernant un accord de réduction réciproque des droits de douane

0: portant sur 30 milliards de dollars de produits de chaque côté. Les États-Unis ont restitué à la Chine 64 reliques culturelles, des œuvres d'art et des fossiles paléontologiques.
1: Parmi les objets restitués figure une statue de Bodhisattva provenant des grottes de Tianlongshan dans la province septentrionale chinoise du Shaanxi qui avait été pillée et perdue il y a plus d'un siècle. L'ambassadeur de Chine aux États-Unis, Xie Fang, et le consul général de Chine à New York, Chen Li, ont assisté à deux cérémonies de remise distinctes à Washington et à New York en présence d'autres responsables chinois et américains. L'ambassadeur Xie a déclaré que cette restitution était le fruit de plusieurs années de collaboration étroite entre les autorités chinoises et américaines chargées du patrimoine.
2: Il s'agit d'une nouvelle avancée importante depuis plus de deux ans, après que notre ambassade a réussi à récupérer de précieuses reliques culturelles telles que deux volumes d'anciens manuscrits sur soie de Dudanku ou Xinling Nigong Shaotan, datant de la période des royaumes combattants, ainsi que la plaque en forme de tigre de la même période.
3: Nous avons accompli beaucoup de choses ces deux dernières années. Nous travaillons ensemble pour garantir que l'histoire et le patrimoine culturel de la Chine soient protégés et préservés pour nous tous.
4: Les reliques culturelles restituées par les États-Unis cette fois-ci et précédemment seront toutes présentées lors de l'exposition consacrée aux résultats obtenus en matière de recherche et de restitution des reliques culturelles perdues, que nous sommes en train de préparer. Je suis convaincu que ces trésors de la civilisation permettront au peuple chinois de ressentir la profonde amitié du peuple américain, qu'ils permettront à la Chine et aux États-Unis de puiser, grâce aux échanges et à la coopération en matière de patrimoine culturel, une énergie positive fondée sur le respect mutuel, la coexistence pacifique et la coopération gagnant-gagnant, et qu'ils permettront à la communauté internationale de constater la responsabilité de grande puissance que la Chine et les États-Unis doivent assumer à travers nos efforts conjoints pour protéger et transmettre les acquis de la civilisation humaine.
0: Le Premier ministre canadien Mark Carney a affirmé que le Canada et l'Union européenne étaient plus forts ensemble. Il a tenu ses propos lors d'un discours prononcé devant le Parlement européen en France. Il a déclaré que le Canada se réjouissait de l'opportunité de devenir le premier membre associé de l'UE, mais a insisté sur le fait que les législateurs canadiens auraient leur mot à dire avant que toute décision ne soit prise. M. Carney a également déclaré que seul le Canada était habilité à décider avec qui il concluait des accords.
1: Au Parlement européen, l'accueil et les ovations pour le Premier ministre canadien ont évoqué une histoire commune.
5: We are not.
6: Nous ne sommes pas des alliés de circonstance. Nous ne recherchons pas d'accord à somme nulle.
1: Mais Mark Carney doit répondre à des questions sur la manière dont son pays pourrait devenir le premier membre associé de l'Union européenne. M. Carney s'est adressé aux législateurs européens au lendemain d'une déclaration de la présidente de la Commission européenne, Ursula von der Leyen, qui, dit-on, a pris les deux parties au dépourvu en proposant de resserrer les liens.
7: Nous créerons une alliance technologique. Nous intégrerons les bases industrielles de défense.
1: Mais certains parlementaires estiment que cette proposition ne relevait pas de la compétence d'Ursula von der Leyen, étant donné que les 27 États membres de l'UE et le Canada doivent d'abord donner leur accord. De plus, des obstacles juridiques se dressent.
8: Cela nécessiterait une modification du traité, car un tel statut, celui de membre associé, n'existe pas.
1: Ce rapprochement entre le Canada et l'Europe intervient en pleine guerre commerciale entre Ottawa et les États-Unis. Et le président américain a immédiatement menacé l'UE de représailles.
9: S'ils font cela, si j'estime qu'il s'agit d'un acte hostile, je mettrai en place des droits de douane très lourds ou je cesserai tout commerce avec l'Europe.
1: Les États membres de l'UE s'inquiètent également des répercussions commerciales. 10 d'entre eux n'ont pas ratifié l'accord de libre-échange avec le Canada qui existe depuis près d'une décennie, avec des pays comme la France qui protègent leur secteur laitier contre les importations. Mais Mark Carney estime que le Canada et l'UE ont besoin l'un de l'autre alors que l'ordre occidental connaît des changements radicaux.
10: Aujourd'hui, la souveraineté ne se limite plus à la capacité de nous nourrir, de nous approvisionner en carburant et de nous défendre. Elle exige désormais un accès sécurisé à l'intelligence artificielle, aux semi-conducteurs, aux minéraux critiques, aux systèmes de paiement, aux technologies d'énergie propre, aux vaccins et aux communications spatiales. Le Canada et l'Europe sont chacun forts. Ensemble, l'Europe et le Canada sont plus forts.
1: Si la définition de cette adhésion en tant que membre associé prête à confusion, il est clair que le processus est complexe. L'Allemagne a proposé un statut de membre associé à l'Ukraine pour la soutenir dans son conflit avec la Russie. Mais cette proposition n'a reçu aucun soutien. Et certains pays, comme la Turquie, sont candidats à l'adhésion depuis plus de 20 ans. L'UE et le Canada auront donc de nombreuses questions à trancher quant à la manière dont elles pourront, sur le plan juridique et logistique, forger cette alliance lors de leur sommet conjoint à Montréal en octobre.
0: L'Arabie Saoudite et les Houthis du Yémen ont continué à échanger des frappes de part et d'autre de la frontière.
1: Les Houthis indiquent que des avions de combat saoudiens ont lancé 37 frappes aériennes sur deux provinces yéménites. La défense civile saoudienne indique que des débris provenant d'un drone des Houthis interceptés ont tué une personne à l'est de la Mecque. Il s'agit du premier décès signalé en Arabie saoudite depuis le début des combats. Riyad a accusé les Houthis de prendre la Mecque pour cible. Les Houthis ont rejeté cette accusation. Les combats ont contraint de nombreux civils yéménites à fuir vers Djibouti, sur la rive africaine de la mer Rouge.
2: Nous avons embarqué tôt le matin pour fuir. Il y avait de nombreuses familles de réfugiés yéménites à bord. Les avions de combat continuaient de mener des frappes aériennes alors que nous levions l'ancre. Nous avons prié sans relâche jusqu'à ce que nous atteignions l'Afrique, où nous sommes temporairement à l'abri de la menace de la guerre. Lorsque nous avons quitté le Yémen, le conflit s'était déjà considérablement intensifié. Les combats acharnés et le survol des avions de combat nous ont épuisés. Nous pouvions le supporter, mais pas les enfants. Le simple fait d'entendre passer les avions de combat était déjà trop pour eux. Même si les appareils ne frappaient aucune cible, dès que les enfants entendaient leur bruit, ils se figeaient de peur et fondaient en larmes.
0: Le ministre chinois de la Défense, Dong Jun, a déclaré que l'armée chinoise était prête à collaborer avec toutes les parties en vue d'une plus grande stabilité régionale et d'un développement pacifique.
11: Dans son discours d'ouverture du forum Xiangshan de Beijing, Dong Jun a appelé à un renforcement de la gouvernance mondiale en matière de sécurité et a mis en garde contre la résurgence du militarisme. Il a rencontré les ministres de la Défense de la Thaïlande, de la Mongolie, du Cambodge et de Singapour. Ces ministres, ainsi que des représentants de près de 100 pays, régions et organisations internationales, se trouvaient cette semaine dans la capitale chinoise à l'occasion du forum dans le but de parvenir à un consensus sur les questions de sécurité. L'ancien ambassadeur de Chine aux États-Unis, Tsui Tian-kai a réaffirmé la position de Beijing concernant la région de Taïwan.
2: Nous avons clairement exprimé notre position sur la question de Taïwan et nous sommes restés cohérents. C'est la ligne rouge parmi les lignes rouges, c'est un intérêt fondamental, c'est tout. Bien sûr, certains pourraient s'attendre à ce que l'autre partie fasse preuve d'une nouvelle ouverture d'esprit, mais nous ne nous faisons pas d'illusions et savons que ce ne sera pas facile. Mais permettez-moi de dire ceci. La réunification définitive de la Chine permettra de régler cette question une fois pour toutes. Nous instaurerons une stabilité durable dans le détroit de Taïwan.
0: Les liens commerciaux solides entre la Chine et l'ASEAN bénéficient d'un nouvel élan grâce à l'accord de libre-échange renforcé, en particulier pour les micro, petites et moyennes entreprises.
1: En 2010, la Chine a été le premier pays avec lequel l'ASEAN a conclu un accord de libre-échange. Les versions précédentes de l'accord de libre-échange Chine-ASEAN mettaient l'accent sur la réduction des droits de douane afin de faciliter la circulation transfrontalière des marchandises. L'accord renforcé, signé ici à Kuala Lumpur en octobre dernier, appelé FTA 3.0, met davantage l'accent sur les services et vise à faciliter les échanges transfrontaliers, notamment en tirant parti des technologies numériques et en améliorant l'accès aux chaînes d'approvisionnement régionales. Cela revêt une importance cruciale pour les PME de l'ASEAN qui ne disposent pas des ressources des grandes entreprises et qui jusqu'à présent avaient plus de mal à exploiter le potentiel de l'immense marché chinois. L'accord de libre-échange 3.0 vise à leur faciliter la tâche en rationalisant les procédures douanières, en les numérisant et en fournissant de meilleures informations sur la réglementation et les exigences du marché. Grâce à la croissance de l'économie numérique, les PME de l'ASEAN n'ont pas besoin d'une forte présence physique en Chine et peuvent atteindre les consommateurs chinois via le commerce électronique et les paiements numériques. La version 3.0 de l'accord vise également à favoriser le renforcement des capacités afin d'aider les PME à jouer un rôle plus important dans les chaînes d'approvisionnement régionales. De plus, elle met l'accent sur des secteurs que les pays de l'ASEAN souhaitent vivement développer, tels que l'économie verte et l'économie numérique, des secteurs dans lesquels la Chine est manifestement un leader mondial. Les pays de l'ASEAN, y compris leurs PME, ont donc tout à gagner de cet accent mis sur le renforcement de la coopération, du commerce et des investissements dans ces domaines. Compte tenu des perturbations que nous observons actuellement dans l'ordre commercial mondial et les chaînes d'approvisionnement, cette mise à niveau et cet élargissement d'un partenariat commercial aussi essentiel sont à la fois hautement appréciés et parfaitement opportuns.
0: Et c'est la fin de cette édition. Merci d'avoir suivi et je vous retrouve dans une demi-heure pour la prochaine édition du Monde de l'économie.
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22: Bonjour à toutes et à tous, bienvenue dans Fréquence Afrique sur CGTN Radio. Cette année marque le 25e anniversaire du Forum sur la coopération sino-africaine. La Chine et les pays africains vont construire ensemble un partenariat fondé sur la solidarité, le développement partagé et le respect mutuel. Aujourd'hui, nous avons le plaisir d'inviter deux journalistes africains pour partager leur regard croisé sur les relations sino-africaines. Voici tout de suite les détails.
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23: Voici nos deux invités, Ramissou Yaraya, journaliste du quotidien nigérien Le Sahel. Bonjour.
24: Bonjour.
23: Et Benjamin Curio, journaliste indépendant et ancien directeur de journal Burundi Echo.
25: Bonjour, merci.
23: Bienvenue dans notre émission. Et lors de vos séjours en Chine, vous avez eu l'occasion de visiter plusieurs provinces chinoises comme le Shandong, le Hubei ou encore le Hunan. Ramissou, quelles impressions vous a laissé cette expérience?
24: Effectivement, nous avons, depuis notre arrivée en Chine, eu à visiter plusieurs provinces, dont celle dont vous venez de citer. Et cette impression m'a beaucoup marqué, parce que d'abord, c'est le premier voyage le plus long que je fais dans un pays étranger. Et ce voyage m'a permis de découvrir la Chine en profondeur, dans sa culture, ses racines ancestrales, dans son développement, dans la cohabitation qui existe entre la Chine et les étrangers. Et ce qui m'a beaucoup marqué, c'est dans l'une des provinces qu'on a visitées, la province du Sichuan, où nous avons eu à participer à des activités culturelles, notamment la cérémonie d'ouverture des eaux du Doujiangyan. C'était un festival que nous avons beaucoup apprécié, avec les tenues, les costumes traditionnels. Ça nous a permis de nous immerger dans cette culture chinoise qui est conservée depuis des années. Et nous avons également pu visiter un centre technique où sont protégés les pandas, des animaux magnifiques qui sont protégés par la Chine et qui sont en voie d'extinction. J'ai beaucoup apprécié ces animaux parce que de tout temps, nous les voyons uniquement à la télé. C'est la première fois que nous avons pu voir une telle espèce. Et l'autre chose, c'est le développement de la Chine. Dans chaque province que nous avons visitée, en fonction des villes, il y a un développement typique propre à cette localité. Et les autorités, que ce soit au niveau central ou bien au niveau de concentré, des chefs-lieux des provinces, le développement y est. C'est-à-dire que la Chine a su implémenter un développement, que ce soit au niveau de la ville ou bien au niveau des campagnes. Donc c'est ce que j'ai apprécié, cette capacité de la Chine d'amener le développement partout où il faut, même dans les zones les plus reculées.
23: Et Benjamin, quelles sont vos observations sur le développement moderne de la Chine?
25: En parlant du développement moderne de la Chine, je vois directement l'innovation et la technologie qui est au service des communautés. À travers la Chine, on peut découvrir que les innovations technologiques ont pu apporter un plus au niveau des conditions de vie de la population, puisqu'on constate ça à travers les infrastructures socio-économiques, que ce soit les routes, que ce soit les chemins de fer, qui sont érigés avec des technologies de pointe. Et là, je fais allusion aussi à l'intelligence artificielle qui fait vibrer au niveau de tous les domaines, que ce soit l'éducation, la santé, le transport, mais aussi dans le domaine industriel. Les experts estiment que, grâce à l'intelligence artificielle, le taux d'efficacité au niveau de la production industrielle a été multiplié par 100, voire 1000, ce qui prouve que l'intelligence artificielle permet de développer une autre manière de produire, une nouvelle ère industrielle à l'image de la révolution industrielle qu'on a connue. Donc quand on parle de la modernisation de la Chine, c'est un peu tout ça, c'est aussi le développement au niveau de l'industrie aérospatiale, puisque la Chine a fait des progrès énormes dans le domaine d'exploration de l'espace, où des astronautes sont envoyés pour découvrir l'autre univers et envoyer des résultats palpables qui pourront nous aider, bien sûr, à expérimenter la vie sur d'autres planètes. Donc, bref, la modernisation de la Chine est perceptible un peu partout à travers l'économie digitale où il y a des services de paiement qui sont très développés. Et moi-même, j'ai constaté qu'il y a eu une disparition presque complète du cash. En Chine, il n'y a plus de cash. On utilise les autres services de paiement via des applications mobiles, que ce soit au niveau des services de transport, que ce soit au niveau des achats en ligne. Tout ça, ce sont les fruits de la modernisation. Donc, la Chine est un modèle de modernisation qui profite à l'ensemble de la population, que ce soit au peuple chinois, mais aussi à la population mondiale à travers le commerce transfrontalier, le commerce international.
23: Et cette année marque le 25e anniversaire de la création du Forum de coopération sino-africaine. Alors, en tant que journaliste, quel regard portez-vous sur l'état actuel de la coopération sino-africaine, Ramissou?
24: Je trouve que le FOCAC, qui vient de fêter ses 25 ans de relations avec la Chine et les 53 États africains qui ont des relations diplomatiques avec la Chine, et un cadre qui a apporté ses fruits. C'est un cadre qui a permis au commerce africain d'émerger au plan mondial. Aujourd'hui, l'Afrique, à travers son rapprochement stratégique à travers la Chine, puisque la Chine s'est montrée convaincante, elle a montré sa détermination à aider les pays africains et les pays en voie de développement à s'émerger au niveau du monde et à asseoir une base solide économique pour leur permettre de commencer à se développer, de commencer à exploiter leurs ressources minières, parce que les pays africains, il faut le dire, ce sont des pays qui sont riches, mais qui n'ont pas encore les capacités techniques pour extraire ces matériels, les donner de la valeur et les exporter vers le pays en développement. Donc la Chine est un partenaire stratégique qui offre aujourd'hui l'avantage aux pays africains de mettre à leur disposition des entreprises qui sont prêtes à investir dans ces pays, à extraire ces minéraux et à les porter au niveau du marché mondial, mais aussi du marché chinois. Et également, dans ces pays, la Chine, à travers le FOCAC, elle a mis en place un système d'appui sanitaire. Aujourd'hui, beaucoup de médecins chinois exercent dans les hôpitaux, dans les centres les plus reculés des pays africains. Et récemment même, j'ai vu une annonce où un médecin chinois avait perdu la vie en sauvant une Tanzanienne, je crois bien. Je trouve que c'est un acte qui prouve cette bonne coopération qui, maintenant depuis 25 ans, est en train de s'installer. Nous espérons, d'ici les années à venir, d'ici 2030, que la Chine puisse permettre aux pays africains de se former d'abord. Parce que dans une coopération, qu'est-ce qu'on a besoin pour assurer un développement? C'est d'abord la formation, les ressources humaines. Et aujourd'hui, la Chine a les capacités, les universités et les professionnels nécessaires pour que nos étudiants africains puissent venir en Chine apprendre les techniques, notamment les sciences dures, on a besoin d'ingénieurs. La Chine produit des milliers d'ingénieurs par an. Et cette coopération, elle commence à s'installer parce qu'il y a des étudiants africains qui viennent, bien qu'ils ne sont pas très nombreux, mais ils commencent à jeter un regard vers les études supérieures chinoises. Parce qu'il faut le dire, il y a la qualité. Aujourd'hui dans le monde, presque dans chaque pays du monde, que ce soit européen ou bien même en Amérique, il y a des ingénieurs chinois qui sont sollicités un peu partout pour leur expertise et pour leur maîtrise des travaux. Donc je trouve que c'est de ça que l'Afrique a d'abord besoin pour asseoir d'abord un développement, pour avoir les compétences humaines, pour exploiter ces ressources, les transformer et pourquoi pas les mettre à la disposition du marché chinois. Le marché chinois, il faut le reconnaître, c'est un marché d'1,4 milliard d'habitants. Donc c'est un marché gigantesque. Donc les importations des pays africains avec le FOCAC et avec les facilités que ce forum des chefs d'État avec la Chine a créé, notamment les tarifs douaniers qui ont été supprimés pour l'ensemble des importations des pays africains. Je trouve que là, c'est une occasion en or pour les pays africains à saisir. Aujourd'hui, il y a beaucoup d'États africains qui ont été frappés par les tarifs douaniers imposés par les États-Unis. Et à travers cette décision salutaire de la Chine, c'est aussi un autre moyen pour ces États de se passer de ce marché, bien qu'il n'est pas si grand que ça, mais de venir vers la Chine. Après tout, aujourd'hui dans le monde, la Chine, c'est la deuxième puissance économique mondiale. Donc la Chine a beaucoup à offrir aux États africains et les États africains ont beaucoup besoin de la Chine, de son expertise, mais aussi de la politique de ses dirigeants dans le cadre de ce forum. Parce que la Chine promet toujours une coopération gagnante-gagnante. Une coopération où ce n'est pas d'un soumis à un leader, non, c'est une coopération égale à égale. Tu amènes ce que tu as, j'amène ce que j'ai. Nous mutualisons nos efforts et chacun prend ses bénéfices. Donc je trouve que là, c'est l'occasion idéale, c'est l'occasion à ne pas rater. Et le FOCAC, nous espérons qu'au-delà de ça, ça va continuer, ça va créer un marché commun entre la Chine et l'Afrique. Et pourquoi pas créer un marché financier, une banque entre la Chine et les États africains pour faciliter au moins le transit des devises. Parce qu'il faut reconnaître aussi, là aussi c'est notre problème, les devises. Les Africains pour commercialiser, même si c'est avec la Chine ou bien avec les autres États du monde, il faut qu'ils fassent par le change de devises, il faut qu'ils passent par les banques centrales européennes. Donc si la Chine peut créer un mécanisme financier qui puisse permettre à ces États de contourner cette imposition qui leur sont faites pour passer des commandes publiques, je trouve que ça serait idéal. Ça va encore davantage renforcer la coopération entre la Chine et l'Afrique, notamment dans le domaine économique.
22: 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L'émission se poursuit juste après cette pause musicale.

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1: Vous êtes toujours sur Fréquence Afrique. Vous continuez à écouter les propos de nos deux invités journalistes africains sur le partenariat Chine-Afrique.
2: Benjamin, quel est votre point de vue sur cette coopération sino-africaine et sur cette politique que Ramissou a citée sur le tarif douanier zéro?
3: J'affirme et je confirme que la Chine est le partenaire fiable des pays africains. D'abord, c'est une coopération mutuellement bénéfique, basée sur le respect mutuel. Et la plupart des pays africains apprécient le fait que la Chine applique le principe de non-ingérence dans les affaires internes des États, ce qui renforce la confiance entre les dirigeants chinois et les dirigeants africains. Et sur le plan économique, il y a pas mal de bénéfices que les pays africains tirent de cette coopération. À titre d'exemple, le flux des échanges en 2024 ont dépassé 295 milliards de dollars, rien que les échanges commerciaux, alors que, en même temps, les pays africains ont bénéficié des prêts auprès donc des institutions financières chinoises, mais aussi ça permet aussi de renforcer la confiance au niveau du transfert de la technologie, que ce soit dans le domaine médical, et avec les missions médicales qui sont déployées dans les différents pays, mais aussi des étudiants, comme le disait mon confrère Ramissou, des étudiants qui viennent poursuivre les études supérieures en Chine et qui retournent au pays pour assurer le développement. L'Afrique a besoin de se développer. Et pour se développer, nous avons besoin des financements. Et à l'heure où nous sommes, le système financier international tel qu'il est structuré ne permet plus aux pays africains de pouvoir donc répondre à ce besoin de financement. D'où il nous faut des alternatives. Et la Chine paraît comme un partenaire qui permet aux pays africains de financer des projets de grande envergure au niveau du transport, au niveau des autres secteurs, notamment le secteur minier, puisque nous avons besoin des industries extractives fortes, ce qui permet d'améliorer la valeur de nos ressources naturelles dont les gorges le continent. Et par rapport à la politique tarifaire récemment mise en place, je trouve que c'est une opportunité aux pays africains de pouvoir donc profiter de cette occasion afin de multiplier ou de diversifier leurs exportations vers la Chine. Et à ce titre, les producteurs ou les industriels africains peuvent se renseigner sur les normes du marché et quelles sont les exigences du marché et se conformer à ces exigences et comme ça résorber en partie le déficit de financement et augmenter les réserves de monnaie étrangère. Et de cette façon, ça pourrait financer en partie les infrastructures d'appui à la production. Pour mon pays, par exemple, le Burundi dispose pas mal de produits de haute qualité, notamment le café, le thé, mais aussi d'autres produits manufacturés qui seraient éligibles sur le marché chinois, le grand marché asiatique. Et d'emblée, le café, par exemple, a été enregistré le mois dernier et j'espère bien et bien que ça peut rapporter une plus-value puisque auparavant c'était beaucoup plus les pays occidentaux qui en profitaient via des intermédiaires qui venaient pour prendre le café et c'est une pratique qui dure depuis trop longtemps. D'après mes recherches que j'ai faites, j'ai vu par exemple que les Grecs, à l'époque coloniale, étaient impliqués dans le commerce du café au Burundi, ce qui fait que les petits producteurs n'en profitaient pas. Et actuellement, il y a pas mal de réformes dans le secteur au niveau de la filière café pour mettre en place des organes de contrôle de ce commerce, quitte à ce que le pays peut en profiter, mais aussi les petits producteurs peuvent en profiter et encourager pour produire beaucoup plus de café et comme ça l'enflouer les caisses de l'État et améliorer donc la situation économique du pays.
2: Le monde d'aujourd'hui est confronté à une instabilité sur les plans économiques et politiques. Comment percevez-vous l'évolution du rôle et du statut des pays du Sud global ?
3: Au niveau de la coopération des pays du sud global, donc la coopération sud-sud, face à la menace permanente des pays occidentaux, notamment les États-Unis, avec les politiques tarifaires, soi-disant qu'ils veulent donc équilibrer la balance commerciale avec l'ensemble des pays et en imposant donc des tarifs réciproques. J'ai vu que l'ensemble des pays du sud global se sont unis pour faire face à cette menace existentielle et réellement ça doit apporter des fruits puisque les pays du sud encouragent la confiance mutuelle, encourage la collaboration. Il y a, avec la politique de réduction des tarifs au niveau des taxes et des droits douaniers, il y a une lueur d'espoir que d'autres opportunités d'investissement sont créées, d'autres partenariats stratégiques sont signés entre les pays du sud. Et cela va aboutir à l'inversement de l'ordre économique mondial, à mon avis. Et je pense qu'avec les initiatives, par exemple, qui sont arrêtées au niveau des pays membres des BRICS, cela permet quand même de trouver d'autres alternatives face au système financier international qui est contrôlé par les pays occidentaux et où les pays membres des BRICS ne trouvent pas leur place pour influencer telle ou telle autre décision. Donc ça permet de créer un autre cadre d'échange, de coopération politique, de coopération culturelle, mais aussi de coopération économique, notamment à travers la mise en place d'une banque d'une nouvelle banque de développement qui permet de financer des infrastructures à travers les pays membres. Cela donc démontre à quel point les pays du Global Sud se réinventent, cherchent d'autres voies de sortie pour réduire la dépendance face au système financier international piloté par les grandes puissances.
2: Ces mécanismes ont pour objectif de renforcer les coopérations bilatérales et trilatérales. Et dans l'avenir, Benjamin, selon vous, dans quel domaine votre pays peut-il renforcer la coopération avec la Chine ?
3: Merci beaucoup. D'abord, j'aimerais

Parler un tout petit peu de la coopération entre le Burundi et la Chine. C'est une coopération pragmatique où il y a des fruits déjà palpables de cette coopération, que ce soit au niveau économique, que ce soit au niveau politique, où il y a des échanges sur le haut niveau et nous avons bénéficié du soutien de la Chine au niveau du Conseil de sécurité des Nations Unies. Quand les grandes puissances voulaient imposer les lois sur la politique interne du Burundi durant la récente crise de 2015, où la Chine a défendu le Burundi au niveau du Conseil de sécurité. Là, ça démontre à quel point il y a des relations de relations entre les deux pays qui sont solides et basées sur la confiance. Et sur le plan du développement économique, la Chine finance pas mal de projets au niveau de mon pays. Par exemple, au niveau du secteur agricole, il y a des experts chinois dépêchés dans une région proche de la capitale économique où il y a même un centre pilote pour la démonstration des techniques agricoles et les résultats sont déjà là, puisque dans le domaine risicole, par exemple, le rendement par hectare est passé de 2 ou 3, 3 tonnes par hectare à 10 à 10 tonnes par hectare, ce qui permet aux producteurs d'améliorer les rendements. Et cette technique, avec la nouvelle variété d'iri hybride, est en cours de vulgarisation à l'échelle des pays sur plus de 3 000 hectares. Donc, ça va permettre aux pays de cheminer vers l'autosuffisance alimentaire en termes donc, de cette céréale très prisée dans notre pays. La Chine aussi apporte ce soutien au niveau du domaine médical, où il apporte des équipements de diligence en cas de pandémie de COVID-19, par exemple. Nous avons eu ce genre de soutien pour réaliser les tests rapides. Il y a aussi des activités qui sont réalisées pour assurer donc la prise en charge médicale au niveau des hôpitaux partenaires, mais aussi au niveau des infrastructures. Le pays a déjà bénéficié pas mal d'infrastructures grâce au soutien financier de la Chine. Je citerai par exemple des barrages hydroélectriques dont une inaugurée il y a 2 ans et qui a une capacité de puissance installée de 15 MW. Ça a permis quand même d'augmenter l'offre électrique nationale. Il y a aussi des infrastructures, notamment des écoles, des hôpitaux, qui ont été érigées et équipées sur le financement de la Chine. Bref, au-delà de ces infrastructures, il y a aussi des échanges culturels qui se font entre les deux pays. Déjà, l'Université nationale, l'Université du Burundi, se dote d'un institut, l'Institut Confucius, qui permet quand même aux étudiants burundais d'apprendre beaucoup plus en ce qui concerne la culture, la tradition chinoise, y compris la langue chinoise. Et, au niveau des perspectives, en tant que journaliste qui suit de près les questions économiques et les domaines de coopération entre la Chine et le Burundi, qui touchent presque tous les domaines, moi, j'aimerais qu'on évolue vers des domaines spécifiques, notamment au niveau de l'aménagement du territoire et l'assainissement, puisque le Burundi regorge d'énormes potentialités en termes de ressources en eau, mais la technique n'est pas là pour pouvoir donc bénéficier à la population ces ressources en eau. Alors qu'à travers les visites que j'ai effectuées en Chine, j'ai vu qu'il y a des avancées spectaculaires enregistrées dans le domaine d'addiction d'eau potable, dans le domaine d'irrigation agricole,
mais aussi dans le domaine de construction.

0: des barrages hydroélectriques. Ça pourrait nous aider à améliorer les conditions de vie des populations. Et quand je parle assainissement, je parle l'aménagement du territoire, je fais allusion à l'urbanisation. Et l'urbanisation nécessite une planification urbaine qui répond aux exigences du moment. Or, dans mon pays, je vois toujours des constructions anarchiques. Je me dis que l'expertise chinoise serait la bienvenue pour améliorer les conditions de vie au niveau de la population urbaine, que ce soit au niveau du secteur immobilier, où quand même il y a pas mal de projets qui sont là, mais qui manquent de soutien financier. Donc, au niveau des logements sociaux, la Chine pourrait apporter, que ce soit l'expertise, mais aussi un soutien financier qui permet quand même d'améliorer très rapidement les conditions de vie des de 12 millions d'habitants du Burundi. Et nous avons l'avantage d'être un petit pays. Et moi, je me dis que pour nous développer, il ne faut pas plus de temps. Il suffit d'identifier les secteurs prioritaires, ce que déjà le gouvernement a fait à travers la vision Burundi, pays développé, pays émergent en 2040 et pays développé en 2060, qui élabore toute une série de domaines prioritaires et porteurs de croissance économique. Et ce document sert de guide, que ce soit aux partenaires techniques et financiers, mais aussi aux investisseurs. Et là, donc, le pays a déjà tracé une politique bien claire. Il reste à nos partenaires, y compris la Chine, de pouvoir donc nous accompagner dans ce processus et pouvoir donc avancer ensemble vers une communauté d'avenir partagé.
1: Il reste encore un grand potentiel pour la coopération sino-africaine.
0: Ouais.
1: Merci Benjamin et Ramissou d'avoir participé à cette émission.
0: Merci beaucoup.
2: Merci beaucoup.
0: Merci.
3: 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Retrouvons-nous après cette mélodie pour

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0: Bonsoir, chers amis. 亲爱的朋友，晚上好。Bienvenue à notre cours de chinois. Comme d'habitude, nous réviserons d'abord ce que nous avons appris dans la leçon précédente. 请进。Entrez, s'il vous plaît. 您请坐。Asseyez-vous, je vous en prie. 把您的大衣给我。Donnez-moi votre manteau. 您想喝点什么? Qu'est-ce que vous voulez boire? 请来杯茶吧。Du thé, s'il vous plaît. 当心,有点烫。Attention, c'est un peu chaud. Est-ce que vous avez saisi tous ces vocabulaires? Aujourd'hui, nous apprendrons des mots pour présenter quelqu'un et se présenter.
1: Leçon numéro 4.
2: Bonjour, 您好，王先生。
3: 您好，李太太。
2: 这是我丈夫。
3: 这是我夫人。
4: 您好，我是赵刚。
0: 您好，我是张红。
4: 认识您，我很高兴。
0: 我也很高兴见到您。
2: 我来介绍我们的女儿赵玲。
3: 你们认识我们的儿子王峰吗？
2: 你们认识啊？
4: 我们认识。
1: Explication。
0: 你好，王先生。Bonjour, Monsieur Wang。你好，李太太。Bonjour, Madame Li。这是我丈夫 ，c'est mon mari。这是我夫人 ，voilà ma femme。您好，我是赵刚 ，bonjour, je suis 赵刚。您好，我叫张红 ，bonjour, je m'appelle 张红。认识您，我很高兴。
5: Je suis heureux de vous connaître.
0: 我也很高兴见到您。
5: Moi aussi, je suis ravi de vous rencontrer.
0: 我来介绍我们的女儿赵玲。
5: Je vous présente notre fille, 赵玲。
0: 你们认识我们的儿子王峰吗？
5: Vous connaissez notre fils, Wang Feng?
0: 你们认识啊
5: ？Vous vous connaissez alors？
1: Explication。
0: 这是 ，c'est， 这是丈夫
5: ，Marie，
0: 丈夫，夫人 ，femme， 夫人，认识
5: ，connaître，
0: 认识。见
5: ，rencontrer，
0: 见，介绍
5: ，présenter，
0: 介绍，自我介绍
5: ，se présenter，
0: 自我介绍，我是
5: ，je suis，
0: 我是，我叫
5: ，je m'appelle，
0: 我叫。你们
5: ，vous，
0: 你们，我们
5: ，nous，
0: 我们，你们的
5: ，votre，
0: 你们的，我们的
5: ，notre，
0: 我们的。
2: 您好，王先生。
3: 您好，李太太。
2: 这是我丈夫。
3: 这是我夫人。
4: 您好，我是赵刚。
0: 您好，我是张红。
4: 认识您，我很高兴。
0: 我也很高兴见到您。
2: 我来介绍我们的女儿赵玲。
3: 你们认识我们的儿子王峰吗？
2: 你们认识啊？
4: 我们认识。
0: Ah oui, moi aussi, je vais me présenter. Je m'appelle Xiong Wei. J'ai un prénom français, Claire. Je suis très heureuse de vous rencontrer tous les jours dans notre cours de chinois. Et vous ? J'espère que vous êtes content de nous entendre et d'apprendre le chinois avec nous. Alors, n'oubliez pas notre rendez-vous demain à la même heure. Au revoir et à demain. 再见，明天见。
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0: Madame, Monsieur, bonjour, il est 15h ici à Beijing, vous êtes en direct sur CGTN Français. Bienvenue dans cette nouvelle édition du journal. Tout de suite, voici les titres de cette édition. La Chine organise une cérémonie solennelle pour commémorer le 95e anniversaire de l'incident du 18 septembre. Le Premier ministre canadien salue devant le Parlement européen l'opportunité de devenir le premier membre associé de l'UE. L'Arabie Saoudite et les Houthis du Yémen continuent d'échanger des frappes de part et d'autre de la frontière. Et au forum de Changshan, la Chine se dit prête à collaborer avec toutes les parties afin de renforcer la stabilité régionale. La Chine a organisé une cérémonie solennelle pour commémorer le 95e anniversaire de l'incident du 18 septembre. Cet incident a marqué le début de la guerre de résistance du peuple chinois contre l'agression japonaise.
1: Une cérémonie de sonnerie de cloche s'est tenue dans la ville de Shenyang, située dans la province du Liaoning, au nord-est de la Chine. La cloche a retenti 14 fois, symbolisant les 14 années de lutte acharnée contre les envahisseurs japonais. Des sirènes d'alerte aérienne ont retenti pendant 3 minutes dans tout Shenyang et dans d'autres villes du Liaoning. Le 18 septembre 1931, les troupes japonaises ont fait sauter un tronçon de voie ferrée sous leur contrôle près de Shenyang. Elles ont accusé les troupes chinoises de sabotage, prétexte utilisé pour lancer plus tard dans la nuit une attaque contre des casernes situées près de Shenyang, marquant ainsi le début de l'invasion préméditée de la Chine. Cette journée est l'occasion d'une commémoration collective de l'histoire et rend hommage aux héros de la guerre ainsi qu'à la paix durement acquise.
0: Un universitaire japonais exhorte le gouvernement japonais à faire face à son passé de guerre et à veiller à ce que la vérité sur cette histoire soit transmise aux générations futures.
1: Les jeunes d'aujourd'hui ne savent pratiquement rien du massacre de Nanjing, des bombardements de Chongqing et de Jinzhou, ni de l'utilisation par le Japon de gaz toxiques et d'unités de guerre biologiques. Bon nombre de chapitres les plus honteux de l'histoire ont été enfouis dans l'oubli. Nous avons pourtant le devoir de transmettre fidèlement la vérité sur cette guerre aux générations futures. Si nous négligeons cette responsabilité de préserver et de transmettre son histoire, et si nous nions, révisons, inventons ou déformons l'histoire de cette guerre, c'est là que réside la véritable culpabilité.
0: Le ministre chinois des Affaires étrangères Wang Yi s'est entretenu par téléphone avec le secrétaire d'État américain Marco Rubio afin de discuter des échanges de haut niveau entre les deux pays. M. Wang a déclaré que les relations sino-américaines avaient progressé sur la voie d'une stabilité stratégique constructive tracée par les deux chefs d'État. Il a ajouté que la diplomatie des chefs d'État constituait le pilier des relations bilatérales. Le ministre chinois des Affaires étrangères a appelé les deux parties à se préparer à la prochaine étape des échanges de haut niveau dans un esprit d'égalité, de respect et de bénéfices mutuels. Wang Yi a également déclaré que la Chine et les États-Unis devaient renforcer leur communication, faire progresser leur coopération, gérer leurs divergences et respecter leurs intérêts fondamentaux respectifs. Wang Yi a également échangé ses points de vue avec Marco Rubio sur la situation au Moyen-Orient et d'autres questions clés. Le ministère chinois du Commerce a indiqué que les équipes économiques et commerciales chinoises et américaines maintenaient une communication étroite sur des questions telles que la réduction des droits de douane. Le porte-parole du ministère, He Yadong, a fait cette déclaration en réponse à une question des médias concernant un accord de réduction réciproque des droits de douane portant sur 30 milliards de dollars de produits de chaque côté. Et les États-Unis ont restitué à la Chine 64 reliques culturelles, des œuvres d'art et des fossiles paléontologiques.
1: Parmi les objets restitués figure une statue de Bodhisattva provenant des grottes de Tianlongshan dans la province septentrionale chinoise du Shaanxi qui avait été pillée et perdue il y a plus d'un siècle. L'ambassadeur de Chine aux États-Unis, Xie Feng, et le consul général de Chine à New York, Chen Li, ont assisté à deux cérémonies de remise distinctes à Washington et à New York en présence d'autres responsables chinois et américains. L'ambassadeur Xie a déclaré que cette restitution était le fruit de plusieurs années de collaboration étroite entre les autorités chinoises et américaines chargées du patrimoine.
2: Il s'agit d'une nouvelle avancée importante depuis plus de 2 ans, après que notre ambassade a réussi à récupérer de précieuses reliques.

0: culturelles tels que deux volumes d'anciens manuscrits sur soie de Dudanku ou Xinling Yigong Shoutan, datant de la période des royaumes combattants, ainsi que la plaque en forme de tigre de la même période.
1: Nous avons accompli beaucoup de choses ces deux dernières années. Nous travaillons ensemble pour garantir que l'histoire et le patrimoine culturel de la Chine soient protégés et préservés pour nous tous.
2: Les reliques culturelles restituées par les États-Unis cette fois-ci et précédemment seront toutes présentées lors de l'exposition consacrée aux résultats obtenus en matière de recherche et de restitution des reliques culturelles perdues, que nous sommes en train de préparer. Je suis convaincu que ces trésors de la civilisation permettront au peuple chinois de ressentir la profonde amitié du peuple américain, qu'ils permettront à la Chine et aux États-Unis de puiser, grâce aux échanges et à la coopération en matière de patrimoine culturel, une énergie positive fondée sur le respect mutuel, la coexistence pacifique et la coopération gagnant-gagnant, et qu'ils permettront à la communauté internationale de constater la responsabilité de grande puissance que la Chine et les États-Unis doivent assumer à travers nos efforts conjoints pour protéger et transmettre les acquis de la civilisation humaine.
3: Le Premier ministre canadien Mark Carney a affirmé que le Canada et l'Union européenne étaient plus forts ensemble. Il a tenu ses propos lors d'un discours prononcé devant le Parlement européen en France. Il a déclaré que le Canada se réjouissait de l'opportunité de devenir le premier membre associé de l'UE, mais a insisté sur le fait que les législateurs canadiens auraient leur mot à dire avant que toute décision ne soit prise. M. Carney a également déclaré que seul le Canada était habilité à décider avec qui il concluait des accords.
4: Au Parlement européen, l'accueil et les ovations pour le Premier ministre canadien ont évoqué une histoire commune.
5: Nous ne sommes pas des alliés de circonstance. Nous ne recherchons pas d'accord à somme nulle.
4: Mais Mark Carney doit répondre à des questions sur la manière dont son pays pourrait devenir le premier membre associé de l'Union européenne. M. Carney s'est adressé aux législateurs européens au lendemain d'une déclaration de la présidente de la Commission européenne, Ursula von der Leyen, qui, dit-on, a pris les deux parties au dépourvu en proposant de resserrer les liens.
6: Nous créerons une alliance technologique. Nous intégrerons les bases industrielles de défense.
4: Mais certains parlementaires estiment que cette proposition ne relevait pas de la compétence d'Ursula von der Leyen, étant donné que les 27 États membres de l'UE et le Canada doivent d'abord donner leur accord. De plus, des obstacles juridiques se dressent.
7: Cela nécessiterait une modification du traité, car un tel statut, celui de membre associé, n'existe pas.
4: Ce rapprochement entre le Canada et l'Europe intervient en pleine guerre commerciale entre Ottawa et les États-Unis. Et le président américain a immédiatement menacé l'UE de représailles.
8: S'ils font cela, si j'estime qu'il s'agit d'un acte hostile, je mettrai en place des droits de douane très lourds ou je cesserai tout commerce avec l'Europe.
4: Les États membres de l'UE s'inquiètent également des répercussions commerciales. 10 d'entre eux n'ont pas ratifié l'accord de libre-échange avec le Canada qui existe depuis près d'une décennie, avec des pays comme la France qui protègent leur secteur laitier contre les importations. Mais Mark Carney estime que le Canada et l'UE ont besoin l'un de l'autre alors que l'ordre occidental connaît des changements radicaux.
5: Aujourd'hui, la souveraineté ne se limite plus à la capacité de nous nourrir, de nous approvisionner en carburant et de nous défendre. Elle exige désormais un accès sécurisé à l'intelligence artificielle, aux semi-conducteurs, aux minéraux critiques, aux systèmes de paiement, aux technologies d'énergie propre, aux vaccins et aux communications spatiales. Le Canada et l'Europe sont chacun forts. Ensemble, l'Europe et le Canada sont plus forts.
4: Si la définition de cette adhésion en tant que membre associé prête à confusion, il est clair que le processus est complexe. L'Allemagne a proposé un statut de membre associé à l'Ukraine pour la soutenir dans son conflit avec la Russie. Mais cette proposition n'a reçu aucun soutien. Et certains pays, comme la Turquie, sont candidats à l'adhésion depuis plus de 20 ans. L'UE et le Canada auront donc de nombreuses questions à trancher quant à la manière dont elles pourront, sur le plan juridique et logistique, forger cette alliance lors de leur sommet conjoint à Montréal en octobre.
3: L'Arabie saoudite et les Houthis du Yémen ont continué à échanger des frappes de part et d'autre de la frontière.
4: Les Houthis indiquent que des avions de combat saoudiens ont lancé 37 frappes aériennes sur deux provinces yéménites. La défense civile saoudienne indique que des débris provenant d'un drone des Houthis interceptés ont tué une personne à l'est de la Mecque. Il s'agit du premier décès signalé en Arabie saoudite depuis le début des combats. Riyad a accusé les Houthis de prendre la Mecque pour cible. Les Houthis ont rejeté cette accusation. Les combats ont contraint de nombreux civils yéménites à fuir vers Djibouti, sur la rive africaine de la mer Rouge.
0: Nous avons embarqué tôt le matin pour fuir. Il y avait de nombreuses familles de réfugiés yéménites à bord. Les avions de combat continuaient de mener des frappes aériennes alors que nous levions l'ancre. Nous avons prié sans relâche jusqu'à ce que nous atteignions l'Afrique, où nous sommes temporairement à l'abri de la menace de la guerre.
1: Lorsque nous avons quitté le Yémen, le conflit s'était déjà considérablement intensifié. Les combats acharnés et le survol des avions de combat nous ont épuisés. Nous pouvions le supporter, mais pas les enfants. Le simple fait d'entendre passer les avions de combat était déjà trop pour eux. Même si les appareils ne frappaient aucune cible, dès que les enfants entendaient leur bruit, ils se figeaient de peur et fondaient en larmes.
3: Le ministre chinois de la Défense, Dong Jun, a déclaré que l'armée chinoise était prête à collaborer avec toutes les parties en vue d'une plus grande stabilité régionale et d'un développement pacifique.
9: Dans son discours d'ouverture du forum Xiangshan de Beijing, Dong Jun a appelé à un renforcement de la gouvernance mondiale en matière de sécurité et a mis en garde contre la résurgence du militarisme. Il a rencontré les ministres de la Défense de la Thaïlande, de la Mongolie, du Cambodge et de Singapour. Ces ministres, ainsi que des représentants de près de 100 pays, régions et organisations internationales, se trouvaient cette semaine dans la capitale chinoise à l'occasion du forum dans le but de parvenir à un consensus sur les questions de sécurité. L'ancien ambassadeur de Chine aux États-Unis, Tsui Tian-kai a réaffirmé la position de Beijing concernant la région de Taïwan.
10: Nous avons clairement exprimé notre position sur la question de Taïwan et nous sommes restés cohérents. C'est la ligne rouge parmi les lignes rouges, c'est un intérêt fondamental, c'est tout. Bien sûr, certains pourraient s'attendre à ce que l'autre partie fasse preuve d'une nouvelle ouverture d'esprit, mais nous ne nous faisons pas d'illusions et savons que ce ne sera pas facile. Mais permettez-moi de dire ceci. La réunification définitive de la Chine permettra de régler cette question une fois pour toutes. Nous instaurerons une stabilité durable dans le détroit de Taïwan.
3: Les liens commerciaux solides entre la Chine et l'ASEAN bénéficient d'un nouvel élan grâce à l'accord de libre-échange renforcé, en particulier pour les micro, petites et moyennes entreprises.
4: En 2010, la Chine a été le premier pays avec lequel l'ASEAN a conclu un accord de libre-échange. Les versions précédentes de l'accord de libre-échange Chine-ASEAN mettaient l'accent sur la réduction des droits de douane afin de faciliter la circulation transfrontalière des marchandises. L'accord renforcé, signé ici à Kuala Lumpur en octobre dernier, appelé FTA 3.0, met davantage l'accent sur les services et vise à faciliter les échanges transfrontaliers, notamment en tirant parti des technologies numériques et en améliorant l'accès aux chaînes d'approvisionnement régionales. Cela revêt une importance cruciale pour les PME de l'ASEAN qui ne disposent pas des ressources des grandes entreprises et qui jusqu'à présent avaient plus de mal à exploiter le potentiel de l'immense marché chinois. L'accord de libre-échange 3.0 vise à leur faciliter la tâche en rationalisant les procédures douanières, en les numérisant et en fournissant de meilleures informations sur la réglementation et les exigences du marché. Grâce à la croissance de l'économie numérique, les PME de l'ASEAN n'ont pas besoin d'une forte présence physique en Chine et peuvent atteindre les consommateurs chinois via le commerce électronique et les paiements numériques. La version 3.0 de l'accord vise également à favoriser le renforcement des capacités afin d'aider les PME à jouer un rôle plus important dans les chaînes d'approvisionnement régionales. De plus, elle met l'accent sur des secteurs que les pays de l'ASEAN souhaitent vivement développer, tels que l'économie verte et l'économie numérique. Des secteurs dans lesquels la Chine est manifestement un leader mondial. Les pays de l'ASEAN, y compris leurs PME, ont donc tout à gagner de cet accent mis sur le renforcement de la coopération, du commerce et des investissements dans ces domaines. Compte tenu des perturbations que nous observons actuellement dans l'ordre commercial mondial et les chaînes d'approvisionnement, cette mise à niveau et cet élargissement d'un partenariat commercial aussi essentiel sont à la fois hautement appréciés et parfaitement opportuns.
3: Et c'est la fin de cette édition. Merci d'avoir suivi. Et je vous retrouve dans une demi-heure pour la prochaine édition du Monde de l'économie.
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0: Bonjour à tous, merci de nous retrouver dans cette nouvelle édition d'Invivo. Nous avons le plaisir de recevoir pour vous deux grands artistes français, Jean Girel, un grand céramiste, un maître d'art qui a une passion pour la céramique chinoise de l'Antiquité et qui quête sans cesse à inventer des univers spectaculaires à travers la simplicité de ses œuvres. Et Jacques-Rémy Gérard, réalisateur français de films d'animation et fondateur du studio Folimage. Tous les deux ont réalisé des œuvres remarquables dans leur propre domaine. Mais le début de leur carrière professionnelle est toujours lié à la Chine. Dans Invivo, Jean Girel et Jacques-Rémy Gérard vont partager avec nous leurs univers artistiques.
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2: D'abord peintre, Jean Girel décide en 1973 de se consacrer à la céramique après avoir découvert lors d'une visite au musée Guimet à Paris les grès chinois de la fin de la dynastie Song au XIIIe siècle. La découverte de la céramique Song lui révèle l'évidence de sa vocation. Il décide alors de se consacrer exclusivement à la céramique à partir de 1975.
3: J'ai commencé la céramique il y a 61 ans à l'âge de 10 ans, j'ai vu quelqu'un qui tournait un bol sur le tour et ça m'a fasciné et ce jour-là, j'ai su que la céramique était ma vocation. Je suis monté sur le tour et j'ai tourné un bol, je suis arrivé immédiatement à tourner un bol parce que j'ai l'impression que j'avais déjà toute ma vie d'enfant, que je l'avais déjà entre mes mains, que j'avais déjà la céramique entre mes mains. Donc je suis devenu céramiste très jeune et à l'âge de 23 ans, j'ai découvert à Paris, au musée Guimet, qui est un musée d'art d'Extrême-Orient, j'ai découvert la céramique chinoise des Song, en particulier un bol noir qu'on appelle fourrure de lièvre, qui vient des fours de Jian, qu'on appelle les bols Jian, et puis une urne funéraire en céladon de Chine du Sud, de Longchuan. Ce sont les deux céramiques qui m'ont fortement impressionné et qui ont déterminé toute ma carrière de céramiste. J'ai compris devant ces deux pièces que avec le minimum de moyens, avec des moyens très simples qui sont la terre qu'on a sous les pieds, les cendres du four et un simple four à bois, avec les moyens les plus simples qu'on pouvait arriver à au maximum de la beauté. J'étais à cette période-là, je faisais de la céramique mais en même temps de la peinture. J'étais très jeune mais j'étais un peintre assez connu et quand j'ai découvert la céramique Song, je me suis dit ce que je mettais dans mes grands tableaux, eh bien il fallait que j'arrive à le mettre simplement dans un simple bol puisque moi l'intérieur d'un bol dans sa simplicité peut en fait exprimer la totalité de l'univers.
2: Considéré comme le plus grand céramiste français contemporain, il mène une exploration ininterrompue des techniques de la poterie, et prépare lui-même ses pâtes, compose ses émaux et invente de nouveaux fours. Dans une quête passionnée, il se livre depuis 40 ans à une véritable aventure artistique et historique. Redécouvrir la technique perdue depuis le potier Tian de la fin de l'époque Song, de bol Tian Chan de Fujian, dont la couverture extérieure présente des reflets irisés et dont l'extérieur semble renfermer une galaxie de taches évoquant les scintillements dans les ciels d'une nuit étoilée. Au prix d'une multitude d'essais et de calculs, il a réussi à retrouver cette irisation et cherche à provoquer dans son four à bois la pluie d'étoiles de ce bol mythique. Récemment, Jean Girel a été invité à présenter ses œuvres de poterie lors d'une exposition à Pékin réunissant les travaux des artisans d'art chinois et français. L'une des pièces exposées, le tambour céramique, s'inspire du tambour de pluie en bronze archaïque chinois. Sur les tambours céramiques de Jean Girel, on peut constater 5 objets céramiques en forme d'oiseaux qui représentent les systèmes Wuxing gouvernant l'existence et l'évolution de l'univers. Jean Girel essaye de mettre en lumière le mystère de la beauté

0: et du monde à travers la céramique.
1: Ce sont des oiseaux qui, comme les faisans, par exemple, le faisan ou des sortes de oiseaux. J'aime beaucoup la céramique chinoise, mais j'aime aussi les bronzes archaïques chinois qui, très souvent, ont des petits animaux comme ça sur des sculptures en bronze. Et puis pour moi, le fait de mettre ces oiseaux sur les pièces, c'est aussi un clin d'œil à la couleur des ailes des oiseaux, puisque je recherche dans ma céramique noire, ce sont toutes les couleurs de l'arc-en-ciel qui sortent uniquement du noir, et c'est ce qui se passe sur le plumage des oiseaux.
0: Jean Girel a sa propre vision esthétique dans la création de céramique. Selon lui, l'intérieur d'un bol, dans sa simplicité, on peut exprimer la totalité de l'univers.
1: Moi, ce qui m'intéresse, c'est y a beaucoup de céramistes à l'heure actuelle qui cherchent à s'exprimer très fortement avec la matière, à faire des choses très grandes ou manipulées. Moi, j'essaye de chercher les formes les plus simples, qu'on trouve souvent d'ailleurs dans les anciennes civilisations. Et puis, sur ces formes extrêmement simples, essayer de développer avec un maximum d'intensité des phénomènes qui sont en fait des phénomènes naturels. Quand on voit ce bol là, il ne peut pas y avoir une forme plus simple que ce bol, mais les cendres qui sont tombées dedans à l'intérieur, qui arrivent à fabriquer des sortes d'étoiles, et si on le regarde un petit peu, il y a tout un tas de couleurs et ça se met à briller un petit peu comme des étoiles dans la nuit au firmament. Pour moi, l'intérieur d'un bol comme ça arrive à reconstituer comme le firmament ou une image de l'univers avec les moyens les plus simples qu'en fait qu'on peut tenir dans le creux de la main, quoi.
0: Bol, verre, boîte ou bassin, Jean Girel excelle dans la création des objets qui gardent la mémoire de la vie quotidienne. Les bols de Jean Girel offrent une forte collection de couleurs, rosé, doré, blé, céladon. Les couleurs sautent suivant l'évolution de la lumière et donnent les éclats d'irisation. Avec le bol intitulé Yuteki Tenmoku, soit goutte d'huile et fuir dit lapin, Jean Girel entame ses recherches incessantes à reconstituer les couleurs originales des poteries de la dynastie des Song. Nous allons écouter ce que pense Jean Girel à ce sujet.
1: Et puis, même au-delà de la simplicité de cette forme, il y a quand même tout un tas de petits détails qui ne sont pas si simples que ça. Si on regarde par exemple, vous voyez le profil de ce bol-là, le pied, il n'est pas directement droit comme ça. Il est juste en bas, il revient un petit peu et il crée une très légère ombre. C'est très peu, mais ça suffit au bol de l'impression d'être surélevé sur son ombre. C'est un détail, c'est presque rien. Il y a très peu de gens qui sont capables de voir ça. Mais les personnes qui sont capables de le voir, c'est que vraiment ils comprennent la céramique. Parce que ça tient à des tout petits détails. L'inclinaison de la lèvre qu'il y a ici, par exemple, qui est faite pour avoir exactement la forme inverse de la lèvre inférieure, c'est pas un détail non plus, c'est très important. Et ce léger creux qu'il y a ici, qui permet quand on va boire le thé, que le thé ne vienne pas trop vite comme ça dans la bouche, et il est ralenti comme ça permet d'avoir le temps de le déguster. Ce sont des tout petits détails dans la forme qui sont quand même très très importants. Et c'est pas pour rien que ces bols, qui étaient au début des bols fabriqués par des paysans, cultivateurs de thé, ont été très vite adoptés par les moines bouddhistes Chan dans les monastères des monts Tianmu. Et ce sont quand les Japonais ont découvert ces bols au XIIIe siècle, quand ils sont venus étudier le bouddhisme Chan, ils ont rapporté au Japon ces bols-là qu'ils ont appelés Tenmoku. Parce que Tenmoku en japonais, c'est la prononciation des idéogrammes de Tianmu. Et à la fin des Song du Nord, le dernier empereur des Song du Nord utilisait ces bols. On vient d'en trouver un bol cassé que j'ai étudié au mois de septembre là, et qui a été trouvé dans les fouilles du palais impérial. C'était un bol qui était utilisé par l'empereur. Et il y a des textes qu'on connaît où il parle du ciel étoilé qui est à l'intérieur de ces bols. Bon, comme c'était un grand poète, il a fait des poèmes sur ces bols-là. Et ça montrait que ces bols tout simples qui étaient au début des bols populaires ont été utilisés par les moines Chan, ont été utilisés par les lettrés, et puis ont été utilisés par la cour et par l'empereur lui-même, parce qu'ils avaient à l'intérieur du bol, comme ça, il y avait toute la beauté du monde dedans.
0: Les explorations et innovations de Jean Girel ont été admirées et reconnues par le monde artistique. Depuis ces derniers mois, Jean Girel est souvent invité à venir en Chine pour l'exposition ou pour les festivals d'art céramique. La visite en Chine rend ces grands passionnés de la céramique chinoise très ravis. Ils souhaitent en saisir des sources d'inspiration par cette terre chinoise.
1: Je suis venu trois fois en Chine depuis trois mois. Là. J'étais à Jianyang, dans le Fujian, là où étaient fabriqués ces bols noirs à l'époque Song. Et il y a deux mois, j'étais à Longchuan pour la première conférence mondiale sur le céladon, où on m'a remis le titre de conseiller permanent du céladon de Longchuan. Mais je n'étais jamais venu avant en Chine parce que j'avais l'impression que c'était trop tôt, je n'étais encore pas prêt. Il fallait que je travaille et que je travaille. L'an dernier, j'ai participé à une exposition Wonderlab au Japon. Et là, maintenant, je suis très très content. Ça fait la troisième fois que je viens en Chine en trois mois et je pense que je vais revenir souvent. Les trois voyages que je viens de faire m'ont donné beaucoup envie de travailler parce que j'ai vu beaucoup de très très belles choses. J'ai vu en même temps des paysages extraordinaires en Chine. Je me suis promené en Chine du Sud et ça a été pour moi une source d'inspiration. J'ai vu de très très belles céramiques et puis j'ai rencontré des gens merveilleux en même temps et que j'ai envie de très vite de retrouver.
0: Son savoir-faire exceptionnel et sa volonté de transmettre sa passion lui valent d'être nommé maître d'art en 2000 par le ministère français de la Culture. Et concernant l'innovation dans les métiers d'art artisanal, Jean Girel a ses propres points de vue.
1: Vous voyez, quand je vous parlais de la dimension d'un cristal d'oxyde de fer comme ça, qui est la dimension d'une longueur d'onde de la lumière, eh bien, les scientifiques du monde entier en ce moment cherchent à obtenir cette sorte spéciale d'oxyde de fer qui s'appelle epsilon Fe2O3. Eh bien, ils ne savent pas comment l'obtenir. Et ils étudient des morceaux de céramique Song pour essayer de comprendre comment c'est fait, parce que cette forme d'oxyde de fer a des telles qualités sur le plan électromagnétique que des qualités 100 fois supérieures à tout ce qu'on connaît à l'heure actuelle. Et les scientifiques ne savent pas fabriquer cet oxyde de fer. Et les potiers Song ont su le fabriquer dans leur four dragon au XIIe siècle. Et moi, j'ai retrouvé cette technique. Donc ça, c'est une innovation, ça. Qui paraît peu, mais c'est une innovation absolument énorme. Si moi, un jour, je suis en contact avec des industriels qui aimeraient m'acheter mon procédé, je ne veux pas le vendre parce que je ne suis pas... Je suis un céramiste, je ne suis pas un marchand de procédés. Puis je trouve que c'est bien que ces choses-là restent rares et secrètes pour qu'elles soient, qu'elles continuent à être respectées. Mais c'est une innovation qui paraît rien du tout, mais qui est absolument énorme. L'innovation, ce n'est pas seulement faire des choses spectaculaires ou des choses qui n'ont jamais été faites parce qu'elles sont trop grosses ou pas qu'elles sont trop laides. Très souvent en Occident maintenant, pour arriver à avoir l'impression de s'exprimer, on essaye de faire le plus laid possible, le plus monstrueux possible. On n'est plus à la recherche de la beauté, on est à la recherche de quelque chose qui frappe comme ça pour frapper l'esprit des médias. Moi, c'est pas du tout mon problème, c'est le contraire. Ça se passe à l'intérieur de ça, c'est tout. Mais je suis heureux de voir qu'il y a quelques personnes dans le monde qui comprennent mon travail et qui l'apprécient. Là, mon galeriste qui est très très grand connaisseur de ces bols, de Jianyang, et qui montre mes bols, eh bien, il a maintenant des Japonais ou des Américains qui l'appellent pour essayer de voir mes bols, parce qu'ils arrivent à trouver quelque chose dedans qui n'est pas spectaculaire, mais qui les nourrit et qui les nourrit intérieurement.
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4: Merci de nous retrouver dans In Vivo. Jacques-Rémy Girard est un réalisateur français de films d'animation et fondateur du studio Folimage. Réalisateur de L'Enfant au Grelot, La Prophétie des Grenouilles, Mia et le Micou, Jacques-Rémy Girard a répondu aux questions de notre journaliste par rapport à sa vision sur le métier du film d'animation et son histoire avec la Chine.
0: Le cinéma d'animation chinois n'est point étranger à Jacques-Rémy Girard. Un film d'animation chinois intitulé « Le roi des singes » est l'un des premiers films qu'il a visionné. Ce film produit dans les années 60 par les studios du film d'animation de Shanghai est un chef-d'œuvre du film d'animation chinois. Vous vous en doutez, ce film a considérablement influencé le métier de Jacques-Rémy Girard. Je vous laisse écouter ce qu'il dit à ce propos.
5: Je parle toujours du « Roi des singes » parce que ça a été premier film que j'ai vu en tant que jeune homme et qui a été sans doute décisif dans ma carrière de faire de l'animation. J'ai été touché par ce film, par sa qualité, sa grande qualité, son originalité et aussi parce qu'il véhiculait. J'ai été emporté par ce film. Il avait, si j'avais à voter aujourd'hui, s'il y avait Le Roi des Singes, j'aurais très envie de lui donner le grand prix personnellement, vous voyez.
0: En effet, ce film, produit par le studio du film d'animation de Shanghai dans les années 60, constitue une œuvre très importante pour le cinéma chinois et a toute son importance dans l'histoire des productions du film chinois.
5: Et aussi, j'ai parlé de ce film parce que aussi il compte beaucoup l'histoire de la production chinoise. Et je crois encore aujourd'hui, il est très important, puisqu'il y a eu un remake qui a été fait il y a 2 ou 3 ans, le remake de Roi des Singes, qui a eu un succès énorme. Donc il est encore vivant, ce Roi des Singes, il n'est pas mort. Et quand j'étais à Shanghai, j'ai rencontré des animateurs, des techniciens qui avaient travaillé sur ce film, qui sont âgés maintenant. C'était assez touchant de voir les gens qui ont participé à ce film dans les années 60.
0: Si Le Roi des Singes représente la réalisation des anciens créateurs d'animation chinois, ces dernières années, les jeunes cinéastes chinois font leur apparition à l'international. Leurs films sont reconnus par les professionnels mondiaux, y compris les festivals du film d'animation d'Annecy. En 2017, la Chine était le pays hôte du festival d'Annecy, dont le but est de rendre hommage à l'intégralité du cinéma chinois. Jacques-Rémy Girard fait part de ses impressions sur les films d'animation chinois.
5: Ils ont eu raison parce qu'il y a de quoi montrer le renouveau de l'animation chinoise, la qualité de leurs films et la pertinence de ces films. Et on a vu donc à Annecy une sorte de panorama très intéressant. Et quand je suis venu la première fois, je suis venu à Pékin dans les années 70, mais la première fois que je suis venu en Chine pour des raisons cinématographiques, c'était en 2004. Avec la prophétie des grenouilles, j'ai vu un cinéma chinois en train d'éclore, c'était en train d'éclore, tout juste. J'étais allé à l'université, j'avais parlé avec un grand nombre d'étudiants qui commençaient tout juste à se frotter à l'animation et au scénario d'animation. Et aujourd'hui, je vois comme ça, en combien, 15 ans, le bond spectaculaire. Je suis très très impressionné.
0: La signature Folimage est en quelque sorte le synonyme de la qualité française en matière de films d'animation. Mais Folimage ne peut être pas très productif. Comment on traite les rapports entre la qualité et la durée des productions? La réponse de Jacques-Rémy Girard.
5: Oui, parce qu'on a fait toujours le choix de la qualité plutôt que de la quantité. Quand j'ai fait La prophétie des grenouilles ou d'autres films, j'ai mis entre 6 et 7 ans pour faire un film, avec toute une équipe.

0: 200 personnes, on met beaucoup de temps parce que il faut trouver le rythme temporel pour bien faire les choses, se questionner, se remettre en question, aller le plus loin possible dans les détails, rechercher l'émotion. Ça ne se fait pas comme ça, il faut du temps. Et donc voilà, le temps, il est associé aussi à la qualité. Ça n'a jamais été un problème, hein. L'important, c'est qu'à la fin, le film soit bon, il puisse tenir son rang au plan international, que tous nos films ont tenu. Et je sais qu'il y a des façons de faire des choses plus vite, mais ce n'était pas notre choix du tout.
1: Pour M. Gérard, le cinéma est une combinaison d'une œuvre d'art et un produit industriel. Écoutons ce qu'il en dit.
0: C'est un produit, mais c'est aussi une œuvre. Et le cinéma, c'est là où se conjuguent les œuvres et les produits. Produits, bien sûr, parce qu'il faut de l'argent, il faut beaucoup de monde, il faut une industrie pour faire le film. Mais c'est une œuvre, parce que ce sont des objets culturels, artistiques forts, qui sont portés par des talents. Et l'artisanat, à Folimage, est encore très présent. Ce n'est pas qu'une industrie, c'est aussi l'artisanat et l'art est présent. Mais ce n'est ni l'un ni l'autre, c'est l'ensemble de tout ça réuni qui nous permet d'avancer.
1: Parlons des critères d'évaluation d'un bon film d'animation, Jacques Rémy Gérard présente l'importance du scénario et du graphisme, mais il a notamment une préférence sur les films qui touchent le genre.
0: À travers tous les films que l'on peut voir, j'essaye aussi de déterminer celui qui va me toucher, celui qui va me parler d'une façon peut-être nouvelle, d'une façon originale, qui va m'attraper et m'emmener dans un univers que je ne connais pas, que j'ai envie de découvrir, qui va me surprendre. Évidemment aussi, les aspects graphiques sont notablement intéressants parce que le film d'animation fait appel à du volume animé ou du dessin ou du graphisme ou en 2D ou en 3D, évidemment. Et donc la qualité graphique, l'originalité graphique est importante. Mais bon, au fond de tout ça, il faut que le film nous touche. Et pour nous toucher, il faut qu'il nous emmène dans une histoire captivante, prenante, qui s'adresse à notre esprit, à nos émotions, et qui nous fasse un peu vibrer comme ça. Voilà, c'est ça qui est important.
1: Au lieu de rester coincé en Europe, les studios Folimage se montrent ouverts à la coopération. Présentation de Monsieur Girard.
0: Je n'insisterai pas sur le fait que nous cherchons à seulement faire des films français. D'ailleurs, j'ai créé une école qui s'appelle La Poudrière, à Valence, à côté de Folimage, qui forme des jeunes à la réalisation. Des Français, mais aussi d'autres nationalités. Il y a eu des Chinois qui sont venus, notamment Efang Wei et Cheng Cheng, qui sont deux Chinois qui sont vraiment excellents, qui sont sortis de cette école. Il y a Michael de Dock de Witt, hollandais, qui est venu aussi avec nous, qui a eu un Oscar. Il y a eu des Russes. La prophétie des grenouilles avait été dessinée par Yuri Tcherenkov, un Russe. Donc on est très ouvert au monde, à d'autres nationalités. On ne pense pas qu'il faut faire des films refermés sur nous-mêmes. Au contraire, on est ouvert. Mais sur les sources d'inspiration, eh bien, on essaie de chercher des idées originales, souvent quand même puisées dans notre propre culture.
1: Jacques Rémy Girard a toujours souhaité coopérer avec les cinéastes chinois.
0: Je crois que ça se fera, mais c'est encore. Les Chinois et les Français se cherchent encore sur les projets. Il y a eu quelques tentatives qui n'ont pas forcément été très concluantes. Là, il y a encore matière à chercher comment faire ensemble. Mais lorsqu'on aura trouvé ça, je pense que là, on pourra partager des coproductions avec la France et de faire des films qui marchent autant dans nos pays respectifs. Mais il faut du temps, il faut prendre le temps de maintenant de bâtir ce travail en commun qui a encore de la peine à exister. C'est plus facile d'atteindre l'universalité avec l'animation et donc de parler à plusieurs langues, à plusieurs cultures. Mais on n'a pas. Il faut travailler à ça pour que ça se fasse un jour.
1: Avec l'originalité en scénario et graphisme, le film d'animation européen, notamment ceux de la France, reste tout.

0: toujours dans un style singulier orienté vers la recherche de l'originalité et de la créativité. Jacques-Rémy Gérer affirme avec un peu de regret qu'à l'époque actuelle où le film 3D l'emporte sur le marché du cinéma, les spectateurs sont habitués au style esthétique des images 3D et peinent à accepter le film 2D.
1: Aujourd'hui, l'esthétique des films 3D s'est répandue auprès des jeunes enfants. Et je crois, d'une certaine façon, à modifier leur repère esthétique. Et aujourd'hui, quand je vais voir des enfants qui sont habitués à voir des films en 3D, ils ont de la peine à tolérer des choses faites à la main. Car on manque d'éducation à ce moment-là. Et les enfants n'ont qu'une seule marque artistique dans l'œil. Et tout ce qui n'est pas de cette composition est un peu rejeté, malheureusement. Et c'est la raison pour laquelle je crois que les films français artisanaux, aujourd'hui, manquent d'audience, car les enfants qui vont voir ces films n'arrivent pas à comprendre l'esthétique parce qu'ils n'ont pas été formés à la découvrir, à l'apprécier, à l'aimer en quelque sorte. Moi, je suis pour défendre la diversité absolue, qu'on puisse voir des films en 3D, en 2D, en 2D, 3D, en stop motion, avec du sable animé. Ce qui est formidable dans ce métier, c'est qu'on peut faire de l'animation avec n'importe quoi. Et je trouve que formater trop les choses dans la direction 3D est très négatif, je trouve, pour l'éducation à la sensibilité.
0: Face au défi de films 3D et des grandes productions américaines, il semble que les films d'animation européens avancent sur une autre voie et prennent parfois du retard. Pour cela, M. Gérer s'est assigné l'objectif de poursuivre avec les recherches sur les films 2D.
2: Je ne sais pas, moi, nous n'avons pas fait le choix de faire des films en 3D parce que beaucoup de gens font ça et bien mieux que ce qu'on pourrait faire. Et qu'on n'a pas fini notre chemin, comme vous dites, dans la 2D, qu'il y a encore beaucoup de choses à découvrir, et que pour nous, la liberté graphique, elle est là encore en 2D, aujourd'hui. On n'a pas de contraintes, il y a très peu de contraintes, et donc on est plus libre. Moi, je parle en termes de liberté, et cette liberté nous fait faire des films un petit peu différents, et le public le sent, ça, et ça marche. Ils tiennent encore, on peut encore faire des films plus êtes nature.
0: Aux yeux de Jacques-Rémy Gérer, les jeunes qui se lancent dans le métier du film et d'animation sont très prometteurs et ils voient de bon œil cette nouvelle génération qui va révolutionner le secteur du film et d'animation.
2: Moi, quand j'ai commencé, l'animation, ça n'existait presque pas. Donc, il a fallu tout inventer, se former nous-mêmes, chercher à trouver les idées, à trouver les moyens de fabriquer. Aujourd'hui, les jeunes, ils savent tout. Ils savent tout d'un coup. Je ne sais pas, c'est la télévision, c'est l'influence des médias, c'est l'informatique aussi, la facilité d'entrer dans l'informatique. Moi, je trouve que à travers l'école de la Poudrière, je le vois, les jeunes qui arrivent, ils savent énormément de choses. Ils n'ont pas beaucoup à apprendre. Ils n'ont qu'à apprendre à chercher en eux quelle est leur force pour faire des films. Je suis assez soufflé par cette situation. Je pense qu'en Chine aussi c'est pareil, parce que j'ai entendu dire aussi que les jeunes sont très créatifs, et dans plusieurs pays du monde aussi. Et donc là, c'est à cette nouvelle génération qui va révolutionner le cinéma d'animation, en France, en Chine, ailleurs, parce qu'il n'y a plus à inventer quelque chose qui n'existe pas. Les choses sont là, et les jeunes le savent. Donc, dès qu'ils attrapent ce métier, ils vont exceller.
3: Voilà, je vous propose à suivre un épisode de notre courte chinoise. C'est parti!
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6: Bonjour à toutes et à tous, bienvenue pour une nouvelle leçon de notre cours de chinois au quotidien. C'est Xiao Tai.
4: Eh bien, moi c'est Thomas, votre apprenti étudiant qui apprend le chinois en même temps que vous. La dernière fois, on a appris à commander dans un restaurant chinois et je propose de réviser un peu les phrases qu'on a apprises avant d'entamer la leçon d'aujourd'hui.
6: D'accord. Commençons par cette phrase pour demander les spécialités du resto. On dit en chinois, 你们有什么特色菜? Quelles sont vos spécialités?
4: 你们有什么特色菜?
6: 有, ce qui signifie avoir.
4: 有.
6: 什么, quoi?
4: 什么?
6: 特色菜, spécialité.
4: 特色菜.
6: Alors, qu'est-ce que vous avez comme spécialité? Ça se dit en chinois, 你们有什么特色菜?
4: 你们有什么特色菜?
6: 你需要刀叉吗? Aurais-tu besoin des couteaux et des fourchettes?
4: 你需要刀叉吗?
6: 需要 veut dire avoir besoin de quelque chose.
4: 需要
6: 刀叉, couteau, fourchette.
4: 刀叉.
6: Et pour proposer un thé rouge à son ami, on peut dire 请问你要红茶吗?
4: 请问你要红茶吗?
6: 请问, c'est une formule de politesse équivaut à s'il te plaît ou s'il vous plaît. 请问,
4: 请问,
6: 红茶,
4: 红茶,
6: 红茶 veut dire thé rouge ou thé noir. Alors, dernière phrase, 我们AA制吧.
4: 我们AA制吧.
6: AA制 veut dire on se partage les frais du repas.
4: AA制. Ok, c'est terminé pour la révision de la leçon précédente. Maintenant, on se réécoute les quatre dialogues en intégralité.
7: 对话 1.
5: 你们有什么特色菜?
7: 烤鸭, 您喜欢吗?
5: 喜欢。
7: 对话 2.
5: 你需要刀叉吗?
7: 不, 我想试着用筷子。 对话 3. 请问, 你要红茶吗?
5: 我想尝尝中国绿茶。
7: 对话 4.
5: 我们AA制吧。
7: 下次吧, 这次我买单。 下次吧。
4: Et voilà, maintenant je crois aujourd'hui, Tai, qu'il va être question de restaurant. Alors, comme d'habitude, tu vas me lire les phrases pour débuter en chinois. Je vais les traduire en français et puis après, on va travailler.
6: Volontiers. 请你们等一会儿.
4: Pourriez-vous attendre un petit moment?
6: 我们要等多久?
4: Combien de temps devrons-nous attendre?
6: 味道怎么样?
4: Comment trouvez-vous la nourriture?
6: 真的很好吃.
4: C'est délicieux.
6: 我吃好了.
4: Je n'ai plus faim.
6: À Beijing, dans la capitale chinoise, tu peux trouver beaucoup de restaurants de caractère qui attirent de nombreux clients. Donc, aux heures de pointe, par de midi à 14h et de 17h à 20h, on doit souvent faire la queue pour prendre un repas au restaurant.
4: Bah, c'est vrai qu'il y a beaucoup de monde dans les restos de Beijing et les serveurs du restaurant nous disent souvent la même phrase. Pourriez-vous attendre un petit moment?
6: Oui, sa façon d'exprimer en chinois est 请你们等一会儿.
4: 请你们等一会儿.
6: 请, une formule de politesse, s'il vous plaît.
4: 请.
6: 你们, vous.
4: 你们.
6: 等, attendre.
4: 等.
6: 一会儿, un petit moment.
4: 一会儿.
6: Attendez un petit moment, s'il vous plaît. 请你们等一会儿.
4: 请你们等一会儿. Écoutons le premier dialogue en entier pour mieux se rendre compte en situation.
5: 请你们等一会儿.
7: 我们要等多久?
5: 大概半个小时吧.
4: Alors, Xiao Tai, attendre se prononce donc den en chinois. C'est ça ou pas?
6: C'est ça. Et un petit moment se dit en chinois 一会儿.
4: 一会儿. C'est donc une appellation un peu floue. Et si je veux demander combien de temps précisément devrons-nous attendre, comment dois-je m'y prendre en chinois?
6: Tu peux dire 我们要等多久?
4: 我们要等多久?
6: 我们,
4: 我们
6: signifie nous.
4: 我们
6: 要, devoir.
4: 要
6: 等, attendre.
4: 等
6: 多久, combien de temps?
4: 多久?
6: 我们要等多久?
4: 我们要等多久? Combien de temps devrons-nous attendre donc?
6: Exactement. Voilà, on va réécouter le premier dialogue.
5: 请你们等一会儿.
7: 我们要等多久?
5: 大概半个小时吧.
4: Bon allez, on a fini d'attendre, c'est l'heure de s'asseoir et de manger. On a même commencé à manger. Je voudrais demander à mon voisin comment trouve-t-il la nourriture ?

0: Dans ce cas-là, tu peux dire 味道怎么样?
1: 味道怎么样?
0: 味道, le goût, la saveur.
1: 味道
0: 怎么样? Comment?
1: 怎么样? Et 怎么样, je les relis donc. 味道怎么样? Ok, bien sûr, dans les restaurants chinois, on est rarement déçu dans la capitale. Et le plat est vraiment délicieux. Alors comment je pourrais dire ça, taille?
0: Si tu aimes vraiment le plat, tu peux dire 真的很好吃。
1: 真的很好吃。
0: Oui, 真的, vraiment.
1: 真的。
0: 很, très.
1: 很。
0: 好吃, délicieux.
1: 好吃。
0: 真的很好吃。
1: 真的很好吃。OK, on s'écoute le dialogue 2.
2: 味道怎么样?
3: 真的很好吃。
1: Et après avoir mangé autant de mes succulents, je n'ai vraiment plus faim.
0: C'est vrai, les Chinois sont très hospitaliers et couvrent les tables de plats.
1: Mais parfois, il est nécessaire de leur faire savoir que l'on n'a plus faim.
0: Oui, pour exprimer cela, tu pourrais dire 我吃饱了。
1: 我吃饱了。
0: 我je
1: 我
0: 吃manger
1: 吃
0: 饱 rassasié
1: 饱
0: Le est une particule. Les verbes du chinois ne subissent pas de changement de temps. Pour exprimer une action déjà accomplie, on utilise une particule dans la phrase. Par exemple, 我吃饱了. Le signifie l'achèvement d'une action.
1: Le.
0: 我吃饱了.
1: 我吃饱了. Je n'ai plus faim.
0: Voilà, on va écouter le dialogue 3.
2: 还要点什么?
3: Oh, 谢谢. 我吃饱了. 这里的菜真的很好吃。
0: OK, nous faisons une révision. Je n'ai plus faim signifie 我吃饱了。
1: 我吃饱了。
0: Et c'est vraiment délicieux, se dit en chinois 真的很好吃。
1: 真的很好吃。
0: 真的, qu'est-ce que ça signifie?
1: Je crois que ça signifie vraiment.
0: C'est ça, 好吃。
1: Mais je crois que ça signifie délicieux, 好吃。
0: Tout à fait.
1: Et si tu as envie de demander comment est la nourriture, Tai, comment tu dois t'y prendre?
0: Oui, tu peux dire 味道怎么样?
1: 味道怎么样?
0: 味道, c'est la saveur d'un plat, le goût.
1: 味道.
0: Et si beaucoup de gens dînent au restaurant, tu dois faire la queue et à ce moment-là, tu veux savoir combien de temps tu vas devoir attendre. Et comment tu peux demander ça au serveur chinois?
1: 我们要等多久?
0: Exact. 等, attendre.
1: 等.
0: 多久? Combien de temps?
1: 多久?
0: 我们要等多久? OK, voilà la dernière phrase à apprendre. Pourriez-vous attendre un petit moment? Pour dire cela en chinois, c'est 请你们等一会儿。
1: 请你们等一会儿。
0: 一会儿, un petit moment.
1: 一会儿。
0: Écoutons maintenant le dialogue complet de la leçon 14.
2: 请你们等一会儿。
3: 我们要等多久？
2: 大概半个小时吧。味道怎么样？
3: 真的很好吃。
2: 还要点什么？
3: 哦，谢谢，我吃饱了。这里的菜真的很好吃。
0: Voilà pour le cours d'aujourd'hui. Maintenant, vous pouvez aller tranquillement dans un restaurant chinois et vous délecter de ces mets si bons. J'espère que tout le monde a compris. Maintenant, c'est l'heure de notre rubrique ABC de la culture chinoise.
1: Le thé et le café sont souvent utilisés par les Chinois pour décrire les cultures orientales et occidentales. Le thé représentant l'Orient, le café l'Occident. Le thé est né en Chine, ça on le sait, et son histoire est vieille de 5000 ans. Et depuis des milliers d'années, le thé consiste en une boisson incontournable ici, Tai.
0: Oui, les régions du sud et de l'est de Chine, avec leur climat propice à la culture du thé, produisent depuis longtemps le thé et les feuilles de thé sont exportées via l'ancienne route de la soie vers des pays asiatiques et européens. Voilà, ainsi s'achève notre cours de chinois d'aujourd'hui.
1: Salut Xiao Tai, à la prochaine, au revoir.
0: Salut Thomas, salut tout le monde, au revoir.
4: Ainsi prend fin cette émission d'In Vivo. J'espère que vous avez passé un bon moment sur nos ondes. À la prochaine fois, salut!

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ben, recensé autour de 5,5% en 2026 et vise à créer plus de 12 millions de nouveaux emplois urbains au cours de l'année. L'Administration nationale des produits médicaux de la Chine a approuvé et publié lundi la première norme de produits au monde relatif aux dispositifs médicaux d'interface cerveau-machine utilisant la technologie de l'intelligence artificielle pour traiter les données d'électroencéphalogramme. Cette nouvelle norme entrera officiellement en vigueur le 1er septembre de l'année prochaine. La Foire internationale du commerce des services de Chine a fermé ses portes à Pékin le 13 septembre dernier. Selon les autorités, plus de 1200 résultats concrets ont été obtenus dans cette catégorie. La Norvège, pays invité d'honneur, a signé 6 accords de coopération avec des entreprises et des institutions chinoises. La Chine a inauguré mercredi le canal Pinglu, offrant à sa région enclavée du sud-ouest un raccourci vers la côte et les marchés étrangers, en particulier ceux de l'Association des Nations de l'Asie du Sud-Est, son plus grand partenaire commercial. Construit pour un coût de 72,7 milliards de yuans, environ 10,75 milliards de dollars, le canal, long de 134,2 km, relie Nanning, capitale de la région autonome du Guangxi, dans le sud de la Chine, au golfe de Beibu, le débouché maritime le plus proche pour une grande partie du sud-ouest de la Chine. Ce canal raccourcit de plus de 560 km le trajet par voie navigable des marchandises acheminées depuis le sud-ouest de la Chine vers la mer. Il devrait permettre de réduire les coûts logistiques globaux de 18 à 30%. Airbus a livré mercredi le premier avion assemblé sur sa nouvelle chaîne d'assemblage finale dédiée à la famille A320, située dans la ville portuaire de Tianjin, dans le nord de la Chine. Il s'agit de la deuxième chaîne de ce type en Chine et dans toute l'Asie. China Eastern Airlines a réceptionné cet avion A320neo. Exploitant actuellement la plus grande flotte d'Airbus sur la partie continentale de la Chine, la compagnie aérienne avait pris livraison en 1985 d'un A310, le premier Airbus de Chine. Le groupe chinois ByteDance, maison mère de TikTok, a obtenu un prêt syndiqué de 29,6 milliards de dollars, selon des informations confirmées ces derniers jours par la presse économique chinoise. Citigroup et JP Morgan en sont les banques coordinatrices. Il s'agit du plus important financement bancaire jamais obtenu par le groupe. Initialement fixé à 20 milliards de dollars, le montant a été relevé à 29,6 milliards face aux vifs intérêts des banques. Ce financement illustre les ambitions de ByteDance dans l'intelligence artificielle. Le groupe envisagerait de border ses dépenses d'investissement à 70 milliards de dollars en 2026, soit plus du double de 2025, pour développer des centres de données et d'autres infrastructures dédiées à l'IA. Un échantillon lunaire prélevé sur la face cachée de la Lune par la mission chinoise Chang'e 6 est exposé lundi à Vienne, en Autriche. La Chine a officiellement remis à l'Office des Nations Unies à Vienne cet échantillon qui y sera exposé de manière permanente. Un musée des sciences consacré au ptérosaure, un reptile ailé étroitement apparenté aux dinosaures, a ouvert ses portes dimanche dans la région autonome ouïghour du Xinjiang, dans le nord-ouest de la Chine. Premier du genre au monde, ce musée est situé dans un parc géologique national de la ville de Rami, un site réputé pour ses nombreuses découvertes de fossiles de ptérosaures. Les fossiles exposés comprennent des spécimens mis au jour au cours de plus de 20 ans de fouilles de sauvages. Sont également exposés les premiers œufs et embryons fossilisés de ptérosaures conservés en 3D au monde, ainsi que de grands spécimens de ptérosaures présentés pour la première fois au

0: publique. Un centre de recherche sur Madagascar a été inauguré lundi à l'Université du Hunan dans la province chinoise du Hunan. Le centre permettra d'approfondir le partenariat de coopération stratégique globale entre les deux pays et de soutenir une coopération économique et commerciale bilatérale de haute qualité. Le court-métrage chinois The Pigeon Ring a remporté samedi le Grand Prix de la section immersive de la Mostra de Venise, la plus haute distinction de cette section lors de la 83e Mostra de Venise.
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3: Bienvenue à Cogito. Des équipements d'imagerie haut de gamme fabriqués en Chine par l'américain GE Healthcare au service clé en main du français Schneider Electric, en passant par les solutions innovantes de KPMG, autant de démonstrations et de lancements qui ont rythmé l'édition 2026 de la Foire internationale du commerce des services de Chine, CIFTIS, tenue du 9 au 13 septembre à Pékin. Le bilan de cette édition s'est révélé remarquable. 90 pays et organisations internationales y ont organisé des expositions et des conférences. Plus de 400 entreprises du classement Fortune 500 et leaders de leur secteur y ont exposé. Et plus de 1200 résultats ont été obtenus. Selon Dominique Trandad, ministre conseiller commercial de l'ambassade d'Australie en Chine, face aux multiples défis auxquels le monde est aujourd'hui confronté, la CIFTIS offre aux différents pays une plateforme exceptionnelle d'échange et de coopération, favorisant ainsi grandement le bénéfice mutuel et le gagnant-gagnant. Pour Henning Christofferson, conseiller commercial de l'ambassade de Norvège en Chine, à mesure que le commerce des services chinois gagne en qualité et monte en gamme, la demande d'ailleurs de services continuera de se développer, ouvrant de nouvelles opportunités aux entreprises de différents pays. À l'heure actuelle, la restructuration du paysage économique et commercial international s'accélère et le commerce des services s'impose de plus en plus comme un moteur essentiel de la croissance économique. Les données montrent que la valeur ajoutée du secteur des services représente 65% du PIB mondial et plus d'un quart du volume total des échanges commerciaux mondiaux. La Chine est le deuxième acteur mondial du commerce des services. Ces dernières années, les services chinois ont gagné en valeur et en intelligence. Au cours des 7 premiers mois de cette année, le volume total des importations et exportations de services de la Chine a augmenté de 8,3% par rapport à la même période de l'année précédente. Les exportations de services à forte intensité de connaissance représentant 53,5% du total des exportations de services. Pour la première fois, la CIFTIS a mis en place un espace dédié aux cas concrets illustrant des services chinois. Près de 40% de ces cas s'appuient sur des technologies telles que l'intelligence artificielle, les grands modèles et les agences d'intelligence qui témoignent de la forte capacité d'innovation locale de la Chine. Cela apporte un nouvel élan aux entreprises étrangères implantées en Chine, notamment pour la création de centres de recherche et développement et la mise en œuvre d'un développement innovant. Selon le vice-président de l'Américain Carl Gill, pour l'Asie du Nord, la demande des consommateurs chinois pour des produits et services de meilleure qualité, ainsi que le vivier de talents innovants et le développement d'un écosystème d'innovation en Chine, offre à l'entreprise de meilleures perspectives de développement. De son côté, Johnson & Johnson MedTech venait de célébrer le 20e anniversaire de son usine de Suzhou et avait annoncé une augmentation de sa capacité de production grâce à l'introduction de nouvelles lignes de production. Cela témoigne de notre reconnaissance de l'écosystème et des capacités d'innovation de la Chine, a affirmé Tullio Oliveira, directeur général de la division chirurgie chez Johnson & Johnson MedTech. Cette année, le gouvernement chinois a fait de l'augmentation des capacités et de l'amélioration de la qualité du secteur des services l'une de ses priorités et propose de développer la marque Service chinois. Pour ce faire, ces services doivent s'internationaliser, acquérir des compétences et étendre leurs débouchés dans le cadre de la coopération internationale. L'un des temps forts de cette édition de la CEFTIS a été la mise en place pour la première fois d'un espace de promotion des services à l'international destiné à apporter un soutien spécialisé aux entreprises chinoises qui souhaitent se développer sur les marchés internationaux. Le groupe CIC, fort de près de 40 ans d'expérience dans les services d'internationalisation, fournit des services de ressources humaines complets aux entreprises chinoises qui s'implantent à l'étranger, contribuant ainsi à une relation mutuellement bénéfique entre ces entreprises et leurs partenaires locaux. D'ici à 5 ans, la Chine va élargir l'accès au marché et les domaines d'ouverture en mettant l'accent sur le secteur des services. Grâce à cette édition de la CEFTIS, le monde a également pu constater un espace encore plus vaste pour l'ouverture et la coopération. Selon une vice-présidente mondiale de la société américaine Eli Lilly, le climat favorable à l'innovation et à l'ouverture en Chine ainsi que l'énorme demande du marché pharmaceutique, offre de vastes opportunités à l'entreprise. Nous allons investir 3 milliards de dollars au cours des 10 prochaines années afin d'approfondir notre implantation en Chine, a souligné la responsable. De nombreux dirigeants d'entreprises étrangères se sont dit convaincus qu'à l'avenir, davantage de secteurs s'ouvriraient aux entreprises étrangères en Chine, leur offrant ainsi de nouvelles opportunités et de nouveaux débouchés pour le développement dans le pays. Selon un document publié par le gouvernement chinois, d'ici 2030, le volume total du secteur des services en Chine franchira le cap des 100 000 milliards de yuan. Cela permettra de développer davantage de marques des services chinois et d'injecter un nouvel élan au commerce mondial afin que le monde entier profite davantage des retombées positives. Pour reprendre les mots de Luz Maria de la Moa, directrice de la division du commerce international et des produits de base de la CNUCOD, la Chine est en train de créer des opportunités commerciales pour d'autres pays et d'autres entreprises.

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Bonjour à toutes et à tous. Bienvenue à l'émission de Classico. Selon le dernier rapport du Fonds monétaire international sur les perspectives économiques en Asie-Pacifique, la Chine est classée au premier rang en termes de contribution à la croissance économique mondiale. Alors que la Chine promeut un développement de haute qualité, de nouvelles demandes de la consommation ne cessent d'émerger. Comment comprendre ce développement chinois? Dans l'émission d'aujourd'hui, je vais m'entretenir avec l'historien français Jean-Nima Dugange pour obtenir des éléments de compréhension sur le modèle de développement chinois, la modernisation à la chinoise. Ce n'est pas tout. Le professeur Dugange va également nous parler de son regard sur l'initiative La Ceinture et la Route et ses perspectives sur les échanges et coopérations entre la Chine et la France, alors que les deux pays s'apprêtent à célébrer l'année prochaine leur 60e anniversaire de l'établissement des relations diplomatique. Avant d'entrer dans le vif de cette émission, je vous propose d'abord une mélodie intitulée La Légende, interprétée par le chanteur chinois Li Jian.

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1: De retour dans le studio, je vous rappelle que vous êtes à l'écoute de l'émission Classe Éco. Actuellement, l'économie mondiale est confrontée à des facteurs défavorables tels que la baisse de la demande et le resserrement des politiques monétaires dans certaines grandes économies. Au début de cette année, le gouvernement chinois a prévu une croissance économique de l'ordre de 5% avec une meilleure qualité de développement en 2023. Avec l'optimisation des politiques chinoises de sortie et d'entrée, le marché du tourisme crève le plafond et la Chine a connu un boom de la consommation. La forte demande intérieure de la Chine a donné un élan à l'économie mondiale. La reprise économique chinoise au premier semestre, les performances des secteurs liés à la consommation ainsi que d'autres indicateurs économiques très positifs ont incité de nombreux économistes à revoir à la hausse leurs prévisions de croissance économique de la Chine. HSBC a relevé récemment ses prévisions de croissance économique chinoise pour cette année de 5,6 à 6,3%. Comment comprendre le développement chinois, notamment son modèle de développement, la modernisation à la chinoise? Comment la Chine va contribuer au développement du monde avec l'initiative La ceinture et la route proposée par le président chinois Xi Jinping il y a 10 ans? Vous allez trouver les réponses dans la première partie de cette interview accordée à M. Jean-Numa Dugange, historien français, spécialiste du marxisme, professeur des universités à l'Université de Rouen-Normandie, et membre du conseil scientifique de la Fondation Gabriel Péri. Bonjour Monsieur Jean-Numa Dugange.
2: Bonjour.
1: Vous êtes historien français et spécialiste du marxisme et membre du conseil scientifique de la Fondation Gabriel Péri. Voici ma première question. Le miracle économique chinois et l'accélération de la modernisation qui s'en est suivie sont perçus par certains observateurs internationaux comme le processus naturel de l'intégration à la mondialisation capitaliste et la tendance irrésistible vers l'adoption du modèle occidental de modernisation. Pourtant, la Chine a depuis longtemps choisi sa propre voie de modernisation. En tant que spécialiste du marxisme, que pensez-vous de la modernisation à la chinoise?
2: Alors, je crois qu'il faut comprendre la question de la modernisation dans un cadre assez large et vaste. Quand on évoque la modernisation, on pense souvent de prime abord au développement industriel, économique qui a eu lieu dans quelques pays en Europe au 19e siècle et au Japon. Et puis ensuite, on a eu tendance à comparer certains pays qui ont été développés ensuite, notamment la Chine, pour les intégrer à ce processus de modernisation. Alors, ce qui est certain, c'est qu'il y a des caractéristiques particulières de la modernisation, entre guillemets, la chinoise. La différence avec un pays comme la France ou même l'Allemagne, qui ont connu cette modernisation économique et sociale beaucoup plus tôt, c'est qu'elle avait été faite globalement dans un cadre qu'on peut qualifier de capitaliste et étatique de la fin du 19e siècle. Là, la différence avec le modèle chinois de développement, c'est qu'il a parti lié avec un phénomène qui est apparu après la révolution russe de 1917 en Russie, qui est en gros le développement de l'idée révolutionnaire sur le modèle communiste et le marxisme qu'on peut qualifier entre guillemets d'un marxisme d'État. Et donc, si on veut comprendre la modernisation chinoise aujourd'hui, même en intégrant la dynamique qui a lieu depuis les années 70 avec l'ouverture du marché, il faut avoir en tête cette question-là et cette question de la révolution chinoise de 1949. Autrement dit, il est difficile de dissocier le développement actuel de la Chine, sa modernisation, du mouvement qui a eu lieu en 1949. Et je crois que si on veut comprendre un certain nombre de résultats impressionnants de la Chine contemporaine, il faut bien situer ce processus dans ce cadre-là, quoi qu'on pense encore une fois d'un certain nombre de difficultés, d'erreurs qui ont pu avoir lieu ici et là, évidemment. Mais on ne peut pas dissocier ce développement de ce qui s'est passé les décennies précédentes. Et c'est une des grandes interrogations, je crois, qu'on doit avoir aujourd'hui pour comprendre la modernisation actuelle en Chine.
1: D'accord. Avec l'optimisation des politiques chinoises de sortie et d'entrée, la Chine a déjà connu un boom de la consommation durant le premier semestre 2023. Selon la théorie de l'économie politique marxiste, quel est votre commentaire sur le modèle de développement de la Chine d'aujourd'hui?
2: Alors, il faut bien avoir en tête que pour comprendre le développement chinois, par rapport à d'autres réalités qui sont notamment les réalités entre guillemets européennes, c'est que depuis les années 1960, la priorité absolue entre guillemets de la Chine et du gouvernement chinois a été la question du développement. En quelque sorte, la révolution a été faite pour défendre une certaine intégrité de la nation, mais aussi pour développer le pays et tenter de le rattraper par rapport à d'autres réalités, notamment les réalités occidentales. Et dans ce développement, l'État a joué un rôle tout à fait considérable. Alors la croissance économique, comme chacun le sait, a été particulièrement spectaculaire dans les années 80-90. Il y a eu un certain nombre de facteurs qui expliquent le ralentissement. Mais si on évoque aujourd'hui le développement et les objectifs affichés que vous venez de rappeler, je crois que dans l'idée de créer une meilleure croissance économique, il y a l'idée aussi de s'affronter à un des grands problèmes qui traverse la société chinoise aujourd'hui, qui a été aussi un des grands problèmes qui a traversé tous les pays qui ont connu des phases de croissance et de développement spectaculaire, c'est-à-dire cette question, c'est la question des inégalités sociales, et de faire en sorte que le développement économique puisse bénéficier davantage aux catégories entre guillemets inférieures de la population. Nous-mêmes en Europe occidentale, à d'autres époques, cette question a été posée à plusieurs reprises, notamment à travers des politiques redistributives, via l'État, on a parfois qualifié de politique keynésienne. Ce qui est certain, c'est que par rapport à ce qui est annoncé aujourd'hui et par rapport à ce qui doit être fait dans l'avenir, si on, encore une fois, se situe dans une période, dans une dynamique de longue durée, qu'on veut comparer les développements passés, actuels et à venir, il est clair que la question de résorber les inégalités sociales, de les diminuer, de faire en sorte que la croissance économique puisse bénéficier davantage aux fractions de la population qui en sont exclues, est une des grandes questions qui s'affrontent à la Chine contemporaine. À noter que, il faut toujours le rappeler, quoi qu'on pense des méthodes du développement chinois par rapport à d'autres pays dans le monde, les résultats ont été particulièrement spectaculaires. On est dans un pays qui a largement contribué à résorber la grande pauvreté dans le monde. Je crois qu'il est toujours nécessaire de le rappeler quand on veut parler sérieusement de cette question chinoise.
1: D'accord. Cette année marque le 10e anniversaire de l'initiative La Ceinture et la Route, qui compte plus de 200 accords signés entre la Chine et plus de 150 pays et organisations internationales. En tant qu'historien, quel regard portez-vous sur cette initiative?
2: Alors, cette initiative de Ceinture et de la Route est une initiative évidemment de très grande ampleur qui émane du gouvernement chinois. Je crois qu'il faut d'abord souligner que son importance historique, pas justement une simple demande de partenariat ponctuel, mais c'est un déploiement et redéploiement de la puissance chinoise, selon certains accords, à différents niveaux. Ce qui est certain, c'est que c'est un moyen d'extension des intérêts internationaux de la Chine, mais il peut être aussi vu et interprété d'une autre manière. Ce n'est évidemment pas une offensive qu'on peut qualifier de militaire, par exemple, ce qui n'est pas le cas d'autres grandes puissances qui misent, avant tout sur des opérations agressives à l'étranger pour pouvoir étendre leur influence. Là, on est dans le cadre d'une entreprise beaucoup plus de nature économique, et je constate, pour en avoir discuté avec un certain nombre de collègues et d'intellectuels chinois, que le sens de cette initiative de la ceinture et de la route est une initiative, qui fait débat par certains aspects. Est-ce que cette initiative de la Chine vise avant tout des intérêts économiques? Est-ce qu'elle peut être aussi liée à des intérêts qu'on pourrait qualifier davantage de culturels? Est-ce que même cette initiative de ceinturer la route pourrait être porteuse d'une autre modernisation.

0: humanité, d'une autre civilisation, sont des questions qui finalement sont assez peu abordées, là où je suis en France, mais qui, lorsqu'on discute avec un certain nombre de collègues chinois de différentes sensibilités, ou même dans d'autres pays concernés plus directement par cette initiative, on se rend compte qu'il y a un vaste débat autour de cette initiative. Et je crois qu'on touche là à une des grandes questions de notre temps, savoir comment développer la paix et le respect mutuel entre les différentes nations à l'échelle planétaire. Je crois qu'il est important aussi de rappeler ça à l'heure où il y a de très nombreux conflits qui minent les relations entre différentes nations.
1: Voici la première partie de l'interview réalisée avec M. Jean-Numard Dugange, historien français, professeur des universités à l'université de Rouen-Normandie et membre du conseil scientifique de la fondation Gabriel Péri. Nous allons faire une pause musicale avec une chanson intitulée « Le courage », interprétée par la chanteuse Liang Jingru.

0: Vous êtes à l'écoute du Classico. Nous poursuivons ce programme avec la deuxième partie de notre interview, au cours de laquelle M. Jean-Numa Dugange va nous présenter ses recherches, sa collaboration avec la partie chinoise et partager ses perspectives sur les échanges et coopérations entre la Chine et la France en prévision du 60e anniversaire de l'établissement de relations diplomatiques entre les deux pays en 2024. Monsieur Jean-Numa Dugange, vous êtes spécialiste du marxisme, professeur des universités à l'Université de Rouen-Normandie. Pourriez-vous nous présenter votre recherche sur le marxisme en 2022?
1: Oui, tout à fait. Bon, depuis quelques années, avec d'autres collègues, nous travaillons sur l'histoire du marxisme sous différentes manières. Un des projets de recherche que je mène actuellement est d'essayer de comprendre le développement des gauches et notamment du marxisme à la fin du 19e siècle. Plutôt en Europe occidentale, notamment en France, en Allemagne, en Autriche, qui sont trois pays qui m'intéressent particulièrement, et de voir comment ce marxisme occidental s'est développé au travers d'un regard avec ce qu'on pourrait appeler au sens large l'Orient, et dans cet Orient, donc ces pays orientaux, comme on disait de manière un peu schématique il y a un siècle en France, eh bien, il y a la façon dont, par exemple, la naissance de la première République chinoise en 1911, comment cette première République chinoise a intéressé les marxistes et socialistes occidentaux et comment cela a provoqué en retour chez eux une réflexion sur le lien qui existe ou qui éventuellement peut poser problème entre guillemets l'Orient et l'Occident. Ça, c'est un aspect de recherche, c'est un projet de longue durée. Après, à travers la revue actuelle Marx, dont je m'occupe avec d'autres, nous cherchons à comprendre les différentes réalités du marxisme dans le monde. Par exemple, le prochain numéro justement de la revue actuelle Marx, qui paraîtra dans quelques semaines, sera dédié au marxisme chinois. Et nous espérons à l'avenir continuer, entre guillemets, ce tour d'horizon, ce tour du monde des différents marxismes existants aujourd'hui dans le monde. Et à titre plus personnel, je travaille aussi sur différentes biographies de responsables politiques français, allemands et autrichiens donc, qui ont joué un grand rôle dans l'histoire du socialisme et du marxisme. C'est un projet donc de longue durée.
0: Monsieur Dugange, vous êtes également professeur émérite à l'Université du Liaoning en Chine et avez un lien étroit avec la partie chinoise. Dans ce cadre, parlez-nous de votre collaboration de recherche ou d'échange avec la partie chinoise dans les années passées.
1: Oui, tout à fait. Depuis une dizaine d'années, je travaille à des coopérations intellectuelles, académique avec un certain nombre d'universités chinoises et effectivement ces dernières années donc en tant que professeur invité j'ai donné des cours entre autres à l'université du Liaoning donc des cours qui se sont tenus évidemment vu les circonstances avec la pandémie à la distance hein, sous forme de visioconférence mais depuis 3 ans donc je donne dans cette université des cours sur l'histoire des gauches européennes notamment de la gauche française sur l'histoire du marxisme à l'échelle d'un siècle. Et les échanges avec les collègues, mais aussi avec les étudiants chinois, ont été très fructueux. Ils continuent, même en dehors des cours, à consister entre des échanges sur tel ou tel point, d'aide, de supervision, d'un certain nombre de travaux de recherche. Et à côté de ça, j'ai donné aussi des conférences plus ponctuellement. C'était de Fudan à Shanghai. On travaille sur des échanges avec l'Institut d'Histoire et de Documentation du PCC, donc qui est à Beijing, sur des questions de bibliographie, de textes de Marx et Engels dans différentes langues, et avec plus ponctuellement avec d'autres universités chinoises ou avec l'Académie des sciences de Pékin, nous travaillons sur des projets de recherche qui permettent de développer des liens sur l'histoire des gauches, des forces politiques, du marxisme à l'échelle de plusieurs pays. Et ce sont des carrefours intéressants de recherche qui doivent être, me semble-t-il, développés maintenant et dans les années à venir.
0: Monsieur Dugange, en fait, le chef de l'État français a effectué une visite en Chine avec un grand succès au début de cette année. Et l'année prochaine marquera le 60e anniversaire de l'établissement des relations diplomatiques entre les deux pays. Comment évoluent jusqu'à présent les échanges sino-français dans votre domaine et quels sont vos projets et attentes pour l'année 2023?
1: Oui, effectivement, nous approchons du 60e anniversaire des relations diplomatiques entre la France et la République populaire de Chine. Il faut rappeler que c'était le général de Gaulle qui, en janvier 1964, avait reconnu la Chine, ce qui était un acte extrêmement audacieux d'un point de vue politique et diplomatique à l'époque. cette époque-là, donc nombre de pays ne voulaient pas reconnaître encore la Chine. Donc effectivement, dans la continuité des nombreux échanges qui existent, bon, outre le fait que nous sommes dans un contexte effectivement de guerre, notamment sur le front russo-ukrainien extrêmement problématique, et que tout effort de relations diplomatiques entre la France et la Chine sont bons à prendre, je crois qu'un des éléments qui nous permettent de continuer à animer l'esprit de ces échanges qui existent depuis 60 ans, bah, c'est précisément de ne pas se situer dans une perspective de nouvelle guerre froide comme certains mal développés aujourd'hui, mais de continuer tout simplement les coopérations intellectuelles, politiques et les échanges sur les modèles réciproques que nous connaissons. Je crois que, par exemple, dans le domaine de ce qui est de l'académie, des universités, bien qu'il y ait des difficultés, des incompréhensions mutuelles qui peuvent tout à fait surgir parfois, il faut continuer à développer des coopérations, de donner la possibilité à des Français d'aller en Chine, à des Chinois de venir en France. Je crois qu'au-delà des difficultés et des différences importantes que nous avons, c'est le meilleur moyen de continuer à faire vivre cet esprit d'échange qui, globalement, prévaut depuis 60 ans. Mais au vu des difficultés actuelles, d'une certaine manière, c'est encore plus important maintenant de rappeler ces échanges et de les développer qu'il y a quelques années.
0: D'accord. Merci, Monsieur Jean-Numa Dugange, pour avoir accepté notre interview. Je rappelle que vous êtes historien français et spécialiste du marxisme, professeur des universités à l'Université de Rouen-Normandie, professeur émérite à l'Université du Liaoning en Chine et membre du conseil scientifique de la Fondation Gabriel Péri. De retour dans le studio, je vous rappelle que vous êtes à l'écoute de l'émission Classe Éco. Avant de passer à la prochaine partie de l'émission Cours de chinois, je vous propose une pause musicale. C'est parti!

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2: Bonjour tout le monde, bienvenue dans notre cours de chinois. Moi c'est Xiao Tai, je suis avec Yves. Bonjour Yves.
3: Natia Rao, bonjour tout le monde, bonjour Xiao Tai.
2: Et dans la dernière leçon, nous avons appris quelques expressions utiles pour aller chez le coiffeur. Je propose de réviser un peu avant d'attaquer la nouvelle leçon.
3: Bien sûr, c'est toujours un plaisir, tu le sais bien.
2: 我想剪头发。
3: 我想剪头发。Je voudrais me faire couper les cheveux.
2: 修一下就可以了。
3: S'il vous plaît, juste les pointes.
2: 我想染头发。
3: 我想染头发。Je voudrais me faire teindre les cheveux.
2: 别剪太短了。
3: 别剪太短了。Ne coupez pas trop court.
2: Bon, réécoutons les dialogues.
4: 我想剪头发。
5: 你想怎么剪？
4: 修一下就可以了。
5: 好的，请先洗头。
4: 我想染头发。
5: 你想染什么颜色？
4: 棕色怎么样？
5: 嗯，不错，很时髦。
4: 别剪太短了。
5: 行，保准您满意。
2: C'est tout pour la révision. Tout de suite, la nouvelle leçon.
3: Voici les expressions clés.
5: 我想租房。您想找什么样的房子？您想花多少钱租？什么时候能搬进来？房租怎么付？
2: Et voilà, quand tu arrives dans une agence, tu peux commencer à dire comme ça, 我想租房。
3: 我想租房。
2: Ce qui signifie, je voudrais louer un appartement.Zu fang est le terme clé de cette phrase. Zu veut dire louer.
3: Zu
2: fang, un appartement.
3: Fang.
2: 我想租房。
3: 我想租房。Je voudrais louer un appartement.
2: Tout de suite, le dialogue.
5: 我想租房。
4: 你想找什么样的房子？
5: 带家具的两居，房子不要太旧。
2: Voilà, c'était le dialogue 1. Et dans cette conversation, on entend une personne qui dit à un agent immobilier, 我想租房。
3: 我想租房。Je voudrais louer un appartement.
2: Et l'agent demande, 你想找什么样的房子？
3: 你想找什么样的房子？ Donc, 你想, vous voulez, 找什么样, chercher quel genre, 什么样, quel genre, 房子, d'appartement. Donc, quel genre d'appartement cherchez-vous?
2: 带家具的两居，房子不要太旧。
3: 带家具的两居，房子不要太旧。Donc, 带家具 c'est meublé. De两居 deux pièces. Donc, deux pièces meublées. 房子 l'appartement toujours. Et 不要太旧 donc c'est ne doit pas être trop en mauvais état. 旧 c'est en mauvais état. Donc, l'appartement ne doit pas être trop en mauvais état. Il doit être en bon état.
2: Repassons le dialogue.
5: 我想租房。
4: 你想找什么样的房子？
5: 带家具的两居，房子不要太旧。
3: Nous sommes toujours chez l'agent immobilier. Maintenant, j'aimerais savoir, il faut en venir un peu au nerf de la guerre, l'argent. Comment parler du prix?
2: Alors souvent, c'est l'agent immobilier qui prend l'initiative de poser la question. 你想花多少钱租？
3: 你想花多少钱租？
2: 你想花多少钱租？花 signifie payer ou dépenser, sous-entendu de l'argent.花
3: 花
2: 多少钱 combien d'argent
3: 多少钱
2: 租 veut dire louer
3: 租
2: 您想花多少钱租
3: 您想花多少钱租 vous voulez dépenser combien d'argent
2: écoutons maintenant le dialogue 2 on va parler du prix
4: 您想花多少钱租
5: 月租三千元以内吧
4: 您看这房怎么样
5: 嗯不错
2: Voilà, dans le dialogue tout à l'heure, on a discuté du prix avec l'agent immobilier. 你想花多少钱租?
3: 你想花多少钱租? Vous voulez payer combien pour le loyer? 花dépenser, 多少钱, combien d'argent? 租, louer.
2: Et l'autre répond, 月租三千元以内吧。
3: 月租三千元以内吧。Donc, 月租 par mois, 三千块, 3000元, 以内吧。Donc, littéralement, ça veut dire à l'intérieur. Donc, à l'intérieur de ces 3000 yuan, en français, on traduirait par pas plus de 3000 yuan.
2: 您看这房怎么样?
3: 您看这房怎么样? 看voir, 这房 cet appartement, 怎么样, comment? Donc, vous trouvez comment cet appartement?
2: 不错。
3: 不错。Pas mal.
2: Et puisqu'on a discuté du prix, il serait pas mal d'en savoir un peu plus sur la monnaie chinoise, renminbi, ce qui signifie littéralement la monnaie du peuple. en effet l'unité principale de renminbi est yuan et on a adopté le système décimal. Un yuan égale à 10 jiao et un jiao égale à 10 fen. Yuan, jiao, fen, ce sont en effet les trois unités de la monnaie chinoise.
3: D'accord, yuan, jiao, fen. Mais Xiao Tai, dans la vie courante, quand je vais acheter mes fruits ou un pao zi, on ne me dit jamais de payer en yuan ou en jiao, on me parle plutôt de kuai et de mao. Est-ce que tu peux m'expliquer qu'est-ce que c'est ?
2: Très bonne question. En effet, dans la vie quotidienne, on parle plus de kuai et de mao que de yuan et de jiao. Kuai et yuan, c'est tout à fait la même chose, seulement le terme kuai est plus du langage parlé, alors le yuan sonne plus formel que kuai. Et c'est pareil pour mao et jiao. Ainsi, dans la vie quotidienne, tu entends plus souvent parler de kuai et de mao.
3: D'accord, bon bah je crois que j'ai compris. Refermons cette parenthèse. Revenons à l'appartement que nous voulions louer. Maintenant, je voudrais dire, maintenant que je sais que je peux louer et que le prix me convient, je voudrais savoir quand je peux emménager. Comment dit-on ça, Xiao Tai ?
2: Tu peux dire en chinois comme ça, 什么时候能搬进来?
3: 什么时候能搬进来?
2: Alors, 什么时候, c'est facile. Quand, quelle date, quel moment?
3: 什么时候?
2: 能, pouvoir.
3: 能.
2: 搬. Déménager, emménager, en l'occurrence, il s'agit de emménager.
3: Ban.
2: Jinlai, ce qui signifie entrer, venir ici.
3: Jinlai.
2: 什么时候能搬进来?
3: 什么时候能搬进来? Quand puis-je emménager?
2: Dialogue 3, tout de suite.
5: 什么时候能搬进来?
4: 下个月底.
5: 房租怎么付呢?
4: 一次付三个月的.
2: Voilà, c'était le dialogue 3. Dans cette conversation, on en arrive à la fin de discussion entre le client et l'agent immobilier, parce qu'on a commencé à discuter de la date pour emménager et du paiement pour le loyer. On entend la première personne qui demande « 什么时候能搬进来? »«
3: 什么时候能搬进来? » »« Quand puis-je emménager ?»« 什么时候? » »« Quand ?»« Ban ?»« Déménager, emménager ?»« 进来? » »« Rentrer ?» Donc « ban 进来 » signifie « emménager. Quand puis-je emménager?
2: Et l'autre lui répond, 下个月底.
3: 下个月底. Donc, 下个月 signifie le mois prochain, et 月底 signifie la fin du mois.
2: 房租怎么付?
3: 房租怎么付? Je dois vous payer le loyer dans combien de mois?
2: 房租怎么付?
3: Je dois vous payer le loyer pour combien de mois? 怎么付? Comment le régler? Donc en Chine, on a souvent payé 3 mois d'avance. Donc cette phrase

0: Et implicitement signifie on a payé le loyer pour combien de mois?
1: Et la réponse qu'a donnée l'agent immobilier est Itsu fu sangue yueda.
0: Itsu fu sangue yueda. Donc une fois, itsu fu payé sangue yueda 3 mois. Donc une fois, on a payé 3 mois. On a payé 3 mois à la fois.
1: Repassons le dialogue.
2: 什么时候能搬进来?
3: 下个月底。房租怎么付呢? 一次付3个月的。
1: Bon, maintenant je propose de réécouter les 3 dialogues en entier avant de repasser à notre ABC de la culture chinoise. Allez, c'est parti.
2: 我想租房。你想找什么样的房子? 带家具的2居,房子不要太旧。你想花多少钱租? 月租3000元以内吧。
3: 您看这房怎么样?不错。什么时候能搬进来?
2: 下个月底。房租怎么付呢?
3: 一次付3个月的。
0: Voilà, vous venez d'entendre les dialogues pour aujourd'hui. Un peu de culture maintenant. En Chine, les jeunes vivent avec leurs parents avant de se marier. Quelques-uns vivent encore avec leurs parents après le mariage. Cela permet aux grands-parents de les aider. Certains jeunes louent ou achètent un appartement pour avoir une vie indépendante. En Chine, pour acheter un appartement, on peut payer en une seule fois ou payer à crédit. Les familles modestes peuvent demander d'acheter des logements sociaux ou louer des HLM. Mais pour louer des HLM, il faut remplir certains critères et être patient. Bien que la plupart des logements sociaux soient loin du centre-ville, le métro facilite la vie des habitants.
1: Voilà, c'est tout pour aujourd'hui. Comme d'habitude, un test avant de vous quitter. Comment dire en chinois? Je dois vous payer le loyer pour combien de mois?
0: Si vous savez la réponse, n'hésitez pas à nous envoyer votre réponse par email à l'adresse suivante crifra@cri.com.cn.
1: Et pour plus d'informations, n'oubliez pas d'aller surfer de temps en temps sur notre site internet french.cri.cn. Merci à tous, au revoir, à la prochaine fois.
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Le marché de l'emploi de la Chine est resté généralement stable, tandis que le taux de chômage urbain recensé s'est établi en moyenne à 5,2% au cours des 8 premiers mois de 2026, ce qui reste dans les limites de l'objectif annuel, d'après des données officielles publiées mardi. Ce taux est resté inchangé par rapport à la fois aux 7 premiers mois de cette année et à la même période de l'année dernière, indique le Bureau d'État des statistiques. La Chine s'est fixée pour objectif de maintenir le taux de chômage urbain.

0: Selon les autorités, plus de 1200 résultats concrets ont été obtenus dans cette catégorie. La Norvège, pays invité d'honneur, a signé 6 accords de coopération avec des entreprises et des institutions chinoises. La Chine a inauguré mercredi le canal Pinglu, offrant à sa région enclavée du sud-ouest un raccourci vers la côte et les marchés étrangers, en particulier ceux de l'Association des Nations de l'Asie du Sud-Est, son plus grand partenaire commercial. Construit pour un coût de 72,7 milliards de yuans, environ 10,75 milliards de dollars, le canal, long de 134,2 km, relie Nanning, capitale de la région autonome du Guangxi, dans le sud de la Chine, au golfe de Beipu, le débouché maritime le plus proche pour une grande partie du sud-ouest de la Chine. Ce canal raccourcit de plus de 560 km le trajet par voie navigable des marchandises acheminées depuis le sud-ouest de la Chine vers la mer. Il devrait permettre de réduire les coûts logistiques globaux de 18 à 30%. Airbus a livré mercredi le premier avion assemblé sur sa nouvelle chaîne d'assemblage finale dédiée à la famille A320, située dans la ville portuaire de Tianjin, dans le nord de la Chine. Il s'agit de la deuxième chaîne de ce type en Chine et dans toute l'Asie. China Eastern Airlines a réceptionné cet avion A320 Neo, exploitant actuellement la plus grande flotte d'Airbus sur la partie continentale de la Chine. La compagnie aérienne avait pris livraison en 1985 d'un A310, le premier Airbus de Chine. Le groupe chinois ByteDance, maison mère de TikTok, a obtenu un prêt syndiqué de 29,6 milliards de dollars, selon des informations confirmées ces derniers jours par la presse économique chinoise. Citigroup et JP Morgan en sont les banques coordinatrices. Il s'agit du plus important financement bancaire jamais obtenu par le groupe. Initialement fixé à 20 milliards de dollars, le montant a été relevé à 29,6 milliards face aux vifs intérêts des banques. Ce financement illustre les ambitions de ByteDance dans l'intelligence artificielle. Le groupe envisagerait de border ses dépenses d'investissement à 70 milliards de dollars en 2026, soit plus du double de 2025, pour développer des centres de données et d'autres infrastructures dédiées à l'IA. Un échantillon lunaire prélevé sur la face cachée de la Lune par la mission chinoise Chang'e 6 est exposé lundi à Vienne, en Autriche. La Chine a officiellement remis à l'Office des Nations Unies à Vienne cet échantillon qui y sera exposé de manière permanente. Un musée des sciences consacré au ptérosaure, un reptile ailé étroitement apparenté aux dinosaures, a ouvert ses portes dimanche dans la région autonome ouïghour du Xinjiang, dans le nord-ouest de la Chine. Premier du genre au monde, ce musée est situé dans un parc géologique national de la ville de Rami, un site réputé pour ses nombreuses découvertes de fossiles de ptérosaures. Les fossiles exposés comprennent des spécimens mis au jour au cours de plus de 20 ans de fouilles de sauvages. Sont également exposés les premiers œufs et embryons fossilisés de ptérosaures conservés en 3D au monde, ainsi que de grands spécimens de ptérosaures présentés pour la première fois au public. Un centre de recherche sur Madagascar a été inauguré lundi à l'Université du Hunan dans la province chinoise du Hunan. Le centre permettra d'approfondir le partenariat de coopération stratégique globale entre les deux pays et de soutenir une coopération économique et commerciale bilatérale de haute qualité. Le court-métrage chinois The Pigeon Ring a remporté samedi le Grand Prix de la section immersive de la Mostra de Venise, la plus haute distinction de cette section lors de la 83e Mostra de Venise.
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Bienvenue à Cogito. Des équipements d'imagerie haut de gamme fabriqués en Chine par l'américain GE Healthcare au service clé en main du français Schneider Electric, en passant par les solutions innovantes de KPMG, autant de démonstrations et de lancements qui ont rythmé l'édition 2026 de la Foire internationale du commerce des services de Chine, CIFTIS. Tenue du 9 au 13 septembre à Pékin. Le bilan de cette édition s'est révélé remarquable. 90 pays et organisations internationales y ont organisé des expositions et des conférences. Plus de 400 entreprises du classement Fortune 500 et leaders de leur secteur y ont exposé et plus de 1200 résultats ont été obtenus. Selon Dominique Trindade, ministre conseiller commercial de l'ambassade d'Australie en Chine, face aux multiples défis auxquels le monde est aujourd'hui confronté, la CIFTIS offre aux différents pays une plateforme exceptionnelle d'échanges et de coopération, favorisant ainsi grandement le bénéfice mutuel et le gagnant-gagnant. Pour Henning Christoffersen, conseiller commercial de l'ambassade de Norvège en Chine, à mesure que le commerce des services chinois gagne en qualité et monte en gamme, la demande intérieure de services continuera de se développer, ouvrant de nouvelles opportunités aux entreprises de différents pays. À l'heure actuelle, la restructuration du paysage économique et commercial international s'accélère et le commerce des services s'impose de plus en plus comme un moteur essentiel de la croissance économique. Les données montrent que la valeur ajoutée du secteur des services représente 65% du PIB mondial et plus d'un quart du volume total des échanges commerciaux mondiaux. La Chine est le deuxième acteur mondial du commerce des services. Ces dernières années, les services chinois ont gagné en valeur et en intelligence. Au cours des 7 premiers mois de cette année, le volume total des importations et exportations de services de la Chine a augmenté de 8,3% par rapport à la même période de l'année précédente. Les exportations de services à forte intensité de connaissances représentant 53,5% du total des exportations de services. Pour la première fois, la CIFTIS a mis en place un espace dédié aux cas concrets illustrant des services chinois. Près de 40% de ces cas s'appuient sur des technologies telles que l'intelligence artificielle, les grands modèles et les agences d'intelligence, ce qui témoigne de la forte capacité d'innovation locale de la Chine. Cela apporte un nouvel élan aux entreprises étrangères implantées en Chine, notamment pour la création de centres de recherche et développement et la mise en œuvre d'un développement innovant. Selon le vice-président de l'Américain Carl Gill pour l'Asie du Nord, la demande des consommateurs chinois pour des produits et services de meilleure qualité, ainsi que le vivier de talents innovants et le développement d'un écosystème d'innovation en Chine, offre à l'entreprise de meilleures perspectives de développement. De son côté, Johnson & Johnson MedTech venait de célébrer le 20e anniversaire de son usine de Suzhou et avait annoncé une augmentation de sa capacité de production grâce à l'introduction de nouvelles lignes de production. Cela témoigne de notre reconnaissance de l'écosystème et des capacités d'innovation de la Chine, a affirmé Tullio Oliveira, directeur général de la division chirurgie chez Johnson & Johnson MedTech. Cette année, le gouvernement chinois a fait de l'augmentation des capacités et de l'amélioration de la qualité du secteur des services l'une de ses priorités et propose de développer la marque Service chinois. Pour ce faire, ces services doivent s'internationaliser, acquérir des compétences et étendre leurs débouchés dans le cadre de la coopération internationale. L'un des temps forts de cette édition de la CIFTIS a été la mise en place pour la première fois d'un espace de promotion des services à l'international destiné à apporter un soutien spécialisé aux entreprises chinoises qui souhaitent se développer sur les marchés internationaux. Le groupe CIC, fort de près de 40 ans d'expérience dans les services d'internationalisation, fournit des services de ressources humaines complets aux entreprises chinoises
qui s'implantent à l'étranger, contribuant ainsi à une relation mutuellement bénéfique entre ces entreprises et leurs partenaires locaux. D'ici à 5 ans, la Chine va élargir l'accès au marché et les domaines d'ouverture en mettant l'accent sur le secteur des services. Grâce à cette édition de la CFTIS, le monde a également pu constater un espace encore plus vaste pour l'ouverture et la coopération. Selon une vice-présidente mondiale de la société américaine Eli Lilly, le climat favorable à l'innovation et à l'ouverture en Chine, ainsi que l'énorme demande du marché pharmaceutique, offre de vastes opportunités à l'entreprise. Nous allons investir 3 milliards de dollars au cours des 10 prochaines années afin d'approfondir notre implantation en Chine, a souligné la responsable. De nombreux dirigeants d'entreprises étrangères se sont dit convaincus qu'à l'avenir, davantage de secteurs s'ouvriraient aux entreprises étrangères en Chine, leur offrant ainsi de nouvelles opportunités et de nouveaux débouchés pour le développement dans le pays. Selon un document publié par le gouvernement chinois, d'ici 2030, le volume total du secteur des services en Chine franchira le cap des 100 000 milliards de yuan. Cela permettra de développer davantage de marques des services chinois et d'injecter un nouvel élan au commerce mondial afin que le monde entier profite davantage des retombées positives. Pour reprendre les mots de Luz Maria de la Moa, directrice de la division du commerce international et des produits de base de la CNUCOD, la Chine est en train de créer des opportunités commerciales pour d'autres pays et d'autres entreprises.

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8: Bonjour à tous et bienvenue à l'écoute de notre émission Carnet de route. Je suis Manon et nous allons aujourd'hui faire ensemble une découverte originale sur la manière de célébrer le Nouvel An chinois dans les plus belles stations thermales de Chine. Pour nous guider dans ce voyage relaxant et culturel, nous sommes avec Rocco, notre expert en tourisme. Il a exploré les plus prestigieuses sources thermales chinoises. Et bonjour Rocco.
9: Bonjour Manon, bonjour à tous nos auditeurs. Je suis ravi d'être parmi vous pour partager cette façon unique de vivre le Nouvel An chinois.
8: C'est vrai, combiner les bienfaits de sources thermales avec les festivités traditionnelles, c'est vraiment une expérience exceptionnelle et je pense que seulement ça existe en Chine. Et commençons par la région de Guangdong et plus précisément la station thermale de Chunghua. Que pouvez-vous nous en dire? Parce que la région de Guangdong, c'est une destination très prisée et des Chinois lors du Nouvel An. Le climat est relativement doux par rapport au reste de la Chine.
9: Une destination incontournable aussi pour les affaires. Mais il faut dire que Chunghua, c'est vraiment un joyau thermal situé à environ une heure de Canton. Canton, c'est l'équivalent de Guangzhou en français.

0: Et cette région est connue depuis la dynastie Tang pour ses sources d'eau chaude aux propriétés curatives.
1: Ah, l'histoire de la source peut remonter jusqu'à la dynastie des Tang. Mais est-ce que la source a une température idéale?
0: L'eau y jaillit naturellement à une température de 60 à 70 degrés Celsius, riche en minéraux bénéfiques pour la santé. La station thermale de Chonghua est particulièrement impressionnante pendant les Nouvel An. Imaginez Manon, des bassins en plein air entourés de lanternes rouges traditionnelles, la vapeur s'élevant dans l'air frais du soir, créant une atmosphère presque mystique.
1: Ah, d'accord. Et comment se déroule une journée type à Chonghua pendant le Nouvel An, Hoko?
0: Ah, la journée commence traditionnellement tôt, vers 7 heures, avec une séance de tai chi au bord des bassins.
1: Oui, le tai chi, c'est un spectacle magnifique. Lors de la séance, on peut voir les mouvements lents et fluides des pratiquants. Et c'est surtout au bord des sources chaudes. Alors, ce sera dans la brume matinale. Et ensuite, qu'est-ce qu'on a, Roko?
0: Ensuite, vous pouvez profiter des différents bassins, chacun ayant sa propre température et ses propriétés spécifiques. Il y a les bassins des jade, ainsi nommés pour leur couleur légèrement verdâtre due aux minéraux.
1: D'après ce que je sache, il y a encore des bassins aux herbes médicales traditionnelles. Ça fait du bien à la santé, ça va accélérer la circulation sanguine. Et il y a même des bassins de poissons, comment on dit des poissons docteurs, pour des soins pédicures naturels. Et je pense que c'est très chinois, je ne sais pas si ça existe dans d'autres pays. On va faire une pause avant de poursuivre notre émission.

0: Vous écoutez Carnet de route aujourd'hui. Nous allons faire ensemble une découverte originale sur la manière de célébrer le Nouvel An chinois dans les plus belles stations thermales de Chine. Pour nous guider dans ce voyage relaxant, c'est notre expert en tourisme, Rogo. Et je voudrais savoir, Rogo, et pendant la période du Nouvel An, est-ce que les stations des sources chaudes organisent-elles des événements spéciaux?
1: Et pendant la période du Nouvel An, Manon, la station organise des événements spéciaux. Les chefs locaux préparent le pun choi, un plat traditionnel cantonais composé de fruits de mer et des viandes mijotées servies dans d'élégants bols à bambou au bord des bassins.
0: Alors, on combine la gastronomie et les sources thermales tout en se baignant. On peut goûter des spécialités locales. Alors maintenant, passons au Mont Emei dans le Sichuan. Cette destination semble aller spiritualité et bien-être, n'est-ce pas, Rogo?
1: Oui, exactement. Ça allie, comme tu le dis, spiritualité et bien-être, parce que le Mont Emei est l'une des quatre montagnes sacrées du bouddhisme en Chine. Et ses sources thermales sont considérées comme un don des dieux. La station thermale est située à mi-hauteur de la montagne, offrant des vues spectaculaires sur les sommets environnants, souvent enneigés en hiver. Ce qui rend cette destination unique, c'est le mélange parfait entre tradition spirituelle et bien-être moderne. Les sources thermales ici sont réputées pour leur forte teneur en lithium, ce qui leur confère des propriétés apaisantes particulières.
0: Et comme tout à l'heure, on dit que ça semble allier spiritualité et bien-être. Alors, comment les traditions du Nouvel An s'intègrent-elles dans ce cadre spirituel dans le Mont Emei?
1: Oui, c'est vraiment de façon très harmonieuse. C'est la veille du Nouvel An. Les visiteurs peuvent participer à une cérémonie unique, les bains de minuit.
0: Qu'est-ce que c'est?
1: Selon la tradition, c'est baigner dans les sources chaudes au moment précis où la nouvelle année commence, apporte santé et chance.
0: Donc c'est une cérémonie spéciale pour passer à la nouvelle année qui va commencer avec la prospérité. Alors, et les temples, on ne peut pas parler du Mont Emei sans parler des temples. Et les temples, qu'est-ce qui se passe dans les temples?
1: Voilà, donc c'est pourquoi beaucoup de gens profitent et participent à ces bains de minuit pour commencer, pour se donner toutes les bonnes chances de leur côté juste au début du Nouvel An. Quand vous avez parlé des temples, il y a les moines des temples voisins qui viennent aussi bénir les sources et réciter des sutras. L'air résonne du son des cloches des temples et la sang parfume l'atmosphère. Donc c'est une expérience vraiment magique, Manon, de se prélasser dans l'eau chaude tout en écoutant ces chants ancestraux.
0: Ah d'accord. Et quand on passe le Nouvel An, la gastronomie est un sujet incontournable et la gastronomie du Sichuan est réputée. Et on voudrait savoir comment se marie-t-elle avec l'expérience thermale. Ce sera après une pause musicale.

0: Vous écoutez Carnet de route aujourd'hui. Nous allons faire ensemble une découverte originale sur la manière de célébrer le Nouvel An chinois dans les plus belles stations thermales de Chine. Pour nous guider dans ce voyage relaxant, c'est notre expert en tourisme Rogo. Comme on sait tous que la gastronomie du Sichuan est réputée en Chine. Et Rogo, comment se marie-t-elle avec l'expérience thermale?
1: Parfait. C'est vraiment un mariage parfait. Vous savez, la station propose une interprétation plus légère de la cuisine sichuanaise traditionnelle. Après un bain thermal, vous pouvez déguster un hot pot spécial Nouvel An, moins épicé que d'habitude, mais tout aussi savoureux. Les chefs utilisent les herbes de la montagne et des champignons locaux, créant des plats qui complètent parfaitement les bienfaits des bains.
0: Ah, c'est génial. Comme ça, on allie la gastronomie et l'expérience thermale. Parlons maintenant en Tangji, dans la province du Zhejiang. Il me semble que c'est

0: Les destinations semblent avoir une approche différente.
1: Oui, Angie, c'est vraiment la synthèse parfaite entre modernité et tradition. La région est célèbre pour ses forêts de bambous et les sources thermales d'Angie s'intègrent parfaitement dans ces paysages verdoyants. Même en hiver, Manon, la région garde une beauté particulière avec les bambous qui ploient sous la neige.
0: Ah, même en hiver?
1: Oui, et puis ce n'est pas tout. Les sources thermales d'Angie ont une particularité. Elles sont riches en silice et en ions négatifs, ce qui leur confère des propriétés exceptionnelles pour la peau. Donc la station a développé un concept unique de bain de forêt thermale, où les bassins sont dispersés au milieu des bambous.
0: C'est parfait pour nos poumons aussi, pour les gens qui vivent dans les grandes métropoles où la pollution est relativement importante. C'est dans le idéal pour purifier leurs poumons. Mais pendant la période du Nouvel An, comment célèbre-t-on le Nouvel An à Angie?
1: Les célébrations à Angie sont un parfait mélange des bien-être et des traditions. La station organise maintenant ce qu'on appelle le festival des lanternes flottantes thermales. Imaginez des centaines de petites lanternes flottant sur les bassins d'eau chaude, pendant que des musiciens jouent au guzheng, la sitar traditionnelle chinoise. Dans le même temps, les visiteurs peuvent participer à des ateliers de fabrication des lanternes en bambou local et le soir du réveillon, un grand festin est servi dans le pavillon surplombant les sources. Le menu met en valeur les produits locaux, en l'occurrence les poissons d'eau douce, pousses de bambou, thé vert d'Angie.
0: Après avoir écouté nos présentations, peut-être certains parmi nos auditeurs qui souhaiteraient vivre ces expériences. Alors, Rocco, peut-être vous avez des conseils à leur donner. Ce sera juste après la pause musicale.

0: Vous écoutez Carnet de route aujourd'hui. Nous allons faire ensemble une découverte originale sur la manière de célébrer le Nouvel An chinois dans les plus belles stations thermales de Chine. Pour nous guider dans ce voyage relaxant, c'est notre expert en tourisme, Rogo. Et pour nos auditeurs qui souhaiteraient vivre ces expériences, et quels conseils pratiques pouvez-vous leur donner, Rogo ?
1: Premièrement, il faut faire une réservation. C'est une étape essentielle, surtout en cette période de Nouvel An. Je leur conseille de réserver au moins 3 mois à l'avance.
0: 3 mois à l'avance.
1: Oui, parce que les prix varient selon les stations. Ça aussi, c'est une donne qu'il faut intégrer. À Changhua, comptez entre 200 et 300 euros par nuit en formule tout compris. Au Mont Emei, les tarifs sont similaires mais incluent des activités spirituelles. À Anji, les prix sont légèrement plus élevés, entre 250 et 350 euros, mais les installations sont très luxueuses. Pour profiter maintenant pleinement de l'expérience, je recommande un séjour minimum de 3 nuits.
0: Ah, un séjour de 3 nuits. Alors, est-ce que les stations proposent des forfaits spéciaux pendant le Nouvel An, Rogo ?
1: Chaque station propose des forfaits spéciaux Nouvel An qui incluent l'accès illimité aux sources, les repas traditionnels, les activités culturelles et les cérémonies de Nouvel An.
0: Ah, le forfait inclut beaucoup de choses, hein, Coco.
1: Voilà.
0: Ça, c'est bien. Et ça va permettre aux amis étrangers de vivre des expériences authentiques de la fête du printemps.
1: Et de bien planifier aussi son séjour. Parce que,
0: c'est très pratique. Hein, oui. Il a tout, hein, la gastronomie, l'hébergement et les activités culturelles. Y a-t-il des précautions particulières à prendre, Rogo ?
1: Oui. Plusieurs points importants. D'abord, les étiquettes des bains thermaux. En Chine, il faut savoir qu'il est obligatoire de se doucher soigneusement avant d'entrer dans les bassins. Certaines stations fournissent des yukata. Les yukata, ce sont les robes traditionnelles, mais il est conseillé d'apporter son propre maillot de bain.
0: Ah, d'accord. Les yukata, c'est le...
1: On met les robes traditionnelles.
0: Les robes traditionnelles, d'accord.
1: Et pour les personnes ayant des problèmes de santé, je leur conseille de consulter un médecin avant le voyage.
0: Pourquoi ?
1: Parce que l'altitude du Mont Emei, par exemple, peut affecter certaines personnes sensibles.
0: Ah, comprenez? D'accord, il a moins d'oxygène.
1: Voilà. Donc n'oubliez pas non plus quelques phrases en chinois, hein, des phrases utiles comme...
0: Allez-y, notre professeur en chinois.
1: Shui wen du shi du chao.
0: Ah, quelle est la température de l'eau?
1: Oui. Zai nali ke huan yi fu.
0: Ah, où puis-je me changer? Oui.
1: Wo yao, yue han mo.
0: Je voudrais réserver un massage. Ah, Rogo, vous êtes vraiment un génie en langue chinoise. Je suis sûr que les gens vont vous comprendre. Hein.
1: Voilà.
0: Ah, Rogo,
1: Merci pour votre traduction.
0: Et pour les déplacements, c'est pas évident qu'on peut appeler un taxi lors du Nouvel An.
1: Ah, pour les déplacements, donc il faut savoir que toutes ces stations énumérées ci-haut sont bien desservies par les transports en commun. Mais cela ne m'empêche pas de recommander de réserver les transferts via l'hôtel. Pendant le Nouvel An, les taxis sont rares et les prix augmentent considérablement.
0: Ah, d'accord. Voilà. C'est pas Tsonghua, comme la période normale.
1: Normal, oui. Pour Tsonghua, il y a des navettes directes depuis l'aéroport de Canton. Pour le Mont Emei, passer par Chengdu et pour Anji, l'aéroport de Hangzhou est le plus pratique. Les stations organisent toutes des transferts privés.
0: De toute façon, il vaut mieux d'opter un itinéraire via le chef-lieu de la province, ce sera plus pratique. Et pour les voyageurs étrangers qui découvrent les sources thermales chinoises pour la première fois, on a encore des conseils spécifiques à vous donner. Ce sera après la pause musicale.

0: Vous écoutez Carnet de route aujourd'hui. Nous allons faire ensemble une découverte originale sur la manière de célébrer le Nouvel An chinois dans les plus belles stations thermales de Chine. Pour nous guider dans ce voyage relaxant, c'est notre expert en tourisme, Rogo. Et Rogo, quels conseils spécifiques donneriez-vous aux voyageurs étrangers qui découvrent les sources thermales chinoises pour la première fois?
1: C'est une excellente question, Manon. Pour les visiteurs occidentaux, africains, asiatiques, je ne sais pas, étrangers, comme vous le dites, je recommande vivement de choisir d'abord des apps qui inclut un guide personnel bilingue. Ces apps spéciales comprennent une initiation au rituel de bain thermaux chinois, un assistant personnel qui explique les différentes zones et leurs bienfaits, des séances de soins traditionnels adaptés aux débutants et enfin une introduction à la médecine traditionnelle chinoise. Pour les Chinois qui n'ont pas encore expérimenté, ils doivent faire de même comme nos amis étrangers.
0: Et les prix de forfait, Rogo, se trouvent entre...
1: Les prix des forfaits varient entre 500 et 800 euros pour un séjour de 3 jours. Mais c'est un investissement qui vaut vraiment la peine pour une première expérience.
0: Ah, c'est un peu cher, mais ça vaut la
1: peine.
0: Oui,
1: ça vaut la peine. En tout cas, vous n'allez pas regretter en déboursant un telle somme. Les grandes stations thermales ont aussi leurs propres applications qui permettent de réserver des soins ou de commander des services en anglais.
0: Ça, c'est pratique pour les amis étrangers. Et comment gérer le décalage culturel dans ces établissements? Peut-être il y a des coutumes, rituels sont différents, coutumes différentes.
1: Oui, il y a effectivement quelques points culturels importants à noter quant à ces. Par exemple, les tatouages visibles peuvent être mal perçus. Certaines stations fournissent des autocollants pour les couvrir. Les photos ne sont pas autorisées dans certaines zones. Il faut toujours demander pour prendre
0: la permission.
1: Photos. Oui. Le silence est très apprécié dans les espaces de relaxation. Je conseille aussi de réserver les soins tôt le matin pour éviter les heures d'affluence typiquement entre 14h et 17h.
0: Comme l'affluence est importante, il vaut mieux réserver les soins, les massages à l'avance. Dernier conseil pour nos auditeurs, Rogo?
1: Oui, il faut surtout prendre le temps, vraiment prendre le temps. Ces stations thermales ne sont pas seulement des lieux de détente, mais des endroits où l'on peut vraiment s'immerger dans la culture du bien-être à la chinoise. Participez également aux activités proposées en essayant par exemple la méditation du matin, en goûtant par exemple aux tisanes locales. Parce que le Nouvel An chinois dans ces lieux est une expérience unique qui combine parfaitement détente et tradition.
0: Ah, génial! Donc, ce sont vraiment de bonnes destinations pour passer le Nouvel An. Et merci infiniment, Rogo, pour tous ces précieux conseils.
1: Merci à vous, Manon.
0: Voilà, c'était la première partie de notre émission Carnet de route, tout de suite cours des Chinois avec Xiaotai et Thomas.
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3: Bonjour à tous, bienvenue dans notre cours de chinois, je suis Xiaotai.
2: Salut, moi c'est Thomas, je suis toujours votre apprenti étudiant, c'est pas brillant le chinois pour l'instant, donc on va essayer de progresser tous ensemble dans l'apprentissage de cette si belle langue.
3: Alors la dernière fois, nous avons appris à présenter une personne, une petite révision s'impose.
2: On commence tout de suite, première situation, je fais la connaissance de la sœur de quelqu'un et je veux connaître sa profession, comment le dire en chinois?
3: Tu peux dire, 你妹妹是做什么的?
2: Ni mei mei shi zuo shamada.
3: Ni mei mei, ta sœur.
2: Ni mei mei.
3: Zuo shamada.
2: Tsuo Shamada.
3: Ce qui veut dire quel est son métier. Tsuo Shamada.
2: Tsuo Shamada. Et si je veux mieux connaître une personne, connaître son caractère, la phrase « Que penses-tu d'elle ?» Comment dois-je la dire en chinois ?
3: 你觉得他怎么样?
2: Ok, tu peux me la détailler ?
3: 你觉得他?
2: 你觉得他?
3: Veut dire « Que penses-tu ?» 怎么样?
2: 怎么样?
3: Veut dire « Comment ?»
2: D'accord, ok.
3: 你觉得他怎么样?
2: 你觉得他怎么样?
3: Très bien. Tu aides, c'est une expression assez familière pour dire penser de quelque chose. Tu aides.
2: Tu aides.

0: De.
1: 怎么样 veut dire comment.
0: 怎么样?
1: Que penses-tu d'elle? 你觉得她怎么样?
0: 你觉得她怎么样?
1: Après, si tu veux dire elle est très belle, en chinois, c'est 她很漂亮.
0: 她很漂亮.
1: 漂亮 veut dire belle.
0: 漂亮.
1: Et si tu trouves que la personne est en plus très intelligente, tu peux dire 她特别聪明. Elle est très intelligente.
0: 她特别聪明.
1: 她特别聪明.
0: 她特别聪明.
1: 特别, très.
0: 特别.
1: 聪明, intelligent.
0: 聪明.
1: 她特别聪明.
0: 她特别聪明. Ok, on va se réécouter le dialogue de la leçon précédente maintenant, afin de vous aider à bien mémoriser toutes ces phrases.
2: 对话 1.
3: 你妹妹是做什么的?
2: 她是老师。 你是做什么的?
3: 我是记者。
2: 对话 2.
3: 你觉得她怎么样?
2: 她很漂亮,她特别聪明。 对话 1.
3: 你妹妹是做什么的?
2: 她是老师。 你是做什么的?
3: 我是记者。
2: 对话 2.
3: 你觉得她怎么样?
2: 她很漂亮,她特别聪明。
1: Allez, c'est reparti pour un nouveau petit cours de chinois. Qu'est-ce qu'on va apprendre aujourd'hui?
0: Alors les trois phrases d'aujourd'hui seront « Qu'est-ce qu'il y a ?»«
1: Tamala.
0: Ne fume plus. »«
1: Ni bie zai xi yan la. »
0: Et enfin « Je pense à ma famille. » »«
1: Wo hen xiang jia. »
0: Alors en français on dit « Qu'est-ce qu'il y a ?» quand on veut savoir ce qui s'est passé ou si quelque chose amène à se poser une question. Alors comment dire ça en chinois « Qu'est-ce qu'il y a ?»
1: Tu peux dire « Tamala. » »«
0: Tamala. » »«
1: Tama » ça veut dire « Comment ?»«
0: Tama. » »«
1: Le » est un mot vide ici.
0: « Le. » »«
1: Qu'est-ce qu'il y a ?» Tamala.
0: Tamala.
1: Bon, on va écouter le premier dialogue.
2: 对话 1.
3: 怎么了?
2: 我肚子疼.
0: Alors, Xiao Tai, moi, je voudrais te poser une question. J'ai un ami chinois qui n'est pas de très bonne humeur depuis quelques jours et qui est surtout très stressé et fume donc beaucoup. Et je voudrais lui demander d'arrêter de fumer. Alors, comment est-ce que je pourrais dire ça en chinois?
1: Tu peux dire « Ni bie zai xi yan la ».
0: Ok, là c'est un peu long pour moi qui débute encore en chinois. Est-ce qu'on pourrait décomposer cette phrase?
1: Bien sûr. « Ni » veut dire « tu ». « Ni ».«
0: Ni ».«
1: Bie » veut dire « ne pas ».«
0: Bien ».«
1: Zai » non plus.
0: Tsai.
1: Xiyan, fumer.
0: Xiyan.
1: Le, toujours un mot vide.
0: Le.
1: Ne fume plus. Ni bie zai, xiyan la.
0: Ni bie zai, xiyan le.
1: Ni bie zai.
0: Ni bie zai.
1: Bie zai.
0: Bie zai.
1: Xiyan la.
0: Xiyan le.
1: Ni bie zai.
0: Ni bie zai.
1: Xiyan la.
0: Xiyan le.
1: 你别再吸烟了。你别再吸烟了。 Et on peut aussi supprimer le sujet dans cette phrase 你 pour dire simplement 别再吸烟了。别再吸烟了。别再吸烟了。Bon, écoutons le deuxième dialogue maintenant.
2: 对话 2.
3: 你别再吸烟了。我知道有害健康。
0: Alors tu sais que je suis arrivé à Beijing il y a plus de 3 mois et de temps en temps, forcément, je pense à ma famille, à tous ceux qui sont restés en France.
1: Pauvre Thomas.
0: Ben oui, je ne suis pas rentré chez moi depuis, manque de temps, manque d'argent, mais c'est pas grave. Et de toute façon, je suis en Chine et je me dois de faire des efforts pour apprendre le chinois, c'est la moindre des choses. Et tu vas m'aider un peu pour cela, comment est-ce que je pourrais dire « je pense beaucoup à ma famille » en chinois?
1: On dit « 我很想家 ».
0: Ok, donc comme d'habitude, on va décomposer la phrase.
1: 我, c'est je.
0: 我,
1: 很, très, ou beaucoup.
0: 很,
1: 想, penser à.
0: 想,
1: 家, famille.
0: 家,
1: Donc, je pense beaucoup à ma famille. En chinois, on dit 我很想家。On passe à un nouveau dialogue, le dernier pour aujourd'hui.
2: 对话三。
3: 你在学校还好吗？
2: 我很想家。
0: Bon alors maintenant, on va se repasser toutes les phrases que l'on a apprises aujourd'hui. Je vais les dire en français et tu les traduis en chinois, t'es d'accord ?
1: Ok.
0: Donc la première phrase, qu'est-ce qu'il y a ?
1: 怎么了?
0: Et comment dire, ne fume plus ?
1: 你别再吸烟了。
0: Et la dernière phrase, je pense beaucoup à ma famille.
1: 我很想家。
0: Voilà, après cette petite révision, on se réécoute les trois dialogues en intégralité.
2: 对话一。
3: 怎么了？
2: 我肚子疼。对话二。
3: 你别再吸烟了。
2: 我知道有害健康。对话三。
3: 你在学校还好吗？
2: 我很想家。对话一。
3: 怎么了？
2: 我肚子疼。对话二。
3: 你别再吸烟了。
2: 我知道有害健康。对话三。
3: 你在学校还好吗？
2: 我很想家。
0: Bon allez, assez de cours pour aujourd'hui, on va continuer notre petite rubrique à la découverte de la culture chinoise, notre ABC de la culture chinoise.
1: Dans une famille chinoise bien sûr, qui joue le rôle le plus important? Alors selon la tradition chinoise, ce sont souvent les personnes âgées qui chapeautent la famille. Mais dans beaucoup de familles modernes, nucléaires, de trois personnes, l'enfant unique devient le centre de toutes les attentions. Pas mal d'enfants sont trop gâtés et sont le petit empereur de la famille. Donc, dans une grande famille avec à la fois des personnes âgées et des enfants, les relations entre les couples passent parfois au second plan. Heureusement, de plus en plus de familles prennent conscience de ce problème et la situation a tendance à s'améliorer.
0: Voilà, merci pour notre petit point culture chinoise. Et comme d'habitude, on a appris pas mal de choses aujourd'hui et on progresse ensemble tranquillement. Alors, un dernier petit test pour voir si vous avez été attentif. Comment dire qu'est-ce qu'il y a en chinois ? Voilà, notre cours de chinois, c'est fini pour aujourd'hui. Merci encore de votre fidélité. Sajian, et à bientôt.
1: Sajian.
4: Voilà, c'est tout pour notre émission. Merci de nous avoir suivis.
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Le marché de l'emploi de la Chine est resté généralement stable, tandis que le taux de chômage urbain recensé s'est établi en moyenne à 5,2% au cours des 8 premiers mois de 2026, ce qui reste dans les limites de l'objectif annuel, d'après des données officielles publiées mardi. Ce taux est resté inchangé par rapport à la fois aux 7 premiers mois de cette année et à la même période de l'année dernière, indique le Bureau d'État des statistiques. La Chine s'est fixée pour objectif de maintenir le taux de chômage urbain recensé autour de 5,5% en 2026 et vise à créer plus de 12 millions de nouveaux emplois urbains au cours de l'année. L'Administration nationale des produits médicaux de la Chine a approuvé et publié lundi la première norme de produits au monde relative aux dispositifs médicaux d'interface cerveau-machine utilisant la technologie de l'intelligence artificielle pour traiter les données d'électroencéphalogramme. Cette nouvelle norme entrera officiellement en vigueur le 1er septembre de l'année prochaine. La Foire internationale du commerce des services de Chine a fermé ses portes à Pékin le 13 septembre dernier.

0: 2 km, relie Nanning, capitale de la région autonome du Guangxi, dans le sud de la Chine, au golfe de Beibu, le débouché maritime le plus proche pour une grande partie du sud-ouest de la Chine. Ce canal raccourcit de plus de 560 km le trajet par voie navigable des marchandises acheminées depuis le sud-ouest de la Chine vers la mer. Il devrait permettre de réduire les coûts logistiques globaux de 18 à 30%. Airbus a livré mercredi le premier avion assemblé sur sa nouvelle chaîne d'assemblage finale dédiée à la famille A320, située dans la ville portuaire de Tianjin, dans le nord de la Chine. Il s'agit de la deuxième chaîne de ce type en Chine et dans toute l'Asie. China Eastern Airlines a réceptionné cet avion A320neo. Exploitant actuellement la plus grande flotte d'Airbus sur la partie continentale de la Chine, la compagnie aérienne avait pris livraison en 1985 d'un A310, le premier Airbus de Chine. Le groupe chinois ByteDance, maison mère de TikTok, a obtenu un prêt syndiqué de 29,6 milliards de dollars, selon des informations confirmées ces derniers jours par la presse économique chinoise. Citigroup et JP Morgan en sont les banques coordinatrices. Il s'agit du plus important financement bancaire jamais obtenu par le groupe. Initialement fixé à 20 milliards de dollars, le montant a été relevé à 29,6 milliards face aux vifs intérêts des banques. Ce financement illustre les ambitions de ByteDance dans l'intelligence artificielle. Le groupe envisagerait de border ses dépenses d'investissement à 70 milliards de dollars en 2026, soit plus du double de 2025, pour développer des centres de données et d'autres infrastructures dédiées à l'IA. Un échantillon lunaire prélevé sur la face cachée de la Lune par la mission chinoise Chang'e 6 est exposé lundi à Vienne, en Autriche. La Chine a officiellement remis à l'Office des Nations Unies à Vienne cet échantillon qui y sera exposé de manière permanente. Un musée des sciences consacré au ptérosaure, un reptile ailé étroitement apparenté aux dinosaures, a ouvert ses portes dimanche dans la région autonome ouïghour du Xinjiang, dans le nord-ouest de la Chine. Premier du genre au monde, ce musée est situé dans un parc géologique national de la ville de Rami, un site réputé pour ses nombreuses découvertes de fossiles de ptérosaures. Les fossiles exposés comprennent des spécimens mis au jour au cours de plus de 20 ans de fouilles de sauvages. Sont également exposés les premiers œufs et embryons fossilisés de ptérosaures conservés en 3D au monde, ainsi que de grands spécimens de ptérosaures présentés pour la première fois au public. Un centre de recherche sur Madagascar a été inauguré lundi à l'Université du Hunan dans la province chinoise du Hunan. Le centre permettra d'approfondir le partenariat de coopération stratégique globale entre les deux pays et de soutenir une coopération économique et commerciale bilatérale de haute qualité. Le court-métrage chinois The Pigeon Ring a remporté samedi le Grand Prix de la section immersive de la Mostra de Venise, la plus haute distinction de cette section lors de la 83e Mostra de Venise.
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3: Bienvenue à Cogito. Des équipements d'imagerie haut de gamme fabriqués en Chine par l'américain GE Healthcare au service clé en main du français Schneider Electric, en passant par les solutions innovantes de KPMG, autant de démonstrations et de lancements qui ont rythmé l'édition 2026 de la Foire internationale du commerce des services de Chine, CIFTIS, tenue du 9 au 13 septembre à Pékin. Le bilan de cette édition s'est révélé remarquable. 90 pays et organisations internationales y ont organisé des expositions et des conférences.

plus de 400 entreprises du classement Fortune 500 et leaders de leur secteur y ont exposé et plus de 1200 résultats ont été obtenus. Selon Dominique Trindade, ministre conseiller commercial de l'ambassade d'Australie en Chine, face aux multiples défis auxquels le monde est aujourd'hui confronté, la CFTS offre aux différents pays une plateforme exceptionnelle d'échanges et de coopération, favorisant ainsi grandement le bénéfice mutuel et le gagnant-gagnant. Pour Henning Christoffersen, conseiller commercial de l'ambassade de Norvège en Chine, à mesure que le commerce des services chinois gagne en qualité et monte en gamme, la demande intérieure de services continuera de se développer, ouvrant de nouvelles opportunités aux entreprises de différents pays. À l'heure actuelle, la restructuration du paysage économique et commercial international s'accélère et le commerce des services s'impose de plus en plus comme un moteur essentiel de la croissance économique. Les données montrent que la valeur ajoutée du secteur des services représente 65% du PIB mondial et plus d'un quart du volume total des échanges commerciaux mondiaux. La Chine est le deuxième acteur mondial du commerce des services. Ces dernières années, les services chinois ont gagné en valeur et en intelligence. Au cours des 7 premiers mois de cette année, le volume total des importations et exportations de services de la Chine a augmenté de 8,3% par rapport à la même période de l'année précédente. Les exportations de services à forte intensité de connaissances représentant 53,5% du total des exportations de services. Pour la première fois, la CFTS a mis en place un espace dédié aux cas concrets illustrant des services chinois. Près de 40% de ces cas s'appuient sur des technologies telles que l'intelligence artificielle, les grands modèles et les agences d'intelligence qui témoignent de la forte capacité d'innovation locale de la Chine. Cela apporte un nouvel élan aux entreprises étrangères implantées en Chine, notamment pour la création de centres de recherche et développement et la mise en œuvre d'un développement innovant. Selon le vice-président de l'Américain Carl Gill pour l'Asie du Nord, la demande des consommateurs chinois pour des produits et services de meilleure qualité, ainsi que le vivier de talents innovants et le développement d'un écosystème d'innovation en Chine, offre à l'entreprise de meilleures perspectives de développement. De son côté, Johnson & Johnson MedTech venait de célébrer le 20e anniversaire de son usine de Suzhou et avait annoncé une augmentation de sa capacité de production grâce à l'introduction de nouvelles lignes de production. Cela témoigne de notre reconnaissance de l'écosystème et des capacités d'innovation de la Chine, a affirmé Tullio Oliveira, directeur général de la division chirurgie chez Johnson & Johnson MedTech. Cette année, le gouvernement chinois a fait de l'augmentation des capacités et de l'amélioration de la qualité du secteur des services l'une de ses priorités et propose de développer la marque Service chinois. Pour ce faire, ces services doivent s'internationaliser, acquérir des compétences et étendre leurs débouchés dans le cadre de la coopération internationale. L'un des temps forts de cette édition de la CFTS a été la mise en place pour la première fois d'un espace de promotion des services à l'international destiné à apporter un soutien spécialisé aux entreprises chinoises qui souhaitent se développer sur les marchés internationaux. Le groupe CIC, fort de près de 40 ans d'expérience dans les services d'internationalisation, fournit des services de ressources humaines complets aux entreprises chinoises qui s'implantent à l'étranger, contribuant ainsi à une relation mutuellement bénéfique entre ces entreprises et leurs partenaires locaux. D'ici à 5 ans, la Chine va élargir l'accès au marché et les domaines d'ouverture en mettant l'accent sur le secteur des services. Grâce à cette édition de la CFTS, le monde a également pu constater un espace encore plus vaste pour l'ouverture et la coopération. Selon une vice-présidente mondiale de la société américaine Eli Lilly, le climat favorable à l'innovation et à l'ouverture en Chine, ainsi que l'énorme demande du marché pharmaceutique, offre de vastes opportunités à l'entreprise. Nous allons investir.

0: 3 milliards de dollars au cours des 10 prochaines années afin d'approfondir notre implantation en Chine, a souligné la responsable. De nombreux dirigeants d'entreprises étrangères se sont dit convaincus qu'à l'avenir, davantage de secteurs s'ouvriraient aux entreprises étrangères en Chine, leur offrant ainsi de nouvelles opportunités et de nouveaux débouchés pour le développement dans le pays. Selon un document publié par le gouvernement chinois, d'ici 2030, le volume total du secteur des services en Chine franchira le cap des 100 000 milliards de yuan.
1: Cela permettra de développer davantage de marques des services chinois et d'injecter un nouvel élan au commerce mondial afin que le monde entier profite davantage des retombées positives. Pour reprendre les mots de Luz Maria de la Mora, directrice de la division du commerce international et des produits de base de la CNUCOD, la Chine est en train de créer des opportunités commerciales pour d'autres pays et d'autres entreprises.

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8: Bonjour à tous, bienvenue dans une nouvelle émission d'In Vivo. Au sommaire d'aujourd'hui, un voyage sensoriel dans l'obscurité s'est organisé à Beijing dans le but d'inviter les personnes voyantes à appréhender la vie réelle des personnes souffrant de déficiences visuelles. Et ensuite, nos regards se tournent vers le patrimoine immatériel. Des œuvres et créations d'art chinois s'exposent récemment au Carrousel du Louvre. Yading, co-organisateur de cette exposition, nous parlera de cette présentation de la culture traditionnelle chinoise en France.
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8: Que ressent-on lorsque l'on vit dans l'obscurité ? Récemment, un voyage sensoriel dans l'obscurité rapproche les personnes qui ont la vue de la vie réelle des malvoyants. Reportage.
12: Donc maintenant, il est important de mettre de côté vos smartphones et toutes vos affaires qui pourraient briller dans les consignes là-bas et n'oubliez surtout pas vos montres intelligentes.
8: C'est une requête obligatoire pour participer à un voyage dans l'obscurité. Ce programme baptisé Blind Crew Dialogue in the Dark invite le public chinois à appréhender la vie réelle des malvoyants dans le but de promouvoir la compréhension et la tolérance de la société à l'égard des groupes souffrant de déficiences visuelles. Blind Crew, qui se traduit par vache aveugle en allemand, est un jeu d'enfants populaire auquel on joue les yeux pantés en Suisse et dans le monde entier. Le programme Voyage sensoriel dans l'obscurité a été inspiré par le premier restaurant obscur au monde, Blind Crew à Zurich et en Suisse, où les clients voyants dînent dans l'obscurité totale et découvrent ce que c'est que d'être aveugle. Écoutons la présentation de Christina Fasseux, présidente de l'association Blind Crew en Suisse.
13: Tout d'abord, c'est clair. Si on va dans un restaurant, on veut manger bien. Ça, c'est le plus important. On veut manger bien. Puis ça, c'est clair. Ça, c'est aussi dans la Blind Crew. Vous entrez dans le restaurant, et puis l'entrée avec la réception, la caisse, tout ça, ça, c'est bien sûr dans la lumière. Comme ici, où il y a de petites armoires où on peut mettre après les choses parce qu'on veut que vous déposez vos montres, le iPhone, tout ce qui peut faire de la lumière. Et les dames, bien sûr, aussi, les sacs à main. Parce que si on perd le sac à main dans le noir, c'est un peu difficile de le retrouver. Et puis quand même, un sac à main pour une dame est précieux.
14: Ah. Oui.
13: On a tous ces trésors là-dedans. Alors, aussi, dans la réception, il y a aussi le menu qui est écrit. Puis comme ça, on peut déjà voir un peu qu'est-ce qu'on voudrait manger. Et puis après, il y a le personnel qui va chercher les gens, les guider à leur place. Et puis, bien sûr, on répète de nouveau le menu pour qu'on puisse calmement choisir aussi le vin et tout ce qu'on veut. Et puis, après, on est servi. Pour les personnes qui sont aveugles, on apprend très bien à manger avec le fourre et le couteau et tout ça, à manger proprement. C'est clair. Mais pour quelqu'un qui n'est pas habitué, c'est un peu plus difficile. Alors, si on parle aux gens, comment vous allez manger ? On découvre que beaucoup nous disent après, vous savez, à la fin, j'ai pris mes mains.
8: On ne voit plus rien. Embarrassé et complètement perdu, une fois entré dans l'obscurité, les voyants perdent soudainement le sens de direction. Conduits par une guide malvoyante venant de l'équipe pleine de coups, les participants s'installent l'un après l'autre devant une table. Ils se communiquent et cherchent à toucher la main de leur voisin afin d'avoir le sentiment de se localiser et d'apaiser l'angoisse de se trouver dans le noir. Bernadette est serveuse au restaurant plein de coups à Bâle. Elle est l'une des deux guides malvoyantes au service de la présentation de plein de coups à Beijing. Comment elle arrive à trouver la direction à suivre dans la toute obscurité? Écoutons ses explications.
5: We have the wall. I touch the wall. And then when I come inside,
9: nous avons le mur, je touche donc le mur. Ensuite, quand je rentre à l'intérieur, je sais que je dois aller un peu plus loin, n'est-ce pas? Je sais alors qu'il y a peut-être 8 ou 9 marches. J'ai mes mains devant, puis je peux toucher la table, puis je vais à la table autour de la chaise, puis je donne la chaise dans la main d'un visiteur et je vais à la chaise suivante. Lorsque la dernière personne s'assoit, je peux sortir directement pour prendre l'autre groupe, et ensuite je sais que je dois aller un peu plus à gauche et faire la même chose. Et à Blind Coup, en Suisse, nous avons une ligne sur le sol pour la remplir avec les pieds. C'est plus facile. Et là, j'ai touché la table à faire ça. Je sais où je suis. On va toujours dans le même sens. Nous allons toujours à droite et restons à gauche.
8: Grâce à l'assistance de la guide, les visiteurs entament une courte expérience à l'aveugle. Toucher et savourer des ingrédients, expérimenter la vie quotidienne des personnes malvoyantes, notamment en écrivant et en jouant à des jeux. Après avoir vécu une brève expérience de cécité, une participante révèle ce qu'elle a éprouvé dans l'obscurité.
14: J'avais peur au départ, j'essayais de me repérer tout en distinguant la direction des voix. La présence de la guide m'a permis de m'habituer petit à petit à l'environnement totalement noir. Ce qui m'impressionne dans cette expérience extraordinaire, c'est la confiance totale accordée aux autres.
8: He Chuan, vice-président de l'Association chinoise des personnes handicapées visuelles, estime que ce projet plein de coups permet de renforcer les connaissances mutuelles de la société.
15: Les malvoyants se sentent mal à l'aise dans le monde quotidien, tandis que les gens voyants se sentent embarrassés dans un espace obscur où nous trouvons la toute liberté. Je trouve qu'il est important que les voyants disposent davantage de compréhension sur la communauté des personnes ayant la déficience visuelle et ce projet aide à favoriser la tolérance de la société.
8: Pour Bernadette, serveuse au restaurant plein de coups, le travail en tant que guide, elle donne tant de fierté.
9: Avant de devenir aveugle, je travaillais également dans les services, donc je sais comment travailler normalement. Je parle beaucoup avec les clients dans l'obscurité. Et les invités se sentent à l'aise, moins seuls et moins effrayés. Et quand je les fais sortir, ils me donnent beaucoup plus. Ils sont heureux et me disent qu'ils sont très reconnaissants. C'est le meilleur sentiment qu'ils peuvent nous donner en retour.
8: Selon Christina Fasseux, présidente de l'association Blind Coup, les deux restaurants à Zurich et à Bâle sont aujourd'hui le plus grand employeur privé des malvoyants en Suisse, les deux tiers du personnel étant aveugles ou malvoyants.
13: Tout d'abord, c'est un des plus grands employeurs des personnes aveugles et malvoyantes en Suisse, privée. Ça veut dire qu'à ce moment, on a 28 personnes aveugles qu'on a employées et puis on a 32 personnes voyantes qui travaillent là-bas. Donc déjà là, on montre que C'est absolument possible d'employer des gens aveugles, pas seulement une sur 200, 300 ou un million, un mille personnes, mais aussi presque en égalité, de travailler ensemble. Et puis en plus, par le fait qu'il y a à peu près 60 000 personnes qui dînent dans l'année dans un des deux restaurants, puis chacun de cette personne est un ambassadeur, ambassadrice pour transmettre ce qu'ils ont appris.
8: L'intégration professionnelle constitue toujours un enjeu crucial pour les malvoyants. En Chine, selon He Chuan, vice-président de l'Association des personnes handicapées visuelles, en outre, la profession traditionnelle des malvoyants, qui est le physiothérapeute, de plus en plus de personnes souffrant de déficiences visuelles travaillent comme programmateurs, professeurs ou animateurs dans les émissions podcast. Les malvoyants chinois disposent davantage de choix à l'écart de l'accès professionnel.
15: L'université de Shengshen est le premier établissement d'enseignement supérieur en Asie à accepter des étudiants malvoyants. Après 2015, nous avons commencé à utiliser des épreuves en braille pour aider davantage de candidats aveugles à passer l'examen national d'entrée à l'université. Chaque année, des enfants travaillent dur pour passer l'examen et répondre aux questions en braille. Il faut également lui accorder un délai supplémentaire dans la durée de l'examen, généralement une fois et demie plus longue que la durée normale de l'examen. Une fois que ces enfants auront terminé leurs études, nous leur offrirons des conseils en matière d'emploi, c'est-à-dire que lorsqu'ils passeront de l'école au travail, nous leur proposerons des formations, telles que l'utilisation de logiciels de bureautique, une formation à l'orientation et à la mobilité, et bien sûr, il y aura aussi une formation sur l'étiquette sociale.
8: Comment promouvoir l'intégration professionnelle des personnes vulnérables dans la société ? Christina face à ses opinions.
13: Moi, je pense quand même que pour le moment, c'est toujours très efficace si on a un quota. Ça veut dire si le gouvernement ou les grandes compagnies sont obligées d'employer un certain nombre de personnes. C'est très clair, l'industrie libérale n'aime pas cette situation. Mais j'ai vu un mouvement international qui s'appelle Global 500. C'est des grandes compagnies internationales, aussi parmi, par exemple, Novartis, Roche, des grandes global players, qui se sont engagés de dire dans leur rapport annuel, qui montre les choses financières, aussi de dire combien de personnes malvoyantes ou combien de personnes avec handicap sont engagées et travaillent pour eux. Et puis à ce moment-là, si il faut montrer ce nombre, on veut être bien. Et puis on oblige tout le monde d'avoir dans ses départements et directions d'avoir un certain nombre. Parce qu'autrement, autant de rapports annuels, il y a la question, combien de personnes handicapées travaillent dans votre département? Et puis vous devez dire nous. Dans ce cas-là, on va réfléchir la prochaine fois quand on engage des personnes. Mais c'est très clair, les personnes handicapées ne veulent pas être engagées par pitié. On veut être engagé pour notre compétence et connaissance. Mais à un certain point, c'est comme avec l'intégration des femmes, peut-être il faut une politique qui dit dans une compagnie, si on a deux dossiers à la même rigueur, hein, il faut avancer la personne avec handicap. Comme à un certain moment, on a dû dire oui aussi, en cas, dans ce cas-là, on avance la femme pour arriver peut-être à 30% du management être féminine. Comme ça marche.
8: Voilà, on se quitte un instant avec une pause musicale.

0: 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Une exposition consacrée au patrimoine immatériel chinois s'est déroulée récemment au Carrousel du Louvre. Des centaines d'œuvres provenant de plus de 10 provinces et villes chinoises s'exposent devant les visiteurs français. Ces œuvres et créations d'art impliquent un large éventail de disciplines, telles que la peinture, la sculpture, la céramique, le papier découpé, la mosaïque filigranée, les costumes, la laque, le cloisonné et entre autres. Ces œuvres d'art méticuleusement conçues et créées permettent aux visiteurs de faire l'expérience du glamour exceptionnel du patrimoine immatériel de la Chine. Ya Ding est président de l'Association pour le développement des échanges France-Chine. Il est également le co-organisateur de l'exposition. Il nous parle de cette présentation de la culture traditionnelle chinoise en France. Bonjour Monsieur Ya Ding, d'où vient l'idée d'organiser une exposition consacrée au patrimoine immatériel chinois au Palais du Louvre?
1: D'abord, c'est une idée qui était venue très brusquement, par hasard, parce qu'un jour, j'étais tombé sur une photo. La photo, c'est sur, un tissu, une cape fait de l'art traditionnel, qu'on appelle les patrimoines immatériels. Et c'est très, très beau. La beauté complètement m'a surpris. Mm-hmm. Évidemment, avec grande émotion, j'ai montré ça à des amis. Et chaque fois, je montre à une amie ou un ami, mais tout le monde est surpris par la beauté. Enfin, ce n'est qu'une image, en plus, transmise par le WeChat, par les réseaux sociaux. Donc, je me suis dit, en réalité, ça doit être encore plus belle, quoi. Et comme, justement, j'organisais une grande exposition au Carrousel du Louvre pour les jeux artistiques, ça veut dire la co-création des enfants avec le grand peintre du monde entier. Donc, je me suis dit, mais il faut co-exposer, ça veut dire une exposition qui est comme notre

0: s'appelle la co-création, la co-exposition. Alors, c'est là l'idée est venue comme ça, très brusquement, et que tout de suite, j'ai mis mon équipe à recruter. On a travaillé avec différents réseaux qu'on a. Et du coup, en espace de 2 mois, hein, ce n'est qu'en 2 mois, on a pu réunir les objets, les œuvres. C'est pour cela que ce n'est qu'un commencement, parce que le temps de préparation est trop peu. On a pu quand même réunir des dizaines des œuvres qui sont venues un peu partout de la Chine. D'accord. Et évidemment, tout le monde a été très surpris par la beauté. Je pense que c'est un sujet qu'on va continuer à faire en plus grandeur, quoi.
1: Au départ, quelle sorte du patrimoine immatériel que vous avez vu, que vous avez attiré?
0: Je pense que c'est une broderie. C'est une broderie.
1: Ah, d'accord.
0: D'ailleurs, je ne connais pas qu'est-ce que c'est, ça vient de quelle province, peut-être ça vient de Sichuan, il y en a qui disent ça vient de Suzhou ou de Yunnan. Enfin, en Chine, vous savez, on a ça partout, n'est-ce pas?
1: Monsieur Yading, vous vivez en France, à Paris. Donc, en France, est-ce qu'on a souvent l'occasion d'admirer les œuvres ou bien les créations du patrimoine immatériel chinois?
0: Non.
1: Ah,
0: non,
1: d'accord.
0: Non. Je pense que ce n'est pas très courant, si bien que les Français ne connaissent pas. Et chaque fois, je dois expliquer, par exemple, surtout les Suzhous, lorsqu'ils sont tellement beaux que je leur montre, tout le monde m'a dit « Ah oui, c'est très beau !» Je leur ai dit « Mais vous savez ce que c'est ?» Les gens regardaient, ils m'ont dit « C'est une peinture !» Ben, je dis « Non, ce n'est pas une peinture, ce n'est pas peint. » Lorsque je l'écarte les images pour qu'ils voient en détail, en fin de compte, c'était des broderies. Mm-hmm. Alors là, tout le monde est encore plus étonné, encore plus surpris, évidemment encore plus, comment dirais-je, convaincu, quoi.
1: Pourriez-vous nous préciser quels sont les patrimoines immatériels chinois présentés au carrousel du Louvre?
0: Ah là, il y en a beaucoup.
1: Une dizaine,
0: alors, je
1: ne
0: veux pas
1: dit.
0: Vous réciter. Oui, il y a les. Ben, par contre, il n'y a pas beaucoup de broderies parce qu'on n'a pas pu en obtenir beaucoup. Il y a, oui, il y a des vêtements, il y a des costumes de Yizhou, costumes de Miao. Les broderies, enfin, les costumes brodés de mariage. Ensuite, il y a évidemment les céramiques.
1: Comment qualifiez-vous la valeur et le charme du patrimoine immatériel chinois?
0: Lorsque je montre tout ça, je veux dire parmi les Chinois, et tout le monde a été complètement tombé sur le charme. Tout le monde, sans estimer la valeur. La valeur, peut-être qu'on n'a pas encore tout à fait commencé à vendre, il faut organiser une vente aux enchères pour connaître la valeur, parce que chaque fois, c'est des pièces uniques. Alors, si on ne le vend pas, ça ne vaut rien. Si on le vend, ça peut, si on est tombé sur quelqu'un qui aime, qui connaît la valeur, ça peut être très cher. Moi, je dis le charme. Le charme, c'est parce que on ne peut pas expliquer pourquoi on est charmé. C'est comme si on est tombé amoureux d'une jeune fille. On ne peut pas dire pourquoi on est tombé amoureux de cette jeune fille. On ne peut pas dire elle est grande, elle est intelligente et tout ça. Ça, c'est pas du vrai amour. Le charme de... Moi, je pense que de notre objet patrimoine, je veux dire, c'est pas des patrimoines, c'est plutôt l'art de patrimoine. Ce sont des œuvres créées par l'art de patrimoine. Alors, moi, je dis c'est que même si... C'est la première fois qu'on le voit. Même si ça a été lointain dans les montagnes, profond dans la forêt, ça veut dire qu'on ne l'a jamais vu. En fin de compte, en apparence, ça n'a rien à voir avec nous. Mais pourquoi on est aussi charmé? Moi, je dis que c'est parce que c'est dans le sang. C'est-à-dire dans le sang de notre humain, puisque c'est nos ancêtres qui ont créé cet art au fil des années, au fil des époques. Ça a été resté. Ça veut dire que tous ceux qui ne sont pas de vrais charmes ont été déjà éliminés. Mais c'est seuls qui ont tenu l'histoire, la longueur de l'histoire, qui ont resté jusqu'à nous, comme ça a été créé par nos ancêtres qui ont le même sang. C'est comme le sang, c'est comme les gènes. Corporellement, spirituellement, on a des gènes qui se transmettent de père en fils. Et d'un autre côté, il y a cette beauté qui transmet aussi. Bon, maintenant, si bien que nous, aujourd'hui, on tombe sur une œuvre qui a été créée, même si on n'a rien à voir, il n'y a pas de lien, il n'y a pas d'apparence, on ne l'a jamais vu, mais on est charmé tout de suite parce que c'est en notre sang.
1: Quels sont les commentaires ou bien réactions du public français que vous avez captés sur les créations d'art du patrimoine immatériel chinois?
0: Ben, premièrement, surpris, surprenant par la beauté. C'est une beauté qu'ils n'ont jamais vue, donc c'est la surprise. C'est plutôt la subjonction, plus grande que la surprise. Et deuxièmement, sans mot dire, puisque ça a dépassé leur expression.
1: Ah, d'accord.
0: C'est-à-dire les mots qu'on utilise, c'est beau, c'est belle, c'est charmant, c'est magnifique. Tous les mots n'arrivent plus à exprimer leur admiration, quoi. Évidemment, troisièmement, ils espèrent d'avoir encore plus, voire plus. C'est vrai que jusqu'à présent, la Chine, enfin, n'a pas vraiment organisé ce genre de choses dans ce cadre. Hein. Je veux dire, il y en a eu des expositions parmi, je sais pas, les livres ou parmi d'autres choses dans des endroits qui ne sont pas adaptés. Parce que, vous savez, en France ou en Europe, si l'endroit est différent, le public est différent. Moi, je sais que j'ai vu des expositions de céramique de Qingdezhen qui est exposée dans la salle d'exposition de Porte Versailles. C'est un endroit où tous les producteurs exposent leurs objets. Évidemment, ce n'est pas dans son bon endroit. C'est plutôt une humiliation pour l'art patrimoine. D'un autre côté, les gens sont complètement insensibles à tout ça. Donc, il faut qu'on trouve des bons endroits, Carrousel du Louvre, et des bons publics, genre des grands artistes, des grandes célébrités, des certains niveaux, quoi. Je pense qu'il faut faire ça plus pour que les gens puissent connaître le charme et la valeur.
1: Et la Chine et la France sont toutes deux des civilisations anciennes ayant une longue histoire. Alors que pensez-vous le rôle de la culture dans le renforcement des échanges entre les peuples chinois et français? Et surtout, on se trouve dans un monde un peu bouleversé.
0: Je pense que la culture, les échanges culturels et artistiques, c'est la plateforme ou c'est les formes pour échanger autre chose. Si on parle de l'économie, on ne peut pas sans parler de la culture. Même si on parle de la politique, on ne peut pas sans parler de la culture. La culture, c'est les bases. C'est humain, c'est l'histoire, c'est la compréhension. Donc, je pense que le rôle de la culture, des échanges culturels, c'est la base des échanges de tout. Et deuxièmement, la culture française a une très grande rôle dans le monde. Hein. La culture française, c'est aussi une très, très grande culture, une grande civilisation. Mais ils sont quand même très admiratif devant la culture chinoise, parce que c'est la culture chinoise qui est plus ancienne, plus riche, plus grande, bien sûr. Donc, la culture française, plus matérialisée, tandis que la culture chinoise, plus spiritualisée. Les deux se complètent, s'échangent. Je pense que ça, c'est la base des échanges d'autres choses qui peut donner une, comment dirais-je, si on parle de la paix, on parle de la stabilité, on parle des échanges économiques, mais il faut premièrement encourager les échanges de la culture, des cultures.
1: Et cette année, on célèbre le 10e anniversaire de l'année culturelle entre la Chine et la France. Et pour l'année prochaine, ça va marquer le 60e anniversaire de l'établissement des relations diplomatiques entre la Chine et la France. Donc, d'après vous, qu'est-ce qu'on pourrait faire encore pour mettre les échanges culturels et sociaux sur un nouveau palier pour la Chine et la France?
0: Bah, je pense que tout le monde en parle. C'est vrai que c'est la
1: Voilà.
0: date qui est quand même très symbolique. Je pense qu'il faut préparer pour que, encore une fois, la culture soit vraiment le grand sujet. Parce que devant la culture, devant l'art, et moi j'ajoute aussi les enfants, ça va être quand même des valeurs universelles. Personne ne peut dire non, quoi. Pour moi, de mon côté, nous, on prépare déjà toujours la co-création, ça veut dire les enfants avec les grands peintres, les enfants du monde entier, hein, parce que nous, on a déjà les enfants de 20 pays. On a déjà des centaines de milliers de enfants créateurs. On travaille avec 500, plus de 500 organismes dans le monde entier, mais surtout la Chine. Rien qu'en Chine, on a déjà 380. Il y a plus de enfants qui participent. Et en même temps, on fait aussi une grande partie d'exposition patrimoine. Ça, c'est vraiment cette année, on a pris trop court, on a pris seulement 2 mois pour préparer, mais là, déjà, on voit que tout le monde a exprimé la grande volonté de venir. Mais l'année qui veut venir, non, vraiment, on va faire une exposition sur l'art, patrimoine immatériel.
1: Voilà, on prend maintenant une pause musicale et on se retrouve juste après pour la dernière partie de notre émission consacrée aux cours de chinois.

0: Merci de nous rejoindre dans In Vivo. C'est le moment de suivre notre rubrique « Le chinois au quotidien ».
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3: 大家好 ，Salut à tous, c'est Xiao Tai。
1: Salut à tous, d'accord, ben moi c'est Thomas, votre apprenti étudiant, et c'est parti pour un nouveau cours de chinois.
3: Et avant de commencer une nouvelle édition de notre cours de chinois, nous allons réviser un peu le cours précédent. C'est parti ?
1: Eh ben, je crois que c'est parti, Tai. Donc, comment dit-on en chinois ? Je veux acheter un petit réfrigérateur.
3: 我想买一个小冰箱。
1: Voilà, 我想买一个小冰箱。Xiao qui veut dire petit, bingxiang qui veut dire réfrigérateur. Et comment dit-on lequel est le meilleur ?
3: Na zhong zhi liang zui hao. Zhi liang veut dire qualité.
1: Hao veut dire bon. Et la phrase suivante, celui-là fait peu de bruit.
3: Ta de zao yin te bie xiao.
1: Ta de zao yin te bie xiao.
3: Zao yin, ce qui signifie Thomas ?
1: Bruit.
3: Te bie xiao.
1: Qui veut dire extrêmement léger, oui, effectivement, très peu de bruit, donc très peu.
3: 别的店里更便宜。
1: 别的店更便宜。
3: Ce qui veut dire que le prix est moins élevé dans d'autres marchés.
1: Voilà, allez, on se réécoute le dialogue en entier de la dernière fois.
4: 我想买一个小冰箱，哪种质量最好？
2: 质量都不错。
4: 哪种是最新款的？
2: 这个是今年的新款。它的噪音特别小，
4: 别的店更便宜。
2: 我们不能再便宜了。
4: 能用信用卡吗？
2: 可以。
4: 能送货吗？
2: 请告诉我您的地址和电话。
1: Voilà, c'est tout pour la révision du cours précédent. Maintenant, on va aborder les principaux points du cours d'aujourd'hui. Comme d'habitude, Tai, tu vas me lire les phrases en chinois. Je vais les traduire en français et on va commencer à travailler.
3: 哪儿有大的书店？
1: Où peut-on trouver une grande librairie ?
3: 我要买本字典。
1: Je veux acheter un dictionnaire.
3: 我想买本北京导游手册。
1: Je veux acheter un guide de Beijing.
3: 请问英文小说在几层卖？
1: Où se trouvent les romans anglais ? Voilà, comme d'habitude...Et je le répète encore une fois, c'est très intéressant d'apprendre le chinois, il ne faut pas relâcher ses efforts. Et pour cela, je vais souvent dans les librairies pour acheter des livres de langue, bien sûr, mais aussi quelques romans dans ma langue natale et dans les langues étrangères, ça ne fait pas de mal.
3: Bonne idée.
1: Et tout d'abord, comment dit-on livre en chinois, Tai ?
3: Chou.
1: Chou. Et une librairie, ça se dit comment ?
3: Chou dian.
1: Chou dian, ça veut dire donc un magasin qui vend des livres.
3: Mm-hmm.
1: Alors, où peut-on trouver une grande librairie ? Tu dirais comment ?
3: Tu peux dire ainsi, 哪儿有大的书店？
1: 哪儿有大的书店？
3: 哪儿？où ?
1: 哪儿？
3: 有 avoir ?
1: 有
3: 大的 grand ?
1: 大的
3: 书店 librairie ?
1: 书店
3: 哪儿有大的书店？ Où peut-on trouver une grande librairie ?
1: On s'écoute le dialogue 1.
2: 哪儿有大的书店？
4: 去王府井看看吧。那儿有个不错的书店。
3: 去王府井看看，那儿有个不错的书店。Vous pouvez aller voir Wang Fujing, là où se trouve une très bonne librairie.
1: Et bien sûr, il y a différentes catégories de livres. Peux-tu m'apprendre à demander certaines spécificités dans les librairies ? Et je voudrais par exemple acheter un dictionnaire. Comment dois-je demander ?
3: 我要买本字典。
1: 我要买本字典。
3: 我要 veut dire je veux.
1: 我要
3: 买 acheter.
1: 买
3: 本 c'est un spécificatif pour le livre.
1: 本
3: 字典 dictionnaire.
1: 字典
3: 我要买本字典 ce qui signifie
1: je veux acheter un dictionnaire. Allez, on s'écoute tout de suite le dialogue
2: 2. 我要买本字典。
4: 什么字典？
2: 英汉，汉英双向字典。
4: 还需要什么吗？
2: 还有一本汉语成语字典。
3: Voilà, dans le dialogue 2.

0: on a acheté le dictionnaire. Qu'est-ce que tu as entendu, Thomas?
1: Dans la première phrase, ça correspond à je voudrais acheter un dictionnaire. Et le vendeur nous répond quel genre de dictionnaire. Voilà. Et il nous demande, dans la troisième phrase, anglais-chinois ou chinois-anglais. La phrase suivante, avez-vous besoin d'autre chose? Et comme je suis un peu curieux, je voudrais trouver un dictionnaire de proverbes. On lui demande un dictionnaire de proverbes, s'il vous plaît.
0: Un dictionnaire de proverbes chinois.
1: Voilà, exactement. Donc, une fois que j'ai mes dictionnaires sous le bras, c'est pas tout, je voudrais découvrir la ville de Beijing, qui est une ville pleine de zones touristiques, vraiment à découvrir. Et donc, comment demander « je voudrais acheter un guide touristique de Beijing » ?
0: Tu peux dire comme ça « 我想买一本北京导游手册».
1: Voilà, on va décomposer la phrase, ce sera plus simple.
0: « 我想，je voudrais, je souhaite »«
1: 我想
0: 买acheter »«
1: 买
0: 北京
1: 北京
0: 导游手册 un guide »«
1: 导游手册»
0: Voilà, « 我想买一本北京导游手册 je veux acheter un guide de Beijing »
1: On s'écoute le dialogue 3 tout de suite.
2: « 您好，我想买本北京导游手册。
3: 那您直接上二层，就在电梯左边。
1: Il me semble que le vendeur nous indique une direction. Vous pouvez monter directement au troisième étage. C'est juste à gauche de l'ascenseur.
0: 那您直接上二楼，就在电梯左边。
1: Voilà. Et puisque je suis déjà venu dans cette librairie de Wangfujing, qui est l'une des plus grandes de la capitale chinoise, j'en profite pour aller voir les romans. Alors comment dit-on roman en chinois ?
0: 小说
1: 小说 Mais alors, une petite spécificité dans certaines librairies, et a fortiori dans les librairies de Wangfujing qui sont les plus grandes de Pékin, il y a énormément d'étages. Cette librairie est immense. Comment dois-je demander pour savoir où se trouvent en fait les romans en anglais ?
0: 请问英文小说在几层卖 ?
1: Ok, donc on va décomposer la phrase maintenant.
0: 请问 s'il vous plaît, c'est pour poser une question, une formule de politesse. 请问
1: 请问
0: 英文 anglais.
1: 英文.
0: 小说, on l'a déjà dit, roman.
1: 小说.
0: 在几层, à quel étage?
1: 在几层.
0: 卖, vendre.
1: 卖.
0: 请问英文小说在几层卖? Ce qui signifie, s'il vous plaît, à quel étage sont vendus les romans en anglais?
1: Voilà, tout de suite le dialogue 4.
2: 请问英文小说在几层卖?
3: 在四层。
0: Bon, on a entendu le quatrième dialogue. Alors dis-moi Thomas, finalement c'est à quel étage où se trouvent les romans en anglais ?
1: Je crois que le vendeur ou le conseiller a répondu c'est au cinquième étage. Comment dit-on ça ?
0: 在四层.
1: Alors petite spécificité chinoise et précision, quand on vous indique le cinquième étage en Chine, ça correspond au quatrième étage en Europe, c'est-à-dire qu'il n'y a pas de rez-de-chaussée en Chine. Le rez-de-chaussée est considéré comme étant le premier étage.
0: Très bien, on va s'écouter les dialogues en entier avant de passer à notre ABC de la culture chinoise.
1: Allez, c'est parti.
2: 哪儿有大的书店？
3: 去王府井看看吧，那儿有个不错的书店。
2: 我要买本字典。
3: 什么字典？
2: 英汉，汉英双向字典。
3: 还需要什么吗？
2: 还要一本汉语成语字典。您好，我想买本北京导游手册。
3: 那您直接上二层，就在电梯左边。
2: 请问英文小说在几层卖？
3: 在四层。
1: Voilà, c'est court pour aujourd'hui. On se détend un peu en découvrant une nouvelle facette de la culture chinoise avec notre ABC de la culture. Vas-y, Tai.
0: Quand tu téléphones à tes amis chinois, on te dit souvent « passe chez moi si tu as le temps ». Mais disons que dans la plupart des cas, ce sont que des formules de politesse.
1: Voilà, généralement en Chine, il n'est pas nécessaire de fixer de rendez-vous pour les parents, pour voir les amis ou les collègues. Si vous les invitez chez vous, si tu veux rendre visite à tes amis, il ne te suffit pas de prévenir un petit peu à l'avance. En fait, quand tu as un peu de temps, tu peux y aller. Et avec l'accélération du rythme de vie et le développement des moyens de communication, le portable, le mail, remplace progressivement la visite dans les familles.
0: Et bon, sur ce, on va terminer notre cours de chinois d'aujourd'hui.
1: Au revoir, à bientôt.
0: 再见.

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Le marché de l'emploi de la Chine est resté généralement stable, tandis que le taux de chômage urbain recensé s'est établi en moyenne à 5,2% au cours des 8 premiers mois de 2026, ce qui reste dans les limites de l'objectif annuel, d'après des données officielles publiées mardi. Ce taux est resté inchangé par rapport à la fois aux 7 premiers mois de cette année et à la même période de l'année dernière, indique le Bureau d'État des statistiques. La Chine s'est fixée pour objectif de maintenir le taux de chômage urbain recensé autour de 5,5% en 2026 et vise à créer plus de 12 millions de nouveaux emplois urbains au cours de l'année. L'Administration nationale des produits médicaux de la Chine a approuvé et publié lundi la première norme de produits au monde relative aux dispositifs médicaux d'interface cerveau-machine utilisant la technologie de l'intelligence artificielle pour traiter les données d'électroencéphalogramme. Cette nouvelle norme entrera officiellement en vigueur le 1er septembre de l'année prochaine. La Foire internationale du commerce des services de Chine a fermé ses portes à Pékin le 13 septembre dernier. Selon les autorités, plus de 1 200 résultats concrets ont été obtenus dans 7 catégories. La Norvège, pays invité d'honneur, a signé 6 accords de coopération avec des entreprises et des institutions chinoises. La Chine a inauguré mercredi le canal Pinglu, offrant à sa région enclavée du sud-ouest un raccourci vers la côte et les marchés étrangers, en particulier ceux de l'Association des nations de l'Asie du Sud-Est, son plus grand partenaire commercial. Construit pour un coût de 72,7 milliards de yuans, environ 10,75 milliards de dollars, le canal, long de 134,5

0: Tianjin, dans le nord de la Chine. Il s'agit de la deuxième chaîne de ce type en Chine et dans toute l'Asie. China Eastern Airlines a réceptionné cet avion A320neo, exploitant actuellement la plus grande flotte d'Airbus sur la partie continentale de la Chine. La compagnie aérienne avait pris livraison en 1985 d'un A310, le premier Airbus de Chine. Le groupe chinois ByteDance, maison mère de TikTok, a obtenu un prêt syndiqué de 29,6 milliards de dollars, selon des informations confirmées ces derniers jours par la presse économique chinoise. Citigroup et JP Morgan en sont les banques coordinatrices. Il s'agit du plus important financement bancaire jamais obtenu par le groupe. Initialement fixé à 20 milliards de dollars, le montant a été relevé à 29,6 milliards face au vif intérêt des banques. Ce financement illustre les ambitions de ByteDance dans l'intelligence artificielle. Le groupe envisagerait de border ses dépenses d'investissement à 70 milliards de dollars en 2026, soit plus du double de 2025, pour développer des centres de données et d'autres infrastructures dédiées à l'IA. Un échantillon lunaire prélevé sur la face cachée de la Lune par la mission chinoise Chang'e 6 est exposé lundi à Vienne, en Autriche. La Chine a officiellement remis à l'Office des Nations Unies à Vienne cet échantillon qui y sera exposé de manière permanente. Un musée des sciences consacré au ptérosaure, un reptile ailé étroitement apparenté aux dinosaures, a ouvert ses portes dimanche dans la région autonome ouïghour du Xinjiang, dans le nord-ouest de la Chine. Premier du genre au monde, ce musée est situé dans un parc géologique national de la ville de Rami, un site réputé pour ses nombreuses découvertes de fossiles de ptérosaures. Les fossiles exposés comprennent des spécimens mis au jour au cours de plus de 20 ans de fouilles de sauvages. Sont également exposés les premiers œufs et embryons fossilisés de ptérosaures conservés en 3D au monde, ainsi que de grands spécimens de ptérosaures présentés pour la première fois au public. Un centre de recherche sur Madagascar a été inauguré lundi à l'Université du Hunan dans la province chinoise du Hunan. Le centre permettra d'approfondir le partenariat de coopération stratégique globale entre les deux pays et de soutenir une coopération économique et commerciale bilatérale de haute qualité. Le court-métrage chinois The Pigeon Ring a remporté samedi le Grand Prix de la section immersive de la Mostra de Venise, la plus haute distinction de cette section lors de la 83e Mostra de Venise.
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3: Bienvenue à Cogito. Des équipements d'imagerie haut de gamme fabriqués en Chine par l'américain GE Healthcare au service clé en main du français Schneider Electric, en passant par les solutions innovantes de KPMG, autant de démonstrations et de lancements qui ont rythmé l'édition 2026 de la Foire internationale du commerce des services de Chine, CIFTIS, tenue du 9 au 13 septembre à Pékin. Le bilan de cette édition s'est révélé remarquable. 90 pays et organisations internationales y ont organisé des expositions et des conférences. Plus de 400 entreprises du classement Fortune 500 et leaders de leur secteur y ont exposé. Et plus de 1200 résultats ont été obtenus. Selon Dominique Trandad, ministre conseiller commercial de l'ambassade d'Australie en Chine, face aux multiples défis auxquels le monde est aujourd'hui confronté, la CIFTIS offre aux différents pays une plateforme exceptionnelle d'échange et de coopération, favorisant ainsi grandement le bénéfice mutuel et le gagnant-gagnant. Pour Henning Christofferson, conseiller commercial de l'ambassade de Norvège en Chine, à mesure que le commerce des services chinois gagne en qualité et monte en

Beckham, la demande intérieure de services continuera de se développer, ouvrant de nouvelles opportunités aux entreprises de différents pays. À l'heure actuelle, la restructuration du paysage économique et commercial international s'accélère et le commerce des services s'impose de plus en plus comme un moteur essentiel de la croissance économique. Les données montrent que la valeur ajoutée du secteur des services représente 65% du PIB mondial et plus d'un quart du volume total des échanges commerciaux mondiaux. La Chine est le deuxième acteur mondial du commerce des services. Ces dernières années, les services chinois ont gagné en valeur et en intelligence. Au cours des 7 premiers mois de cette année, le volume total des importations et exportations de services de la Chine a augmenté de 8,3% par rapport à la même période de l'année précédente. Les exportations de services à forte intensité de connaissance représentant 53,5% du total des exportations de services. Pour la première fois, la CFTS a mis en place un espace dédié aux cas concrets illustrant des services chinois. Près de 40% de ces cas s'appuient sur des technologies telles que l'intelligence artificielle, les grands modèles et les agences d'intelligence qui témoignent de la forte capacité d'innovation locale de la Chine. Cela apporte un nouvel élan aux entreprises étrangères implantées en Chine, notamment pour la création de centres de recherche et développement et la mise en œuvre d'un développement innovant. Selon le vice-président de l'Américain Carl Gill pour l'Asie du Nord, la demande des consommateurs chinois pour des produits et services de meilleure qualité, ainsi que le vivier de talents innovants et le développement d'un écosystème d'innovation en Chine, offre à l'entreprise de meilleures perspectives de développement. De son côté, Johnson & Johnson MedTech venait de célébrer le 20e anniversaire de son usine de Suzhou et avait annoncé une augmentation de sa capacité de production grâce à l'introduction de nouvelles lignes de production. Cela témoigne de notre reconnaissance de l'écosystème et des capacités d'innovation de la Chine, a affirmé Tullio Oliveira, directeur général de la division chirurgie chez Johnson & Johnson MedTech. Cette année, le gouvernement chinois a fait de l'augmentation des capacités et de l'amélioration de la qualité du secteur des services l'une de ses priorités et propose de développer la marque Service Chinois. Pour ce faire, ces services doivent s'internationaliser, acquérir des compétences et étendre leurs débouchés dans le cadre de la coopération internationale. L'un des temps forts de cette édition de la CFTS a été la mise en place pour la première fois d'un espace de promotion des services à l'international destiné à apporter un soutien spécialisé aux entreprises chinoises qui souhaitent se développer sur les marchés internationaux. Le groupe CIC, fort de près de 40 ans d'expérience dans les services d'internationalisation, fournit des services de ressources humaines complets aux entreprises chinoises qui s'implantent à l'étranger, contribuant ainsi à une relation mutuellement bénéfique entre ces entreprises et leurs partenaires locaux. D'ici à 5 ans, la Chine va élargir l'accès au marché et les domaines d'ouverture en mettant l'accent sur le secteur des services. Grâce à cette édition de la CFTS, le monde a également pu constater un espace encore plus vaste pour l'ouverture et la coopération. Selon une vice-présidente mondiale de la société américaine Eli Lilly, le climat favorable à l'innovation et à l'ouverture en Chine, ainsi que l'énorme demande du marché pharmaceutique, offre de vastes opportunités à l'entreprise. Nous allons investir 3 milliards de dollars au cours des 10 prochaines années afin d'approfondir notre implantation en Chine, a souligné la responsable. De nombreux dirigeants d'entreprises étrangères se sont dit convaincus qu'à l'avenir, davantage de secteurs s'ouvriraient aux entreprises étrangères en Chine, leur offrant ainsi de nouvelles opportunités et de nouveaux débouchés pour le développement dans le pays. Selon un document publié par le gouvernement chinois, d'ici 2030, le volume total du secteur des services en Chine franchira le cap des 100 000 milliards de yuan.
Cela permettra de développer davantage de marques des services chinois et d'injecter un nouvel élan au commerce mondial afin que le monde entier profite davantage des retombées positives. Pour reprendre les mots de Luz Maria de la Mora, directrice de la division du commerce international et des produits de base de la CNUCOD, la Chine est en train de créer des opportunités commerciales pour d'autres pays et d'autres entreprises.

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11: Bonjour à toutes et à tous. Bienvenue dans Fréquence Afrique sur CGTN Radio. Le président américain Donald Trump brandit les bâtons tarifaires en direction de ses partenaires commerciaux mondiaux, provoquant un véritable choc dans plusieurs pays et suscitant un vif mécontentement tant aux États-Unis qu'à l'étranger. Aujourd'hui, on a le plaisir d'inviter quatre jeunes Africains pour discuter de l'impact des droits de douane américains sur l'Afrique. On va également explorer comment la Chine et l'Afrique peuvent travailler ensemble pour construire un nouvel ordre économique international dans un monde en pleine mutation. Voici tout de suite les détails.
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12: Je vous présente tout de suite nos invités. Monsieur Elvin Sounatré, fondateur de Smart Nest. Docteur Joseph Olivier Mendo, chef de délégation de la jeunesse africaine en Chine. Monsieur Randolph Géraud Kichetou, président de l'association Diaspora Ivoirienne en Chine. Et Monsieur Venon Pierre Yvon, étudiant gonkolais à l'Institut de technologie Tarbin à Shenzhen.
13: Bonjour à tous.
12: Bonjour et bienvenue dans notre émission. Pour commencer, Monsieur Mendo, pouvez-vous nous dire quelle est l'augmentation prévue des droits de douane réciproques pour votre pays et quelle est la réaction de votre gouvernement et du public ?
14: Eh bien, merci de m'avoir aujourd'hui. Pour ma part, mon pays d'origine, le Cameroun, figure bien évidemment parmi les pays concernés par cette nouvelle série de tarifs réciproques et devrait s'acquitter d'un droit de douane de 11% sur ses exportations vers les États-Unis, et ce qui correspond, je crois, au droit de douane moyen de 22% que le Cameroun applique sur les produits américains. Et vous savez, les échanges commerciaux du Cameroun avec les États-Unis, bien que modestes si on reste dans un point de vue global, ils sont très importants pour plusieurs secteurs de l'économie du Cameroun. Et si on parle des principales exportations, je dirais par exemple le pétrole brut. En 2023, le Cameroun a exporté 52,8 millions de dollars de pétrole brut vers les États-Unis, et ce qui en a fait la catégorie d'exportation la plus importante. Mais nous avons aussi le bois scié, parce que les exportations du bois ont atteint une valeur de 25,7 millions de dollars. Et surtout, quand on parle du bois scié, mais aussi la pâte de cacao, qui est un produit semi-transformé essentiel à la production de chocolat et qui a représenté 25,5 millions de dollars d'exportation. Et d'autre part, le Cameroun exporte également des fèves de cacao, du café, du coton et même des bananes.

0: ce qui illustre la diversité de son économie basée sur l'agriculture et les ressources naturelles. Et selon les données commerciales, les exportations totales du Cameroun vers les États-Unis étaient évaluées à 137 millions de dollars pour l'année 2023. Et une grande partie de ces échanges a été facilitée par la loi sur la croissance et les opportunités en Afrique, qui est dénommée l'AGOA et qui accordait un accès préférentiel au marché américain, aux produits africains éligibles et dont faisait partie le Cameroun. Et en termes de réponse, le gouvernement camerounais n'a pas encore réagi de manière officielle, mais je pense que nous attendons des discussions dans les cercles politiques et commerciaux sur la manière de gérer les importations économiques et sur la possibilité de prendre, par exemple, des mesures réciproques. Nous sommes dans un environnement commercial mondial en mutation, donc le Cameroun devra donc évaluer avec soin les prochaines étapes, que ce soit par le biais des négociations bilatérales ou alors de la diversification des marchés d'exportation ou même de la révision de ses propres politiques tarifaires pour essayer tant bien que mal de réduire plusieurs frictions commerciales.
1: Et Monsieur Kichetou, quelle est la situation dans votre pays?
2: Bonjour. À l'instar des pays du monde entier, la Côte d'Ivoire également a fait face depuis le 10 avril dernier à une hausse des tarifs douaniers imposés par les États-Unis de 21% sur des produits clés de notre économie nationale, tels que le cacao, l'anacarde, le caoutchouc et d'autres produits. Il faut le dire que cette hausse a un impact sur notre économie nationale et le gouvernement ivoirien. Lors de son dernier conseil des ministres, a évoqué ce fait-là. Et bien que le volume des échanges commerciaux entre la Côte d'Ivoire et les États-Unis oscille entre 4 et 5%, n'empêche que l'impact sur notre économie est à considérer. Et comme impact, nous constaterons certainement une baisse des recettes à l'exportation. Nous constaterons une diminution de la production de nos différentes matières premières, notamment le cacao. Et cela va entraîner pour la Côte d'Ivoire, comme je disais tantôt, cette baisse des recettes à l'exportation. Pour les populations qui sont aussi inquiètes pour cette mesure, en particulier les cacaoculteurs, ils verront leur production baissée parce que les débouchés, notamment sur les États-Unis, seront en baisse. Et donc, il y aura un impact sur le coût de la vie, également sur l'emploi. Parce que il y a beaucoup de paysans en Côte d'Ivoire qui vivent de la culture du cacao, qui vivent des rentes sur les produits tels que l'anacarde et voir une hausse des tarifs douaniers sur ces différents produits-là entraînera consécutivement une baisse de leurs revenus et un impact sur le coût de la vie globalement. Merci.
1: Et Monsieur Sounatré, comment réagit-on à cette situation à l'île Maurice?
3: Bon, à Maurice, on aura une hausse potentielle de 40% vers tous les projets qui vont vers les États-Unis. Et cela pose, on va dire, un risque pour Maurice parce qu'il faut noter qu'on exporte beaucoup de produits de textile vers les États-Unis. Et en ce moment, il y a beaucoup d'entrepreneurs qui sont vraiment inquiets. Mais aussi, ça peut représenter une opportunité de placer Maurice comme, de repositionner Maurice comme un acteur stratégique. C'est-à-dire, on peut inviter les entreprises américaines à venir s'installer ici et leur permettre d'utiliser nos accords libres d'échange pour bénéficier des marchés africains et pour entrer dans des marchés européens dans l'avenir. Et cela, je pense que serait un avantage pour Maurice et aussi pour les compagnies mauriciennes.
1: Et Monsieur Pierre-Yvan, comment cela se passe chez vous en République du Congo?
4: Bonjour à tous. L'augmentation prévue des droits de douane réciproque pour la République du Congo est de 10%. C'est vrai que le Congo n'exporte pas grand-chose vers les États-Unis, mais cela aura un impact sur notre économie parce que

0: nous dépendons entièrement des exportations. Et je pense que cette décision aura des conséquences négatives sur notre économie parce que le Congo est un pays qui est un producteur de pétrole. Et si, par exemple, la plupart des pays qui ont l'habitude d'acheter le pétrole chez nous ne veulent pas ou bien augmenter des droits, des tarifs, ça sera difficile pour le gouvernement congolais de pouvoir exporter son pétrole vers les États-Unis ou un autre pays, par exemple. Et la réaction du gouvernement congolais et du public était une réaction assez étonnante parce que c'est vrai, le président Trump en parlait depuis très longtemps, mais les gens pensaient qu'il n'allait pas prendre ce genre de décision, c'était que du bluff, mais en réalité, il a fini par prendre cette décision et je pense que ça a été un peu difficile les premiers jours et l'inquiétude est là, elle existe et je pense que l'État congolais aimerait bien que le gouvernement américain essaie un peu de revoir à la baisse ces tarifs-là. Et je pense bien que dans le futur, le gouvernement congolais, le gouvernement américain essaieront en fait de trouver des solutions ensemble pour essayer de changer en fait la donne pour ne pas impacter le consommateur et si affaiblir en fait nos économies. Donc c'est un peu ça.
1: Monsieur Mandou, selon vous, quel impact les droits de douane imposés par Donald Trump vont avoir sur le développement des pays africains?
2: Eh bien, pour ma part, les droits de douane réciproques déclenchés par la politique commerciale agressive des États-Unis pourraient avoir des effets contrastés, mais globalement négatifs sur les pays du Sud global. On parle de l'Afrique, des Caraïbes et même Amérique latine ou Asie du Sud-Est. Et je pense beaucoup plus en termes de perturbation des chaînes d'approvisionnement parce que ne nous voilons pas la face, hein, beaucoup de pays du Sud global dépendent des exportations vers les États-Unis et aussi de la Chine. Donc si une guerre commerciale éclate entre, ou alors s'intensifie entre les États-Unis et la Chine, les pays du Sud global pourraient alors subir une baisse de la demande ou je dirais délocalisation brutale, c'est-à-dire les entreprises chinoises pourraient rapatrier une partie de leur production. Voilà. Et donc, je pense aussi que ce sera en termes d'instabilité des matières premières, parce que les pays exportateurs de commodités, par exemple pétrole, cuivre, soja, pourraient souffrir si la croissance mondiale ralentit à cause des tensions commerciales. Et aussi, j'ai bien, s'il y a une chose que j'ai apprise en Chine depuis toutes ces années, c'est que c'est vrai, nous faisons face à une adversité, mais il y a l'opportunité dans l'adversité. Mais je pense aussi que cette turbulence peut aussi être signe de développement d'industrie locale, parce que ça risque de pousser certains pays, ou même la plupart, à relancer la production nationale. On parle par exemple des textiles en Éthiopie ou alors de l'agroalimentaire en Indonésie, etc. Mais nous savons aussi que ces pays, donc les pays du Sud global, aussi, ont un déficit d'infrastructures pour essayer de rivaliser à grande échelle. Mais aussi l'opportunité l'adversité en termes de réorientation des échanges vers d'autres marchés ou alors du renforcement des alliances sud-sud. Parce que nous avons les pays africains, les pays de l'Amérique latine et aussi l'Asie pourraient approfondir leurs partenariats régionaux à travers les zones de libre-échange continentales. Par exemple, en Afrique, il y a la zone de libre-échange continentale africaine. Il y a aussi le Mercosur, par exemple, en Amérique latine. Mais pour réduire ce type de dépendance envers, par exemple, les États-Unis. Donc, je pense que le bilan est plutôt défavorable à court terme parce que les pays du Sud global risquent de subir des pertes d'emplois ou alors une baisse d'exportation et instabilité financière. Mais sur le long terme, ça peut être une opportunité parce que certains pourraient s'adapter en diversifiant leurs économies, mais cela va nécessiter des réformes structurelles. Comme par exemple, il faut une meilleure industrialisation, il faut des infrastructures, il faut une bonne gouvernance. Donc, je dirais que la politique américaine aggrave les inégalités commerciales mondiales et les pays en développement déjà très fragiles qui pourraient en payer le prix. Mais par ricochet, ça peut aussi consolider la fraternité qui existe entre les pays du Sud global. Nous avons vu avec le forum de

0: coopération sino-africain, voilà FOCAC. Nous avons aussi vu avec le sommet des BRICS, avec l'initiative La Ceinture et la Route, aussi avec la plateforme institutionnelle entre la Chine et l'Amérique latine, ça pourrait en fait concourir à renforcer le marché, à renforcer les liens des pays du sud global pour essayer d'équilibrer la donne. Voilà, donc je dirais que il y a des opportunités, il y a des défis, mais aussi nous devons aussi regarder en termes d'opportunités.
1: Et Monsieur Kichetou, quel est votre avis?
2: Les nouveaux tarifs douaniers imposés par les États-Unis affectent le développement des pays africains en augmentant leurs coûts à l'exportation et en réduisant la compétitivité de ces pays-là sur le marché américain. Cela pourrait et entraîne bien évidemment une baisse de leurs revenus d'exploitation et, in fine, diminue les investissements étrangers qui se matérialisent notamment par une pression sur les budgets des différents pays. Et les pays africains en souffrent davantage au regard de leur production, de leur production tournée à l'exportation, surtout vers le marché africain. Et face à ces défis, il est crucial pour les pays africains de renforcer leur coopération économique, notamment à travers des initiatives comme la zone de libre-échange, la ZLECAF. Et les pays africains pourront avoir des débouchés entre pays, pourront commercialiser entre pays avec des tarifs douaniers qui leur sont favorables. Et évidemment, de pouvoir diversifier avec les partenaires commerciaux tels que la Chine, aujourd'hui, qui a un marché de plus de 400 millions en moyenne de consommateurs et qui a des initiatives comme le salon international des importations de Chine, comme également certains salons qui permettent aux pays du monde entier de pouvoir exporter leurs produits vers la Chine. Et notamment, l'année dernière, lors du FOCAC, la Chine a pris des mesures afin d'annuler pratiquement des mesures tarifaires sur plusieurs produits, surtout des produits africains. Et donc, les pays africains doivent saisir cette opportunité pour renforcer les échanges commerciaux avec la Chine et et promouvoir ainsi un ordre économique international plus équitable entre les pays africains, la Chine, les États-Unis et les pays du monde entier.
3: 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On fait maintenant une pause en musique et on se retrouve juste après.

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1: Vous êtes toujours à l'écoute de Fréquence Afrique. Aujourd'hui, on parle de l'impact des tarifs douaniers américains sur les continents africains ainsi que l'avenir de la coopération sino-africaine.
2: Et la coopération entre la Chine et l'Afrique devient de plus en plus importante. Monsieur Sunatre, vous faites du commerce entre la Chine et l'île Maurice. Pouvez-vous éclairer sur les droits de douane appliqués entre la Chine et les pays africains?
3: Bon, la Chine a vraiment des taxes, des tarifs, on va dire, en minimum avec beaucoup de pays en Afrique. Et avec Maurice, on bénéficie d'un accord de libre-échange. C'est-à-dire, ça a été signé en 2021. C'est-à-dire, on n'a pas de taxes à payer quand on exporte des produits en Chine. Et c'est la même pour les compagnies chinoises. Et cela positionne Maurice comme un partenaire idéal pour entrer en Afrique. Parce que il faut noter que avec Maurice aussi, nous avons plusieurs accords libres d'échange avec d'autres pays africains. Et cela peut aider les compagnies chinoises comme les compagnies américaines à pénétrer les marchés africains. Et dans le futur, le marché africain va être une des plus grandes marchés au monde. Et je pense que le gouvernement en ce moment est en train de travailler très, très dur pour faire que les compagnies chinoises et les compagnies américaines s'installent ici et qu'on peut les aider à entrer en Afrique.
2: Et Monsieur Mendou, d'après vous, quel est l'objectif que Donald Trump cherche à atteindre avec ses droits de douane? Pensez-vous qu'il parviendra à l'atteindre?
4: Eh bien, vous savez, le président américain a toujours défendu une politique commerciale protectionniste, hein, et ses droits de douane s'inscrivent dans cette logique. Et pour moi, je pense que l'objectif réel du président américain est de protéger l'industrie américaine d'une part. Parce que vous savez bien qu'en taxant les importations, il veut rendre des produits étrangers moins compétitifs face à ceux fabriqués aux États-Unis et surtout dans des secteurs clés comme par exemple l'acier, l'automobile ou même la technologie. Mais aussi, je pense que le président américain veut réduire le déficit commercial parce que il a tant critiqué depuis longtemps le déséquilibre commercial qu'il y avait avec la Chine et l'Union européenne, et les tarifs douaniers sont donc une manière pour lui de forcer une renégociation des accords. Mais il s'agit aussi des pressions politiques, hein, parce que pour moi, je pense que ce type de mesures servent aussi d'outils de négociation pour essayer d'obtenir des concessions, comme par exemple, on dirait par exemple des achats accrus de produits américains ou alors une meilleure protection de la propriété intellectuelle. Mais je pense aussi qu'il s'agit aussi de séduire son électorat, hein, parce qu'une partie de sa base, notamment les travailleurs industriels, soutient son discours anti-mondialisation. Et je pense que sur le court terme, certaines industries américaines pourraient bénéficier d'une protection accrue. Mais je pense que sur le long terme, il y a beaucoup de risques. Voilà, nous voyons déjà les bourgeons de la guerre commerciale, les partenaires qui ripostent. Vous avez vu, voilà, la Chine, l'Union européenne et comme bon nombre de pays essaient déjà de mener la riposte, et ce qui nuit aux exportations américaines. D'un autre point de vue, je pense que ce sera aussi très, très, très difficile en termes de coûts pour les consommateurs, parce que les prix augmentent sur certains produits, par exemple quand on parle de l'électronique ou alors de l'automobile. Mais je pense que ce vent va aussi mener à l'instabilité économique. Vous savez, les entreprises souffrent des chaînes d'approvisionnement perturbées. Et donc, le président américain, pour conclure, je dirais qu'il pourrait avoir quelques victoires symboliques, mais les effets négatifs risquent de l'emporter, parce que l'histoire nous montre que le protectionnisme mène rarement à une croissance durable, et donc sa stratégie fonctionnera seulement si ses adversaires cèdent massivement, et ce qui n'est peut-être pas le cas aujourd'hui. Donc en résumé, je pense que le président américain a des objectifs clairs, mais les résultats très incertains et qui risquent et qui risque de causer des frictions économiques majeures.
2: Monsieur Kissiato, quel est votre avis?
5: L'objectif affiché par le président Trump en appliquant ces nouveaux tarifs douaniers est de rééquilibrer la balance commerciale des États-Unis. En appliquant de nouveaux tarifs aux pays qui appliquaient ou qui appliquent des tarifs élevés sur les produits américains. Il faut noter que cette stratégie qui a été menée par les États-Unis jusqu'à présent ne permet pas aux États-Unis de pouvoir rééquilibrer sur le court terme, je peux m'exprimer ainsi, rééquilibrer cette balance commerciale. En revanche, on peut noter que cela entraîne une augmentation sur certains produits, certains denrées alimentaires, également entraîne une perturbation de la chaîne d'approvisionnement mondiale. Également, ces différentes mesures ont entraîné une hausse des marchés financiers, ce qui également crée un déséquilibre sur le commerce international et puis également attise, on va dire, des tensions entre les différents partenaires commerciaux qui sont des partenaires historiques des États-Unis. Et cette mesure, jusqu'à présent, n'a pas encore démontré que les Américains profitent également de ces mesures qui sont prises. Et donc, il est important que les États-Unis, et là, le président Trump a fait des revirements ces derniers temps et a mis une pause sur les tarifs qui avaient été pris depuis le 10 avril, et notamment en Europe, notamment sur certains pays, également en Afrique. Et donc, c'est de bonne guerre. Et après ce revirement, après cette pause sur les mesures tarifaires, nous avons constaté une hausse, une envolée sur les marchés financiers. Donc, je pense que c'est de bonne guerre. Il va falloir regarder cela de près. Et déjà que les pays africains renforcent leur partenariat également avec d'autres pays tels que la Chine, également soit à la recherche de nouveaux débouchés à l'exportation.
2: Les États-Unis se présentent toujours comme leader du monde. Monsieur Pierre-Yvon, pensez-vous que les États-Unis ont le droit d'imposer des droits de douane de manière aussi arbitraire?
6: C'est vrai que les États-Unis se qualifient comme souvent un leader mondial, ce qui trouve son écho auprès de certains. Et moi, j'aimerais juste souligner que l'économie chinoise et l'économie américaine sont les économies les plus importantes de la planète. Dès lors que ces deux économies toussent, c'est la planète entière qui est en difficulté. Et la manière dont les États-Unis ont pris une décision unilatérale en imposant des droits de tarif à certains pays, cela posera beaucoup de problèmes parce que la plupart des pays qui dépendent des exportations ont du mal à pouvoir accéder au marché américain dû aux droits de douane qui seront vraiment élevés. Et cela, je pense que va avoir un réel impact sur l'économie mondiale, sur la croissance en fait de nos différents pays et aussi surtout si nous voulons en fait faire face aux défis qui nous attendent demain, nous devons respecter certaines règles qui ont été imposées ou mises en place par l'Organisation mondiale du commerce qui pousse aux pays en fait à échanger et les produits de manière équitable et à respecter certaines règles. Et cette décision, je pense qu'aura des impacts assez négatifs dans nos différentes sociétés.
2: Les tarifs douaniers imposés par les États-Unis sur les produits chinois ont atteint des niveaux records, avec certains produits soumis à des tarifs allant jusqu'à 245%. En réponse à cette pression américaine, la Chine adopte une position de riposte très ferme. Monsieur Pierre-Yvon, que pensez-vous de l'approche de la Chine?
6: J'ai été très surpris par les tarifs douaniers imposés par les États-Unis sur les produits chinois. C'est vrai que le président Trump, depuis son premier mandat, a toujours eu des menaces à l'égard de la Chine et cherche tous les moyens pour pouvoir déstabiliser l'économie chinoise. Et je pense que cette manière de faire aura que des conséquences négatives par rapport à l'économie mondiale et aussi à l'économie américaine. Parce qu'en réalité, la plupart des produits qui sont consommés aux États-Unis viennent de Chine. Donc si le consommateur américain qui avait l'habitude d'acheter par exemple un pantalon qui coûtait 5 $, il va devoir maintenant payer 10 $ ou 15 $ pour acheter un pantalon. Cela aura beaucoup de conséquences dans le portefeuille des Américains. Et cela va engendrer ce qu'on appelle par l'inflation. Et ce n'est pas une bonne chose. Et je pense que la décision que le gouvernement chinois a prise de prendre aussi des mesures aussi de rétorsion à l'égard du gouvernement américain, je pense qu'elle est normale parce que chaque pays défend ses intérêts. Mais vous devez défendre vos intérêts en respectant certaines règles qui sont imposées par des organisations établies à travers le monde. Et les Américains sont aussi l'un des leaders qui ont créé ces institutions pour pouvoir respecter certaines règles. Mais aujourd'hui, c'est le même pays qui ne veut plus respecter ces mêmes lois qui ont été imposées par eux, si je peux le dire. Et la Chine, je pense qu'a une logique qui est assez normale parce qu'elle a toujours encouragé les pays à travailler ensemble dans le partenariat, dans le développement mutuel. Et cela se voit même en Afrique. Vous pouvez voir que la Chine investit beaucoup en Afrique parce qu'elle aimerait aussi aider certains pays aussi à avoir de la croissance et à développer leur pays. Et cette logique de prendre des décisions de manière unilatérale contre la Chine, cela n'aura que des conséquences dévastatrices dans le futur et à long terme. Parce que aujourd'hui, nos économies sont imbriquées. Et les États-Unis ne pourront pas s'en sortir s'ils continuent dans cette logique de toujours imposer leurs lois à travers la force des menaces. Et je pense que le gouvernement chinois, j'ai dernièrement regardé, il y avait le ministre des Affaires étrangères chinois qui disait que nous sommes prêts à discuter, mais ça ne sera pas à travers, sous les menaces, parce que les États-Unis ont décidé de quelque chose et nous devons aussi obéir. Non, non, non. La Chine est une grande puissance qui a des règles, qui a aussi le droit de protéger le consommateur chinois et les intérêts de la Chine.
2: Je vous remercie d'avoir participé à cette émission et d'avoir partagé vos points de vue.
1: Restez branchés sur CGTN Radio. Retrouvons-nous après cette mélodie pour la rubrique « Apprenons le chinois ».

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5: Apprenons le chinois. Bonsoir, chers amis. 亲爱的朋友, 晚上好. Bienvenue à notre cours de chinois. Comme d'habitude, nous réviserons d'abord ce que nous avons appris dans la leçon précédente. 请进. Entrez, s'il vous plaît. 您请坐. Asseyez-vous, je vous en prie. 把您的大衣给我. Donnez-moi votre manteau. 您想喝点什么? Qu'est-ce que vous voulez boire? 请来杯茶吧. Du thé, s'il vous plaît. 当心有点烫. Attention, c'est un peu chaud. Est-ce que vous avez saisi tous ces vocabulaires? Aujourd'hui, nous apprendrons des mots pour présenter quelqu'un et se présenter.
6: Leçon numéro 4.
7: 您好，王先生。您好，李太太。这是我丈夫。这是我夫人。您好，我是赵刚。您好，我是张红。认识您，我很高兴。我也很高兴见到您。我来介绍我们的女儿赵玲。你们认识我们的儿子王峰吗？你们认识啊？我们认识。
6: Explication.
2: 你好，王先生。 Bonjour, Monsieur Wang. 你好。 李太太, bonjour Madame Li. 这是我丈夫, c'est mon mari. 这是我夫人, voilà ma femme. 您好, 我是赵刚, bonjour, je suis Zhao Gang. 您好, 我叫张红, bonjour, je m'appelle Zhang Hong. 认识您,我很高兴. Je suis heureux de vous connaître. 我也很高兴见到您. Moi aussi, je suis ravi de vous rencontrer. 我来介绍我们的女儿赵玲. Je vous présente notre fille, Zhao Ling. 你们认识我们的儿子王峰吗? Vous connaissez notre fils Wang Feng? 你们认识啊? Vous connaissez alors?
6: Explication.
2: 这是 C'est 这是 丈夫 mari 丈夫 夫人, femme, 夫人, 认识, connaître, 认识, 见, rencontrer, 见, 介绍, présenter, 介绍, 自我介绍, se présenter, 自我介绍, 我是, Je suis. 我是. 我叫. Je m'appelle. 我叫. 你们. Vous. 你们. 我们. Nous. 我们. 你们的. Votre. 你们的. 我们的, notre, 我们的.
7: 您好，王先生。您好，李太太。这是我丈夫。这是我夫人。您好，我是赵刚。您好，我是张红。认识您，我很高兴。我也很高兴见到您。我来介绍我们的女儿赵玲。你们认识我们的儿子王峰吗？你们认识啊？
6: 我们认识。
2: Ah oui, moi aussi je vais me présenter. Je m'appelle Xiong Wei, j'ai un prénom français, Claire. Je suis très heureuse de vous rencontrer tous les jours dans notre cours de chinois. Et vous? J'espère que vous êtes content de nous entendre et d'apprendre le chinois avec nous. Alors, n'oubliez pas notre rendez-vous demain à la même heure. Au revoir et à demain. 再见，明天见。
7: C'est ainsi que s'achève Fréquence Afrique. Merci pour votre fidélité. À très bientôt pour une nouvelle édition sur CGTN Radio.

Le marché de l'emploi de la Chine est resté généralement stable, tandis que le taux de chômage urbain recensé s'est établi en moyenne à 5,2% au cours des 8 premiers mois de 2026, ce qui reste dans les limites de l'objectif annuel, d'après des données officielles publiées mardi. Ce taux est resté inchangé par rapport à la fois aux 7 premiers mois de cette année et à la même période de l'année dernière, indique le Bureau d'État des statistiques. La Chine s'est fixée pour objectif de maintenir le taux de chômage urbain recensé autour de 5,5% en 2026 et vise à créer plus de 12 millions de nouveaux emplois urbains au cours de l'année. L'Administration nationale des produits médicaux de la Chine a approuvé et publié lundi la première norme de produits au monde relative aux dispositifs médicaux d'interface cerveau-machine utilisant la technologie de l'intelligence artificielle pour traiter les données d'électroencéphalogramme. Cette nouvelle norme entrera officiellement en vigueur le 1er septembre de l'année prochaine. La Foire internationale du commerce des services de Chine a fermé ses portes à Pékin le 13 septembre dernier. Selon les autorités, plus de 1 200 résultats concrets ont été obtenus dans 7 catégories. La Norvège, pays invité d'honneur, a signé 6 accords de coopération avec des entreprises et des institutions chinoises. La Chine a inauguré mercredi le canal Pingluo, offrant à sa région enclavée du sud-ouest un raccourci vers la côte et les marchés étrangers, en particulier ceux de l'Association des nations de l'Asie du Sud-Est, son plus grand partenaire commercial. Construit pour un coût de 72,7 milliards de yuans, environ 10,75 milliards de dollars, le canal, long de 134,2 km, relie Nanning, capitale de la région autonome du Guangxi, dans le sud de la Chine, au golfe de Beipu, le débouché maritime le plus proche pour une grande partie du sud-ouest de la Chine. Ce canal raccourcit de plus de 560 km le trajet par voie navigable des marchandises acheminées depuis le sud-ouest de la Chine vers la mer. Il devrait permettre de réduire les coûts logistiques globaux de 18 à 30%. Airbus a livré mercredi le premier avion assemblé sur sa nouvelle chaîne d'assemblage finale dédiée à la famille A320, située dans la ville portuaire de Tianjin, dans le nord de la Chine. Il s'agit de la deuxième chaîne de ce type en Chine et dans toute l'Asie.

0: actrice. Il s'agit du plus important financement bancaire jamais obtenu par le groupe. Initialement fixé à 20 milliards de dollars, le montant a été relevé à 29,6 milliards face au vif intérêt des banques. Ce financement illustre les ambitions de ByteDance dans l'intelligence artificielle. Le groupe envisagerait de border ses dépenses d'investissement à 70 milliards de dollars en 2026, soit plus du double de 2025, pour développer des centres de données et d'autres infrastructures dédiées à l'IA. Un échantillon lunaire prélevé sur la face cachée de la Lune par la mission chinoise Chang'e 6 est exposé lundi à Vienne, en Autriche. La Chine a officiellement remis à l'Office des Nations Unies à Vienne cet échantillon qui y sera exposé de manière permanente. Un musée des sciences consacré aux ptérosaures, un reptile ailé étroitement apparenté aux dinosaures, a ouvert ses portes dimanche dans la région autonome ouïghour du Xinjiang, dans le nord-ouest de la Chine. Premier du genre au monde, ce musée est situé dans un parc géologique national de la ville de Rami, un site réputé pour ses nombreuses découvertes de fossiles de ptérosaures. Les fossiles exposés comprennent des spécimens mis au jour au cours de plus de 20 ans de fouilles de sauvages. Sont également exposés les premiers œufs et embryons fossilisés de ptérosaures conservés en 3D au monde, ainsi que de grands spécimens de ptérosaures présentés pour la première fois au public. Un centre de recherche sur Madagascar a été inauguré lundi à l'Université du Hunan dans la province chinoise du Hunan. Le centre permettra d'approfondir le partenariat de coopération stratégique globale entre les deux pays et de soutenir une coopération économique et commerciale bilatérale de haute qualité. Le court-métrage chinois The Pigeon Ring a remporté samedi le grand prix de la section immersive de la Mostra de Venise, la plus haute distinction de cette section lors de la 83e Mostra de Venise.
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3: Bienvenue à Cogito. Des équipements d'imagerie haut de gamme fabriqués en Chine par l'américain GE Healthcare au service clé en main du français Schneider Electric en passant par les solutions innovantes de KPMG, autant de démonstrations et de lancements qui ont rythmé l'édition 2026 de la Foire internationale du commerce des services de Chine, CIFTIS, tenue du 9 au 13 septembre à Pékin. Le bilan de cette édition s'est révélé remarquable. 90 pays et organisations internationales y ont organisé des expositions et des conférences. Plus de 400 entreprises du classement Fortune 500 et leaders de leur secteur y ont exposé. Et plus de 1200 résultats ont été obtenus. Selon Dominique Trindade, ministre conseiller commercial de l'ambassade d'Australie en Chine, face aux multiples défis auxquels le monde est aujourd'hui confronté, la CIFTIS offre aux différents pays une plateforme exceptionnelle d'échange et de coopération, favorisant ainsi grandement le bénéfice mutuel et le gagnant-gagnant. Pour Henning Christofferson, conseiller commercial de l'ambassade de Norvège en Chine, à mesure que le commerce des services chinois gagne en qualité et monte en gamme, la demande d'ailleurs de services continuera de se développer, ouvrant de nouvelles opportunités aux entreprises de différents pays. À l'heure actuelle, la restructuration du paysage économique et commercial international s'accélère et le commerce des services s'impose de plus en plus comme un moteur essentiel de la croissance économique. Les données montrent que la valeur ajoutée du secteur des services représente 65% du PIB mondial et plus d'un quart du volume total des échanges commerciaux mondiaux. La Chine est le deuxième acteur mondial du commerce des services. Ces dernières années, les services chinois ont gagné en valeur et en intelligence. Au cours des 7 premiers mois de cette année, le volume total des importations et

L'exportation de services de la Chine a augmenté de 8,3% par rapport à la même période de l'année précédente. Les exportations de services à forte intensité de connaissances représentant 53,5% du total des exportations de services. Pour la première fois, la CFTS a mis en place un espace dédié aux cas concrets illustrant des services chinois. Près de 40% de ces cas s'appuient sur des technologies telles que l'intelligence artificielle, les grands modèles et les agences d'intelligence qui témoignent de la forte capacité d'innovation locale de la Chine. Cela apporte un nouvel élan aux entreprises étrangères implantées en Chine, notamment pour la création de centres de recherche et développement et la mise en œuvre d'un développement innovant. Selon le vice-président de l'Américain Carl Gill pour l'Asie du Nord, la demande des consommateurs chinois pour des produits et services de meilleure qualité, ainsi que le vivier de talents innovants et le développement d'un écosystème d'innovation en Chine, offrent à l'entreprise de meilleures perspectives de développement. De son côté, Johnson & Johnson MedTech venait de célébrer le 20e anniversaire de son usine de Suzhou et avait annoncé une augmentation de sa capacité de production grâce à l'introduction de nouvelles lignes de production. Cela témoigne de notre reconnaissance de l'écosystème et des capacités d'innovation de la Chine, a affirmé Tullio Oliveira, directeur général de la division chirurgie chez Johnson & Johnson MedTech. Cette année, le gouvernement chinois a fait de l'augmentation des capacités et de l'amélioration de la qualité du secteur des services l'une de ses priorités et propose de développer la marque Service chinois. Pour ce faire, ces services doivent s'internationaliser, acquérir des compétences et étendre leurs débouchés dans le cadre de la coopération internationale. L'un des temps forts de cette édition de la CFTS a été la mise en place pour la première fois d'un espace de promotion des services à l'international destiné à apporter un soutien spécialisé aux entreprises chinoises qui souhaitent se développer sur les marchés internationaux. Le groupe CIC, fort de près de 40 ans d'expérience dans les services d'internationalisation, fournit des services de ressources humaines complets aux entreprises chinoises qui s'implantent à l'étranger, contribuant ainsi à une relation mutuellement bénéfique entre ces entreprises et leurs partenaires locaux. D'ici à 5 ans, la Chine va élargir l'accès au marché et les domaines d'ouverture en mettant l'accent sur le secteur des services. Grâce à cette édition de la CFTS, le monde a également pu constater un espace encore plus vaste pour l'ouverture et la coopération. Selon une vice-présidente mondiale de la société américaine Eli Lilly, le climat favorable à l'innovation et à l'ouverture en Chine, ainsi que l'énorme demande du marché pharmaceutique, offre de vastes opportunités à l'entreprise. Nous allons investir 3 milliards de dollars au cours des 10 prochaines années afin d'approfondir notre implantation en Chine, a souligné la responsable. De nombreux dirigeants d'entreprises étrangères se sont dit convaincus qu'à l'avenir, davantage de secteurs s'ouvriraient aux entreprises étrangères en Chine, leur offrant ainsi de nouvelles opportunités et de nouveaux débouchés pour le développement dans le pays. Selon un document publié par le gouvernement chinois, d'ici 2030, le volume total du secteur des services en Chine franchira le cap des 100 000 milliards de yuan. Cela permettra de développer davantage de marques et des services chinois et d'injecter un nouvel élan au commerce mondial afin que le monde entier profite davantage des retombées positives. Pour reprendre les mots de Luz Maria de la Mora, directrice de la division du commerce international et des produits de base de la CNUCOD, la Chine est en train de créer des opportunités commerciales pour d'autres pays et d'autres entreprises.

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8: Bonjour à tous, bienvenue dans une nouvelle émission d'In Vivo. Au sommaire d'aujourd'hui, un voyage sensoriel dans l'obscurité s'est organisé à Beijing dans le but d'inviter les personnes voyantes à appréhender la vie réelle des personnes souffrant de déficiences visuelles. Et ensuite, nos regards se tournent vers le patrimoine immatériel. Des œuvres et créations d'art chinois s'exposent récemment au Carrousel du Louvre. Ya Ding, co-organisateur de cette exposition, nous parlera de cette présentation de la culture traditionnelle chinoise en France.
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8: Que ressent-on lorsque l'on vit dans l'obscurité ? Récemment, un voyage sensoriel dans l'obscurité rapproche les personnes qui ont la vue de la vie réelle des malvoyants. Reportage.
12: Donc maintenant, il est important de mettre de côté vos smartphones et toutes vos affaires qui pourraient briller dans les consignes là-bas et n'oubliez surtout pas vos montres intelligentes.
8: C'est une requête obligatoire pour participer à un voyage dans l'obscurité. Ce programme baptisé Blind Crew Dialogue in the Dark invite le public chinois à appréhender la vie réelle des malvoyants dans le but de promouvoir la compréhension et la tolérance de la société à l'égard des groupes souffrant de déficiences visuelles. Blind Crew, qui se traduit par vache aveugle en allemand, est un jeu d'enfants populaire auquel on joue les yeux pantés en Suisse et dans le monde entier. Le programme Voyage sensoriel dans l'obscurité a été inspiré par le premier restaurant obscur au monde, Blind Crew à Zurich et en Suisse, où les clients voyants dînent dans l'obscurité totale et découvrent ce que c'est que d'être aveugle. Écoutons la présentation de Christina Fasseux, présidente de l'association Blind Crew en Suisse.
13: Tout d'abord, c'est clair. Si on va dans un restaurant, on veut manger bien. Ça, c'est le plus important. On veut manger bien. Puis ça, c'est clair. Ça, c'est aussi dans la Blind Crew. Vous entrez dans le restaurant, et puis l'entrée avec la réception, la caisse, tout ça, ça, c'est bien sûr dans la lumière. Comme ici, où tu as de petites armoires où on peut mettre après les choses parce qu'on veut que vous déposez vos montres, le iPhone, tout ce qui peut faire de la lumière. Et les dames, bien sûr, aussi, les sacs à main. Parce que si on perd le sac à main dans le noir, c'est un peu difficile de le retrouver. Ouais. Et puis quand même, un sac à main pour une dame est précieux.
14: Ah. Oui.
13: On a tous ces trésors là-dedans. Alors, aussi, dans la réception, il y a aussi le menu qui est écrit. Puis comme ça, on peut déjà voir un peu qu'est-ce qu'on voudrait manger. Et puis après, il y a le personnel qui va chercher les gens, les guider à leur place. Et puis, bien sûr, on répète de nouveau le menu pour qu'on puisse calmement choisir aussi le vin et tout ce qu'on veut. Et puis, après, on est servi. Pour les personnes

0: qui sont aveugles, on apprend très bien à manger avec le fourre et le couteau et tout ça, à manger proprement. Mm. C'est clair. Mais pour quelqu'un qui n'est pas habitué, c'est un peu plus difficile. Alors, si on parle aux gens, comment vous allez manger, on découvre que beaucoup nous disent après, vous savez, à la fin, j'ai pris mes mains.
1: On ne voit plus rien. Embarrassé et complètement perdu, une fois entré dans l'obscurité, les voyants perdent soudainement le sens de direction. Conduits par une guide malvoyante venant de l'équipe pleine de coups, les participants s'installent l'un après l'autre devant une table. Ils se communiquent et cherchent à toucher la main de leur voisin afin d'avoir le sentiment de se localiser et d'apaiser l'angoisse de se trouver dans le noir. Bernadette est serveuse au restaurant plein de coups à Bâle. Elle est l'une des deux guides malvoyantes au service de la présentation de plein de coups à Beijing. Comment elle arrive à trouver la direction à suivre dans la toute obscurité? Écoutons ses explications.
2: We have the wall. I touch the wall. And then when I come inside,
3: nous avons le mur, je touche donc le mur. Ensuite, quand je rentre à l'intérieur, je sais que je dois aller un peu plus loin, n'est-ce pas? Je sais alors qu'il y a peut-être 8 ou 9 marches. J'ai mes mains devant, puis je peux toucher la table, puis je vais à la table autour de la chaise, puis je donne la chaise dans la main d'un visiteur et je vais à la chaise suivante. Lorsque la dernière personne s'assoit, je peux sortir directement pour prendre l'autre groupe, et ensuite je sais que je dois aller un peu plus à gauche et faire la même chose. Et à plein de coups, en Suisse, nous avons une ligne sur le sol pour la remplir avec les pieds. C'est plus facile. Et là, j'ai touché la table à faire ça. Je sais où je suis. On va toujours dans le même sens. Nous allons toujours à droite et restons à gauche.
1: Grâce à l'assistance de la guide, les visiteurs entament une courte expérience à l'aveugle. Toucher et savourer des ingrédients, expérimenter la vie quotidienne des personnes malvoyantes, notamment en écrivant et en jouant à des jeux. Après avoir vécu une brève expérience de cécité, une participante révèle ce qu'elle a éprouvé dans l'obscurité.
4: J'avais peur au départ, j'essayais de me repérer tout en distinguant la direction des voix. La présence de la guide m'a permis de m'habituer petit à petit à l'environnement totalement noir. Ce qui m'impressionne dans cette expérience extraordinaire, c'est la confiance totale accordée aux autres.
1: He Chun, vice-président de l'Association chinoise des personnes handicapées visuelles, estime que ce projet plein de coups permet de renforcer les connaissances mutuelles de la société.
5: Les malvoyants se sentent mal à l'aise dans le monde quotidien, tandis que les gens voyants se sentent embarrassés dans un espace obscur, où nous trouvons la toute liberté. Je trouve qu'il est important que les voyants disposent davantage de compréhension sur la communauté des personnes ayant la déficience visuelle, et ce projet aide à favoriser la tolérance de la société.
1: Pour Bernadette, serveuse au restaurant plein de coups, le travail en tant que guide, elle donne tant de fierté.
3: Avant de devenir aveugle, je travaillais également dans les services, donc je sais comment travailler normalement. Je parle beaucoup avec les clients dans l'obscurité. Et les invités se sentent à l'aise, moins seuls et moins effrayés. Et quand je les fais sortir, ils me donnent beaucoup plus. Ils sont heureux et me disent qu'ils sont très reconnaissants. C'est le meilleur sentiment qu'ils peuvent nous donner en retour.
1: Selon Christina Fasseux, présidente de l'association Blind Co, les deux restaurants à Zurich et à Bâle sont aujourd'hui le plus grand employeur privé des malvoyants en Suisse, les deux tiers du personnel étant aveugles ou malvoyants.
0: Tout d'abord, c'est un des plus grands employeurs des personnes aveugles et malvoyantes en Suisse, privé. Ça veut dire qu'à ce moment, on a 28 personnes aveugles qu'on a employées et puis on a 32 personnes voyantes qui travaillent là-bas. Donc déjà là, on montre que c'est absolument possible d'employer des gens aveugles, pas seulement une sur 200, 300 ou 1 million, 1 000 personnes, mais aussi presque en égalité.

0: de travailler ensemble. Et puis en plus, par le fait qu'il y a à peu près 60 000 personnes qui dînent dans l'année dans un des deux restaurants. Puis chacun de cette personne est un ambassadeur, ambassadrice pour transmettre ce qu'ils ont appris.
1: L'intégration professionnelle constitue toujours un enjeu crucial pour les malvoyants. En Chine, selon He Chuan, vice-président de l'Association des personnes handicapées visuelles, en outre la profession traditionnelle des malvoyants, qui est le physiothérapeute, de plus en plus de personnes souffrant de déficiences visuelles travaillent comme programmateurs, professeurs ou animateurs dans les émissions podcast. Les malvoyants chinois disposent davantage de choix à l'écart de l'accès professionnel.
2: L'université de Chengxin est le premier établissement d'enseignement supérieur en Asie à accepter des étudiants malvoyants. Après 2015, nous avons commencé à utiliser des épreuves en braille pour aider davantage de candidats aveugles à passer l'examen national d'entrée à l'université. Chaque année, des enfants travaillent dur pour passer l'examen et répondre aux questions en braille. Il faut également lui accorder un délai supplémentaire dans la durée de l'examen, généralement une fois et demie plus longue que la durée normale de l'examen. Une fois que ces enfants auront terminé leurs études, nous leur offrirons des conseils en matière d'emploi, c'est-à-dire que lorsqu'ils passeront de l'école au travail, nous leur proposerons des formations, telles que l'utilisation de logiciels de bureautique, une formation à l'orientation et à la mobilité, et bien sûr, il y aura aussi une formation sur l'étiquette sociale.
1: Comment promouvoir l'intégration professionnelle des personnes vulnérables dans la société? Christina Fasse a ses opinions.
0: Moi, je pense quand même que pour le moment, c'est toujours très efficace si on a un quota. Ça veut dire si le gouvernement ou les grandes compagnies sont obligées d'employer un certain nombre de personnes. C'est très clair, l'industrie libérale n'aime pas cette situation. Mais j'ai vu un mouvement international qui s'appelle Global 500. C'est des grandes compagnies internationales, aussi parmi, par exemple, Novartis, Roche, des grandes global players, qui se sont engagés de dire dans leur rapport annuel, qui montre les choses financières, aussi de dire combien de personnes malvoyantes ou combien de personnes avec handicap sont engagés et travaillent pour eux. Et puis à ce moment-là, si il faut montrer ce nombre, on veut être bien. Et puis on oblige tout le monde d'avoir dans ses départements et directions d'avoir un certain nombre, parce qu'autrement, au temps de rapport annuel, il y a la question combien de personnes handicapées travaillent dans votre département. Et puis vous devez dire non. Dans ce cas-là, on va réfléchir la prochaine fois quand on engage des personnes. Mais c'est très clair, les personnes handicapées ne veulent pas être engagées par pitié. On veut être engagé pour notre compétence et connaissance. Mais à un certain point, c'est comme avec l'intégration des femmes, peut-être il faut une politique qui dit dans une compagnie, si on a deux dossiers à la même rigueur, il faut avancer la personne avec handicap. Comme à un certain moment, on a dû dire oui aussi, en cas, dans ce cas-là, on avance la femme pour arriver peut-être à 30% du management être féminine. Comme ça marche.
1: Voilà, on se quitte un instant avec une pause musicale.

0: Vous êtes toujours dans In Vivo. Une exposition consacrée au patrimoine immatériel chinois s'est déroulée récemment au Carrousel du Louvre. Des centaines d'œuvres provenant de plus de 10 provinces et villes chinoises s'exposent devant les visiteurs français. Ces œuvres et créations d'art impliquent un large éventail de disciplines, telles que la peinture, la sculpture, la céramique, le papier découpé, la mosaïque filigranée, les costumes, la laque, le cloisonné et entre autres. Ces œuvres d'art méticuleusement conçues et créées permettent aux visiteurs de faire l'expérience du glamour exceptionnel du patrimoine immatériel de la Chine. Ya Ding est président de l'Association pour le développement des échanges France-Chine. Il est également le co-organisateur de l'exposition. Il nous parle de cette présentation de la culture traditionnelle chinoise en France. Bonjour Monsieur Ya Ding, d'où vient l'idée d'organiser une exposition consacrée au patrimoine immatériel chinois au Palais du Louvre?
1: D'abord, c'est une idée qui était venue très brusquement, par hasard, parce qu'un jour, j'étais tombé sur une photo. La photo, c'est sur, un tissu, une cape fait de l'art traditionnel, qu'on appelle les patrimoines immatériels. Et c'est très, très beau. La beauté complètement m'a surpris. Mm-hmm. Évidemment, avec grande émotion, j'ai montré ça à des amis. Et chaque fois, je montre à une amie ou un ami, mais tout le monde est surpris par la beauté. Enfin, ce n'est qu'une image en plus transmise par le réseau social. Donc, je me suis dit, en réalité, ça doit être encore plus belle, quoi. Et comme justement, j'organisais une grande exposition au Carrousel du Louvre pour les jeux artistiques, ça veut dire la co-création des enfants avec le grand peintre du monde entier. Donc, je me suis dit, mais il faut co-exposer, ça veut dire une exposition qui est comme ça s'appelle la co-création, le co-exposition. Alors, c'est là l'idée est venue comme ça, très brusquement, et que tout de suite, j'ai mis mon équipe à recruter. On a travaillé avec différents réseaux qu'on a. Et du coup, en espace de 2 mois, ce n'est qu'en 2 mois, mm-hmm. On a pu réunir les objets, les œuvres. C'est pour cela que ce n'est qu'un commencement, parce que le temps de préparation est trop peu. On a pu quand même réunir des dizaines des œuvres qui sont venues un peu partout de la Chine. D'accord. Et évidemment, tout le monde a été très surpris par la beauté. Je pense que c'est un sujet qu'on va continuer à faire en plus grandeur, quoi.
0: Au départ, quelle sorte du patrimoine immatériel que vous avez vu, qui vous avez attiré?
1: Je pense que c'est une broderie. C'est une broderie.
0: Ah, d'accord.
1: D'ailleurs, je ne connais pas qu'est-ce que c'est, ça vient de quelle province, peut-être mm-hmm. Ça vient de Sichuan, il y en a qui disent ça vient de Suzhou ou de Yunnan. Enfin, en Chine, vous savez, on a ça partout, n'est-ce pas?
0: Monsieur Yadin, vous vivez en France, à Paris. Donc, en France, est-ce qu'on...

0: on a souvent l'occasion d'admirer les œuvres ou bien les créations du patrimoine immatériel chinois.
1: Non,
0: Ah,
1: non,
0: d'accord.
1: non. Je pense que c'est pas très courant, si bien que les Français ne connaissent pas. Et chaque fois, je dois expliquer, par exemple, surtout les Soussiaux, lorsqu'ils sont tellement beaux que je leur montre, tout le monde m'a dit, ah oui, c'est très beau. Je leur ai dit, mais vous savez ce que c'est? Les gens regardaient, ben, c'est une peinture. Ben, je dis non, c'est pas une peinture, ce n'est pas peint. Lorsque je l'écarte, les images pour qu'ils voient en détail, en compte que c'était des broderies. Alors là, tout le monde est encore plus étonné, encore plus surpris, évidemment encore plus, comment dirais-je, convaincu, quoi.
0: Pourriez-vous nous préciser quels sont les patrimoines immatériels chinois présentés au carrousel du Louvre?
1: Ah, là, il y en a beaucoup.
0: Une dizaine,
1: Alors, je ne
0: vous
1: veux
0: avez
1: pas vous
0: dit.
1: réciter. Oui, il y a les. Ben, par contre, il n'y a pas beaucoup de broderies parce qu'on n'a pas pu en obtenir beaucoup. Il y a, oui, il y a des vêtements, il y a des costumes de Yi Zhu, costumes de Miao, les broderies, enfin, les costumes brodés de mariage. Ensuite, il y a évidemment les céramiques.
0: Comment qualifiez-vous la valeur et le charme du patrimoine immatériel chinois?
1: Lorsque je montre tout ça, je veux dire parmi aux Chinois, et tout le monde a été complètement tombé sous le charme. Tout le monde, est, ben, sans estimer la valeur. Hein. La valeur, peut-être qu'on n'a pas encore tout à fait commencé à vendre, il faut organiser une vente aux enchères pour connaître la valeur, parce que chaque fois, c'est des pièces uniques. Alors, si on ne le vend pas, ça ne vaut rien. Si on le vend, ça peut, si on est tombé sur quelqu'un qui aime, qui connaît la valeur, ça peut être très cher. Moi, je dis le charme. Le charme, c'est parce que on ne peut pas expliquer pourquoi on est charmé. C'est comme si on est tombé amoureux d'une jeune fille. On ne peut pas dire pourquoi on est tombé amoureux de cette jeune fille. On ne peut pas dire elle est grande, elle est intelligente et tout ça. Ça, c'est pas du vrai amour. Le charme de, moi, je pense que de notre objet patrimoine, je veux dire, c'est pas des patrimoines, c'est plutôt l'art des patrimoines. Ce sont des œuvres créées par l'art des patrimoines. Alors, moi, je dis, c'est que même si c'est la première fois qu'on le voit. Même si ça a été lointain dans les montagnes, profond dans la forêt, ça veut dire qu'on ne l'a jamais vu. En fin de compte, en apparence, ça n'a rien à voir avec nous. Mais pourquoi on est aussi charmé? Moi, je dis que c'est parce que c'est dans le sang. C'est-à-dire dans le sang de notre humain. Puisque c'est nos ancêtres qui ont créé cet art, au fil des années, au fil des époques, ça a été resté. Ça veut dire tous ceux qui ne sont pas de vrais charmes ont été déjà éliminés. Mais c'est ceux qui ont tenu l'histoire, la longueur de l'histoire, qui ont resté jusqu'à nous, comme ça a été créé par nos ancêtres qui ont le même sang. C'est comme le sang, c'est comme les gènes. Donc, corporellement, spirituellement, on a des gènes qui se transmettent de père en fils. Et d'un autre côté, il y a cette beauté qui transmet aussi. Bon, maintenant, si bien que nous, aujourd'hui, on tombe sur une œuvre qui a été créée, même si on n'a rien à voir, il n'y a pas de lien, il n'y a pas d'apparence, on ne l'a jamais vu, mais on est charmé tout de suite parce que c'est en notre sang.
0: Quels sont les commentaires ou bien réactions du public français que vous avez captés sur les créations d'art du patrimoine immatériel chinois?
1: Ben, premièrement, surpris, surprenant par la beauté. C'est une beauté qu'ils n'ont jamais vue, donc c'est la surprise. c'est plutôt la subjugation, plus grande que la surprise. Et deuxièmement, sans mot dire, puisque ça a dépassé leur expression. C'est-à-dire, le mot qu'on utilise, c'est beau, c'est belle, c'est charmant, c'est magnifique. Tous les mots n'arrivent plus à exprimer leur admiration, quoi. Évidemment, troisièmement, ils espèrent d'avoir encore plus, voire plus. C'est vrai que jusqu'à présent, on n'a pas, la Chine, enfin, n'a pas vraiment organisé ce genre de choses dans ce cadre. Hein. Je veux dire, il y en a eu des expositions parmi, je sais pas, les livres ou parmi d'autres choses dans des endroits qui ne sont pas adaptés. Parce que, vous savez, en France ou en Europe, si l'endroit est différent, le public est différent. Moi, je sais que j'ai vu des expositions de céramique de Qing Dezhen qui est exposée dans la salle d'exposition de Porte Versailles. C'est un endroit où tous les producteurs exposent leurs objets. Évidemment, ce n'est pas dans son bon endroit. C'est plutôt une humiliation pour l'art patrimoine. D'un autre côté, bah, les gens sont complètement insensibles à tout ça. Donc, il faut qu'on trouve des bons endroits, genre Carrousel du Louvre, et des bons publics, genre des grands artistes, des genres... des grands célébrités, des certains niveaux, quoi. Je pense qu'il faut faire ça plus pour que les gens puissent connaître le charme et la valeur.
0: Et la Chine et la France sont toutes deux des civilisations anciennes ayant une longue histoire. Alors que pensez-vous le rôle de la culture dans le renforcement des échanges entre les peuples chinois et français? Et surtout, on se trouve dans un monde un peu bouleversé.
1: Je pense que la culture, les échanges culturels et artistiques, c'est la plateforme ou c'est les formes pour échanger autre chose. Si on parle de l'économie, on ne peut pas sans parler de la culture. Même si on parle de la politique, on ne peut pas sans parler de la culture. La culture, c'est les bases. C'est l'humain, c'est l'histoire, c'est la compréhension. Donc, je pense que le rôle de la culture, des échanges culturels, c'est la base des échanges de tout. Et deuxièmement, la culture française a une très grande, très grande rôle dans le monde. Hein. La culture française, c'est aussi une très, très grande culture, une grande civilisation. Mais ils sont quand même très admiratifs devant la culture chinoise. Parce que c'est la culture chinoise qui est plus ancienne, plus riche, plus grande, bien sûr. Donc, la culture française, plus matérialisée, tandis que la culture chinoise, plus spiritualisée. Les deux se complètent, s'échangent. Je pense que ça, c'est la base des échanges d'autres choses qui peut donner si on parle de la paix, on parle de la stabilité, on parle des échanges économiques, mais il faut premièrement encourager les échanges de la culture, des cultures.
0: Et cette année, on célèbre le 10e anniversaire de l'année culturelle entre la Chine et la France. Et pour l'année prochaine, ça va marquer le 60e anniversaire de l'établissement des relations diplomatiques entre la Chine et la France. Donc d'après vous, qu'est-ce qu'on pourrait faire encore pour mettre les échanges culturels et sociaux sur un nouveau palier pour la Chine et la France?
1: Ben, je pense que tout le monde en parle. C'est vrai que c'est la date qui est quand même très symbolique. Je pense qu'il faut préparer pour que, encore une fois, la culture soit vraiment le grand sujet. Parce que devant la culture, devant la

0: Et moi, j'ajouterai aussi les enfants. Ça va être quand même des valeurs universelles. Personne ne peut dire non, quoi. Pour moi, de mon côté, nous, on prépare déjà toujours la co-création, ça veut dire les enfants avec les grands peintres, les enfants du monde entier, hein, parce que nous, on a déjà les enfants de 20 pays. On a déjà des centaines de milliers de enfants créateurs. On travaille avec 500, plus de 500 organismes dans le monde entier, mais surtout la Chine. Rien qu'en Chine, on a déjà 380. Avec, il y a plus de enfants qui participent. Et en même temps, on fait aussi une grande partie d'exposition patrimoine. Ça, c'est vraiment cette année, on a pris trop court, on a pris seulement 2 mois pour préparer, mais là, déjà, on voit que tout le monde a exprimé la grande volonté de venir. Mais l'année pour l'année qui veut venir, non, vraiment, on va faire une grande exposition sur l'art, sur le patrimoine immatériel.
1: Voilà, on prend maintenant une pause musicale et on se retrouve juste après pour la dernière partie de notre émission consacrée aux cours de chinois.

0: Merci de nous rejoindre dans In Vivo. C'est le moment de suivre notre rubrique « Le chinois au quotidien ».
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3: 大家好 ，Salut à tous, c'est Xiao Tai。
1: Salut à tous, d'accord, ben moi c'est Thomas, votre apprenti étudiant, et c'est parti pour un nouveau cours de chinois.
3: Et avant de commencer une nouvelle édition de notre cours de chinois, nous allons réviser un peu le cours précédent. C'est parti?
1: Eh ben, je crois que c'est parti, Tai. Donc, comment dit-on en chinois « je veux acheter un petit réfrigérateur »?
3: 我想买一个小冰箱。
1: Voilà, 我想买一个小冰箱。Xiao qui veut dire petit, bing xiang qui veut dire réfrigérateur. Et comment dit-on lequel est le meilleur ?
3: Na zhong zhi liang zui hao. Zhi liang veut dire qualité.
1: Hao veut dire bon. Et la phrase suivante, celui-là fait peu de bruit.
3: Ta de

0: 噪音特别小。
1: 它的噪音特别小。
0: 噪音 ce qui signifie Thomas?
1: Bruit.
0: 特别小。
1: Qui veut dire extrêmement léger, oui, effectivement. Très peu de bruit, donc très peu.
0: 别的店里更便宜。
1: 别的店更便宜。
0: Ce qui veut dire que le prix est moins élevé dans d'autres marchés.
1: Voilà. Allez, on se réécoute le dialogue en entier de la dernière fois.
2: 我想买一个小冰箱。哪种质量最好？
3: 质量都不错。
2: 哪种是最新款的？
3: 这个是今年的新款，它的噪音特别小。
2: 别的店更便宜。
3: 我们不能再便宜了。
2: 能用信用卡吗？
3: 可以。
2: 能送货吗？
3: 请告诉我您的地址和电话。
1: Voilà, c'est tout pour la révision du cours précédent. Maintenant, on va aborder les principaux points du cours d'aujourd'hui. Comme d'habitude, Tai, tu vas me lire les phrases en chinois, je vais les traduire en français et on va commencer à travailler.
0: 哪儿有大的书店?
1: Où peut-on trouver une grande librairie?
0: 我要买本字典。
1: Je veux acheter un dictionnaire.
0: 我想买本北京导游手册。
1: Je veux acheter un guide de Beijing.
0: 请问英文小说在几层卖?
1: Où se trouvent les romans anglais? Voilà, comme d'habitude, et je le répète encore une fois, c'est très intéressant d'apprendre le chinois, il ne faut pas relâcher ses efforts. Et pour cela, je vais souvent dans les librairies pour acheter des livres de langue, bien sûr, mais aussi quelques romans dans ma langue natale et dans les langues étrangères, ça ne fait pas de mal.
0: Bonne idée.
1: Et tout d'abord, comment dit-on livre en chinois, Tai?
0: Chou.
1: Chou. Et une librairie, ça se dit comment ?
0: Shu dian.
1: Shu dian, ça veut dire donc un magasin qui vend des livres.
0: Mm-hmm.
1: Alors, où peut-on trouver une grande librairie ? Tu dirais comment ?
0: Tu peux dire ainsi, 哪儿有大的书店?
1: 哪儿有大的书店?
0: 哪儿où ?
1: 哪儿
0: 有 avoir ?
1: 有
0: 大的 grand ?
1: 大的
0: 书店 librairie ?
1: 书店
0: 哪儿有大的书店? Où peut-on trouver une grande librairie?
1: On s'écoute le dialogue 1.
3: 哪儿有大的书店?
2: 去王府井看看吧。那儿有个不错的书店。
0: 去王府井看看。那儿有个不错的书店。Vous pouvez aller voir 王府井, là où se trouve une très bonne librairie.
1: Et bien sûr, il y a différentes catégories de livres. Peux-tu m'apprendre à demander certaines spécificités dans les librairies? Et je voudrais par exemple acheter un dictionnaire. Comment dois-je demander?
0: 我要买本字典。
1: 我要买本字典。
0: 我要 veut dire je veux.
1: 我要
0: 买 acheter.
1: 买
0: 本 c'est un spécificatif pour le livre.
1: 本
0: 字典 dictionnaire.
1: 字典。
0: 我要买本字典 ce qui signifie
1: Je veux acheter un dictionnaire. Allez, on s'écoute tout de suite le dialogue 2.
3: 我要买本字典。
2: 什么字典？
3: 英汉，汉英双向字典。
2: 还需要什么吗？
3: 还要一本汉语成语字典。
0: Voilà, dans le dialogue 2, on a acheté le dictionnaire. Qu'est-ce que tu as entendu, Thomas?
1: Dans la première phrase, ça correspond à « je voudrais acheter un dictionnaire » et le vendeur nous répond « quel genre de dictionnaire ?»
0: 什么字典?
1: Voilà. Et il nous demande, dans la troisième phrase, « anglais-chinois ou chinois-anglais » ?«
0: 英汉汉英双解字典。»
1: La phrase suivante, « avez-vous besoin d'autre chose ?»
0: 还需要什么吗？
1: Et comme je suis un peu curieux, je voudrais trouver un dictionnaire de proverbes. On lui demande un dictionnaire de proverbes, s'il vous plaît.
0: 还要一本汉语成语字典, un dictionnaire de proverbes chinois.
1: Voilà, exactement. Donc, une fois que j'ai mes dictionnaires sous le bras, c'est pas tout, je voudrais découvrir la ville de Beijing, qui est une ville pleine de zones touristiques, vraiment à découvrir. Et donc, comment demander ? Je voudrais acheter un guide touristique de Beijing.
0: Tu peux dire comme ça, 我想买一本北京导游手册。
1: Voilà, on va décomposer la phrase, ce sera plus simple.
0: 我想, je voudrais, je souhaite.
1: 我想
0: 买, acheter.
1: 买
0: 北京,
1: 北京
0: 导游手册, un guide.
1: 导游手册。
0: Voilà, 我想买一本北京导游手册, je veux acheter un guide de Beijing.
1: On s'écoute le dialogue 3 tout de suite.
3: 您好，我想买本北京导游手册。
2: 那您直接上二层，就在电梯左边。
1: il me semble que le vendeur nous indique une direction. Vous pouvez monter directement au 3e étage, c'est juste à gauche de l'ascenseur.
0: 那您直接上二楼，就在电梯左边。
1: Voilà. Et puisque je suis déjà venu dans cette librairie de Wangfujing, qui est l'une des plus grandes de la capitale chinoise, j'en profite pour aller voir les romans. Alors, comment dit-on roman en chinois ?
0: 小说。
1: Xiao Shuo. Mais alors, une petite spécificité dans certaines librairies, et a fortiori dans les librairies de Wangfujing qui sont les plus grandes de Pékin, il y a énormément d'étages. Cette librairie est immense. Comment dois-je demander pour savoir où se trouvent en fait les romans en anglais ?
0: 请问英文小说在几层卖？
1: Ok, donc on va décomposer la phrase maintenant.
0: 请问, s'il vous plaît, c'est pour poser une question, une formule de politesse. 请问.
1: 请问.
0: 英文, anglais.
1: 英文.
0: 小说, on l'a déjà dit, roman.
1: 小说.
0: 在几层, à quel étage?
1: 在几层.
0: 卖, vendre.
1: 卖.
0: 请问, 英文小说在几层卖? Ce qui signifie, s'il vous plaît, à quel étage sont vendus les romans en anglais?
1: Voilà, tout de suite le dialogue 4.
3: 请问英文小说在几层卖？
2: 在四层。
0: Bon, on a entendu le quatrième dialogue. Alors dis-moi Thomas, finalement c'est à quel étage où se trouvent les romans en anglais?
1: Je crois que le vendeur ou le conseiller a répondu c'est au 5e étage. Comment dit-on ça?
0: 在四层。
1: Alors, petite spécificité chinoise et précision, quand on vous indique le 5e étage en Chine, ça correspond au 4e étage en Europe, c'est-à-dire qu'il n'y a pas de rez-de-chaussée en Chine. Le rez-de-chaussée est considéré comme étant le premier étage.
0: Très bien, on va s'écouter les dialogues en entier avant de passer à notre ABC de la culture chinoise.
1: Allez, c'est parti.
3: 哪儿有大的书店？
2: 去王府井看看吧，那儿有个不错的书店。
3: 我要买本字典。
2: 什么字典？
3: 英汉，汉英双向字典。
2: 还需要什么吗？
3: 还要一本汉语成语字典。您好，我想买本北京导游手册。
2: 那您直接上二层，就在电梯左边。
3: 请问英文小说在几层卖？
2: 在四层。
1: Voilà, c'est de court pour aujourd'hui, on se détend un peu en découvrant une nouvelle facette de la culture chinoise avec notre ABC de la culture. Vas-y, Tai.
0: Quand tu téléphones à tes amis chinois, on te dit souvent « passe chez moi si tu as le temps ». Mais disons que dans la plupart des cas, ce sont que des formules de politesse.
1: Voilà, généralement en Chine, il n'est pas nécessaire de fixer de rendez-vous pour les parents, pour voir les amis ou les collègues. Si vous les invitez chez vous, si tu veux rendre visite à tes amis, il ne te suffit pas de prévenir un petit peu à l'avance. En fait, quand tu as un peu de temps, tu peux y aller. Et avec l'accélération du rythme de vie et le développement des moyens de communication, le portable, le mail, remplace progressivement la visite dans les familles.
0: Et bon, sur ce, on va terminer notre cours de chinois d'aujourd'hui.
1: Au revoir, à bientôt.
0: 再见.
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Le marché de l'emploi de la Chine est resté généralement stable, tandis que le taux de chômage urbain recensé s'est établi en moyenne à 5,2% au cours des 8 premiers mois de 2026, ce qui reste dans les limites de l'objectif annuel, d'après des données officielles publiées mardi. Ce taux est resté inchangé par rapport à la fois aux 7 premiers mois de cette année et à la même période de l'année dernière, indique le Bureau d'État des statistiques. La Chine s'est fixée pour objectif de maintenir le taux de chômage urbain recensé autour de 5,5% en 2026 et vise à créer plus de 12 millions de nouveaux emplois urbains au cours de l'année. L'Administration nationale des produits médicaux de la Chine a approuvé et publié lundi la première norme de produits au monde relative aux dispositifs médicaux d'interface cerveau-machine utilisant la technologie de l'intelligence artificielle pour traiter les données d'électroencéphalogramme. Cette nouvelle norme entrera officiellement en vigueur le 1er septembre de l'année prochaine. La Foire internationale du commerce des services de Chine a fermé ses portes à Pékin le 13 septembre dernier. Selon les autorités, plus de 1 200 résultats concrets ont été obtenus dans 7 catégories. La Norvège, pays invité d'honneur, a signé 6 accords de coopération avec des entreprises et des institutions chinoises. La Chine a inauguré mercredi le canal Pinglu, offrant à sa région enclavée du sud-ouest un raccourci vers la côte et les marchés étrangers, en particulier ceux de l'Association des nations de l'Asie du Sud-Est, son plus grand partenaire commercial. Construit pour un coût de 72,7 milliards de yuans, environ 10,75 milliards de dollars, le canal, long de 134,2 km, relie Nanning, capitale de la région autonome du Guangxi, dans le sud de la Chine, au golfe de Beipu, le débouché maritime le plus proche pour une grande partie du sud-ouest de la Chine. Ce canal raccourcit de plus de 560 km le trajet par voie navigable des marchandises acheminées depuis le sud-ouest de la Chine vers la mer. Il devrait permettre de réduire les coûts logistiques globaux de 18 à 30%. Airbus a livré mercredi le premier avion assemblé sur sa nouvelle chaîne d'assemblage finale dédiée à la famille A320, située dans la ville portuaire de Tianjin, dans le nord de la Chine. Il s'agit de la deuxième chaîne de ce type en Chine et dans toute l'Asie. China Eastern Airlines a réceptionné cet avion A320neo. Exploitant actuellement la plus grande flotte d'Airbus sur la partie continentale de la Chine, la compagnie aérienne avait pris livraison en 1985 d'un A310, le premier Airbus de Chine. Le groupe chinois ByteDance, maison mère de TikTok, a obtenu un prêt syndiqué de 29,6 milliards de dollars, selon des informations confirmées ces derniers jours par la presse économique chinoise. Citigroup et JP Morgan en sont les banques coordinatrices.

0: supposé lundi à Vienne, en Autriche. La Chine a officiellement remis à l'Office des Nations Unies à Vienne cet échantillon qui y sera exposé de manière permanente. Un musée des sciences consacré aux ptérosaures, un reptile ailé étroitement apparenté aux dinosaures, a ouvert ses portes dimanche dans la région autonome ouïghour du Xinjiang, dans le nord-ouest de la Chine. Premier du genre au monde, ce musée est situé dans un parc géologique national de la ville de Rami, un site réputé pour ses nombreuses découvertes de fossiles de ptérosaures. Les fossiles exposés comprennent des spécimens mis au jour au cours de plus de 20 ans de fouilles de sauvages. Sont également exposés les premiers œufs et embryons fossilisés de ptérosaures conservés en 3D au monde, ainsi que de grands spécimens de ptérosaures présentés pour la première fois au public. Un centre de recherche sur Madagascar a été inauguré lundi à l'Université du Hunan dans la province chinoise du Hunan. Le centre permettra d'approfondir le partenariat de coopération stratégique globale entre les deux pays et de soutenir une coopération économique et commerciale bilatérale de haute qualité. Le court-métrage chinois The Pigeon Ring a remporté samedi le Grand Prix de la section immersive de la Mostra de Venise, la plus haute distinction de cette section lors de la 83e Mostra de Venise.
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3: Bienvenue à Cogito. Des équipements d'imagerie haut de gamme fabriqués en Chine par l'américain GE Healthcare au service clé en main du français Schneider Electric, en passant par les solutions innovantes de KPMG, autant de démonstrations et de lancements qui ont rythmé l'édition 2026 de la Foire internationale du commerce des services de Chine, CIFTIS, tenue du 9 au 13 septembre à Pékin. Le bilan de cette édition s'est révélé remarquable. 90 pays et organisations internationales y ont organisé des expositions et des conférences. Plus de 400 entreprises du classement Fortune 500 et leaders de leur secteur y ont exposé. Et plus de 1200 résultats ont été obtenus. Selon Dominique Trandad, ministre conseiller commercial de l'ambassade d'Australie en Chine, face aux multiples défis auxquels le monde est aujourd'hui confronté, la CIFTIS offre aux différents pays une plateforme exceptionnelle d'échange et de coopération, favorisant ainsi grandement le bénéfice mutuel et le gagnant-gagnant. Pour Henning Christofferson, conseiller commercial de l'ambassade de Norvège en Chine, à mesure que le commerce des services chinois gagne en qualité et monte en gamme, la demande intérieure de services continuera de se développer, ouvrant de nouvelles opportunités aux entreprises de différents pays. À l'heure actuelle, la restructuration du paysage économique et commercial international s'accélère et le commerce des services s'impose de plus en plus comme un moteur essentiel de la croissance économique. Les données montrent que la valeur ajoutée du secteur des services représente 65% du PIB mondial et plus d'un quart du volume total des échanges commerciaux mondiaux. La Chine est le deuxième acteur mondial du commerce des services. Ces dernières années, les services chinois ont gagné en valeur et en intelligence. Au cours des 7 premiers mois de cette année, le volume total des importations et exportations de services de la Chine a augmenté de 8,3% par rapport à la même période de l'année précédente. Les exportations de services à forte intensité de connaissance représentant 53,5% du total des exportations de services. Pour la première fois, la CIFTIS a mis en place un espace dédié aux cas concrets illustrant des services chinois Près de 40% de ces cas s'appuient sur des technologies telles que l'intelligence artificielle, les grands modèles et les agences d'intelligence qui témoignent de la forte capacité d'innovation locale de la Chine. Cela apporte un nouvel élan aux entreprises étrangères.

implantée en Chine, notamment pour la création de centres de recherche et développement et la mise en œuvre d'un développement innovant. Selon le vice-président de l'Américain Carl Gill pour l'Asie du Nord, la demande des consommateurs chinois pour des produits et services de meilleure qualité, ainsi que le vivier de talents innovants et le développement d'un écosystème d'innovation en Chine, offre à l'entreprise de meilleures perspectives de développement. De son côté, Johnson & Johnson MedTech venait de célébrer le 20e anniversaire de son usine de Suzhou et avait annoncé une augmentation de sa capacité de production grâce à l'introduction de nouvelles lignes de production. Cela témoigne de notre reconnaissance de l'écosystème et des capacités d'innovation de la Chine, a affirmé Tullio Oliveira, directeur général de la division chirurgie chez Johnson & Johnson MedTech. Cette année, le gouvernement chinois a fait de l'augmentation des capacités et de l'amélioration de la qualité du secteur des services l'une de ses priorités et propose de développer la marque service chinois. Pour ce faire, ces services doivent s'internationaliser, acquérir des compétences et étendre leurs débouchés dans le cadre de la coopération internationale. L'un des temps forts de cette édition de la CEFTIS a été la mise en place pour la première fois d'un espace de promotion des services à l'international destiné à apporter un soutien spécialisé aux entreprises chinoises qui souhaitent se développer sur les marchés internationaux. Le groupe CIC, fort de près de 40 ans d'expérience dans les services d'internationalisation, fournit des services de ressources humaines complets aux entreprises chinoises qui s'implantent à l'étranger, contribuant ainsi à une relation mutuellement bénéfique entre ces entreprises et leurs partenaires locaux. D'ici à 5 ans, la Chine va élargir l'accès au marché et les domaines d'ouverture en mettant l'accent sur le secteur des services. Grâce à cette édition de la CEFTIS, le monde a également pu constater un espace encore plus vaste pour l'ouverture et la coopération. Selon une vice-présidente mondiale de la société américaine Eli Lilly, le climat favorable à l'innovation et à l'ouverture en Chine ainsi que l'énorme demande du marché pharmaceutique, offre de vastes opportunités à l'entreprise. Nous allons investir 3 milliards de dollars au cours des 10 prochaines années afin d'approfondir notre implantation en Chine, a souligné la responsable. De nombreux dirigeants d'entreprises étrangères se sont dit convaincus qu'à l'avenir, davantage de secteurs s'ouvriraient aux entreprises étrangères en Chine, leur offrant ainsi de nouvelles opportunités et de nouveaux débouchés pour le développement dans le pays. Selon un document publié par le gouvernement chinois, d'ici 2030, le volume total du secteur des services en Chine franchira le cap des 100 000 milliards de yuan. Cela permettra de développer davantage de marques des services chinois et d'injecter un nouvel élan au commerce mondial afin que le monde entier profite davantage des retombées positives. Pour reprendre les mots de Luz Maria de la Mora, directrice de la division du commerce international et des produits de base de la CNUCOD, la Chine est en train de créer des opportunités commerciales pour d'autres pays et d'autres entreprises.

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1: Bonjour à tous et bienvenue à l'écoute de notre émission Carnet Route. Je suis Manon et nous allons aujourd'hui faire ensemble une découverte originale sur la manière de célébrer le Nouvel An chinois dans les plus belles stations thermales de Chine. Pour nous guider dans ce voyage relaxant et culturel, nous sommes avec Rocco, notre expert en tourisme. Il a exploré les plus prestigieuses sources thermales chinoises. Et bonjour Rocco.
2: Bonjour Manon, bonjour à tous nos auditeurs. Je suis ravi d'être parmi vous pour partager cette façon unique de vivre le Nouvel An chinois.
1: C'est vrai, combiner les bienfaits de sources thermales avec les festivités traditionnelles, c'est vraiment une expérience exceptionnelle et je pense que seulement ça existe en Chine. Et commençons par la région de Guangdong et plus précisément la station thermale de Chunghua. Que pouvez-vous nous en dire? Parce que la région de Guangdong, c'est une destination très prisée et des Chinois lors du Nouvel An. Le climat est relativement doux par rapport au reste de la Chine.
2: Une destination incontournable aussi pour les affaires. Mais il faut dire que Chunghua, c'est vraiment un joyau thermal situé à environ une heure de Canton. Canton, c'est l'équivalent de Guangzhou en français. Et cette région est connue depuis la dynastie Tang pour ses sources d'eau chaude aux propriétés curatives.
1: Ah, l'histoire de la source peut remonter jusqu'à la dynastie des Tang. Mais est-ce que la source a une température idéale?
2: L'eau y jaillit naturellement à une température de 60 à 70 degrés Celsius, riche en minéraux bénéfiques pour la santé. La station thermale de Chunghua est particulièrement impressionnante pendant les Nouvel An. Imaginez Manon, des bassins en plein air entourés de lanternes rouges traditionnelles, la vapeur s'élevant dans l'air frais du soir, créant une atmosphère presque mystique.
1: Ah d'accord, et comment se déroule une journée type à Chunghua pendant le Nouvel An, Rocco?
2: Ah, la journée commence traditionnellement tôt, vers 7h avec une séance de tai chi au bord des bassins.
1: Oui, le tai chi, c'est un spectacle magnifique. Lors de la séance, on peut voir les mouvements lents et fluides des pratiquants. Et c'est surtout au bord des sources chaudes. Alors, ce sera dans la brume matinale. Et ensuite, qu'est-ce qu'on a, Rocco?
2: Ensuite, vous pouvez profiter des différents bassins, chacun ayant sa propre température et ses propriétés spécifiques. Il y a les bassins des jades, ainsi nommés pour leur couleur légèrement verdâtre, dit aux minéraux.
1: D'après ce que je sache, et il y a encore des bassins aux herbes médicales traditionnelles. Ça fait du bien à la santé, ça va accélérer la circulation sanguine. Et il y a même des bassins de poissons, comment on dit des poissons docteurs, pour des soins, pédicures naturelles. Et je pense que c'est très chinois, je ne sais pas si ça existe dans d'autres pays. On va faire une pause avant de poursuivre notre émission.

0: Vous écoutez Carnet de route aujourd'hui. Nous allons faire ensemble une découverte originale sur la manière de célébrer le Nouvel An chinois dans les plus belles stations thermales de Chine. Pour nous guider dans ce voyage relaxant, c'est notre expert en tourisme, Rogo. Et je voudrais savoir, Rogo, et pendant la période du Nouvel An, est-ce que les stations des sources chaudes organisent-elles des événements spéciaux?
1: Et pendant la période du Nouvel An, Manon, la station organise des événements spéciaux. Les chefs locaux préparent le pun choi, un plat traditionnel cantonais composé de fruits de mer et des viandes mijotées servies dans d'élégants bols à bambou au bord des bassins.
0: Alors, on combine la gastronomie et les sources thermales tout en se baignant. On peut goûter des spécialités locales. Alors maintenant, passons au Mont Emei dans le Sichuan. Cette destination semble aller spiritualité et bien-être, n'est-ce pas, Rogo?
1: Oui, oui, exactement. Ça allie, comme tu le dis, spiritualité et bien-être, parce que le Mont Emei est l'une des quatre montagnes sacrées du bouddhisme en Chine. Et ses sources thermales sont considérées comme un don des dieux. La station thermale est située à mi-hauteur de la montagne, offrant des vues spectaculaires sur les sommets environnants, souvent enneigés en hiver. Ce qui rend cette destination unique, c'est le mélange parfait entre tradition spirituelle et bien-être moderne. Les sources thermales ici sont réputées pour leur forte teneur en lithium, ce qui leur confère des propriétés apaisantes et particulières.
0: Et comme tout à l'heure, on dit que ça semble allier spiritualité et bien-être. Alors, comment les traditions du Nouvel An s'intègrent-elles dans ce cadre spirituel dans le Mont Emei?
1: Oui, c'est vraiment de façon très harmonieuse. C'est la veille du Nouvel An. Les visiteurs peuvent participer à une cérémonie unique, les bains de minuit.
0: Qu'est-ce que c'est?
1: Selon la tradition, c'est baigner dans les sources chaudes au moment précis où la nouvelle année commence, apporte santé et chance.
0: Donc c'est une cérémonie spéciale pour passer à la nouvelle année qui va commencer avec la prospérité. Alors, et les temples, on ne peut pas parler du Mont Emei sans parler des temples. Et les temples, qu'est-ce qui se passe dans les temples?
1: Voilà, donc c'est pourquoi beaucoup de gens profitent et participent à ces bains de minuit. Pour commencer, pour se donner toutes les bonnes chances de leur côté, juste au début du Nouvel An. Quand vous avez parlé des temples, il y a les moines des temples voisins qui viennent aussi bénir les sources et réciter des sutras. L'air résonne du son des cloches des temples et la sang parfume l'atmosphère. Donc c'est une expérience vraiment magique, Manon, de se prélasser dans l'eau chaude tout en écoutant ces chants ancestraux.
0: Ah, d'accord. Quand on passe le Nouvel An, la gastronomie est un sujet incontournable et la gastronomie du Sichuan est réputée. Et on voudrait savoir comment se marie-t-elle avec l'expérience thermale. Ce sera après une pause musicale.

0: Vous écoutez Carnet de route aujourd'hui. Nous allons faire ensemble une découverte originale sur la manière de célébrer le Nouvel An chinois dans les plus belles stations thermales de Chine. Pour nous guider dans ce voyage relaxant, c'est notre expert en tourisme Rogo. Comme on sait tous que la gastronomie du Sichuan est réputée en Chine. Et Rogo, comment se marie-t-elle avec l'expérience thermale?
1: Parfait. C'est vraiment un mariage parfait. Vous savez, la station propose une interprétation plus légère de la cuisine sichuanaise traditionnelle. Après un bain thermal, vous pouvez déguster un hot pot spécial Nouvel An, moins épicé que d'habitude, mais tout aussi savoureux. Les chefs utilisent les herbes de la montagne et des champignons locaux, créant des plats qui complètent parfaitement les bienfaits des bains.
0: Ah, c'est génial. Comme ça, on allie la gastronomie et l'expérience thermale. Parlons maintenant Tangji, dans la province du Zhejiang. Il me semble que cette destination semble avoir une approche différente.
1: Oui, Anji, c'est vraiment la synthèse parfaite entre modernité et tradition. La région est célèbre pour ses forêts de bambous et les sources thermales d'Anji s'intègrent parfaitement dans ces paysages verdoyants. Même en hiver, Manon, la région garde une beauté particulière avec les bambous qui ploient sous la neige.
0: Ah, même en hiver?
1: Oui, et puis ce n'est pas tout. Les sources thermales d'Anji ont une particularité. Elles sont riches en silice et en ions négatifs, ce qui leur confère des propriétés exceptionnelles pour la peau. Donc la station a développé un concept unique de bain de forêt thermale, où les bassins sont dispersés au milieu des bambous.
0: C'est parfait pour nos poumons aussi, pour les gens qui vivent dans les grandes métropoles où la pollution est relativement importante. C'est dans le idéal pour purifier leurs poumons. Mais pendant la période du Nouvel An, comment célèbre-t-on le Nouvel An à Anji?
1: Les célébrations à Anji sont un parfait mélange de bien-être et de tradition. La station organise maintenant ce qu'on appelle le festival des lanternes flottantes thermales. Imaginez des centaines de petites lanternes flottant sur les bassins d'eau chaude, pendant que des musiciens jouent au guzheng, la sitar traditionnelle chinoise. Dans le même temps, les visiteurs peuvent participer à des ateliers de fabrication des lanternes en bambou local. Et le soir du réveillon, un grand festin est servi dans le pavillon surplombant les sources. Le menu met en valeur les produits locaux, en l'occurrence les poissons d'eau douce, pousses de bambou, thé vert d'Anji.
0: Après avoir écouté nos présentations, peut-être certains parmi nos auditeurs qui souhaiteraient vivre ces expériences. Alors, Rogo, peut-être vous avez des conseils à leur donner. Ce sera juste après la pause musicale.

0: Vous écoutez Carnet de route aujourd'hui. Nous allons faire ensemble une découverte originale sur la manière de célébrer le Nouvel An chinois dans les plus belles stations thermales de Chine. Pour nous guider dans ce voyage relaxant, c'est notre expert en tourisme, Rogo. Et pour nos auditeurs qui souhaiteraient vivre ces expériences, et quels conseils pratiques pouvez-vous leur donner, Rogo ?
1: Premièrement, il faut faire une réservation. C'est une étape essentielle, surtout en cette période de Nouvel An. Je leur conseille de réserver au moins 3 mois à l'avance.
0: 3 mois à l'avance.
1: Oui, parce que les prix varient selon les stations. Ça aussi, c'est une donne qu'il faut intégrer. À Changhua, comptez entre 200 et 300 euros par nuit en formule tout compris. Au Mont Emei, les tarifs sont similaires mais incluent des activités spirituelles. À Anji, les prix sont légèrement plus élevés, entre 250 et 350 euros, mais les installations sont très luxueuses. Pour profiter maintenant pleinement de l'expérience, je recommande un séjour minimum de 3 nuits.
0: Ah, un séjour de 3 nuits. Alors, est-ce que les stations proposent des forfaits spéciaux pendant le Nouvel An, Coco ?
1: Chaque station propose des forfaits spéciaux Nouvel An qui incluent l'accès illimité aux sources, les repas traditionnels, les activités culturelles et les cérémonies de Nouvel An.
0: Ah, le forfait inclut beaucoup de choses, Coco.
1: Voilà.
0: Ça, c'est bien. Et ça va permettre aux amis étrangers de vivre des expériences authentiques de la fête du printemps.
1: Et de bien planifier aussi son séjour. Parce que
0: C'est très pratique. Hein,
1: oui.
0: Il a tout, hein, la gastronomie, l'hébergement et les activités culturelles. Y a-t-il des précautions particulières à prendre, Rocco ?
1: Oui. Plusieurs points importants. D'abord, les étiquettes des bains thermaux. En Chine,

0: il faut savoir qu'il est obligatoire de se doucher soigneusement avant d'entrer dans les bassins. Mm-hmm. Certaines stations fournissent des yukata. Mm-hmm. Les yukata, ce sont les robes traditionnelles, mais il est conseillé d'apporter son propre maillot de bain.
1: Ah, d'accord. Les yukata, c'est le...
0: On met les robes traditionnelles.
1: Les robes traditionnelles, oui. D'accord.
0: Et pour... Et pour les personnes ayant des problèmes de santé, je leur conseille de consulter un médecin avant le voyage.
1: Pourquoi?
0: Parce que l'altitude du mont Temei, par exemple, peut affecter certaines personnes sensibles.
1: Ah, comprenez? D'accord, il a moins d'oxygène.
0: Voilà. Mm-hmm. Donc n'oubliez pas non plus quelques phrases en chinois, hein, des phrases utiles comme...
1: Allez-y, notre professeur en chinois.
0: Shui wen du shi do chao.
1: Ah, quelle est la température de l'eau?
0: Oui. Zai na li ke huan yi fu.
1: Ah, où puis-je me changer? Oui.
0: Wo yao, yue han mo.
1: Je voudrais réserver un massage. Ah, Hugo, vous êtes vraiment un génie en langue chinoise. Je suis sûr que les gens vont vous comprendre. Hein?
0: Voilà.
1: Ah, Hugo, c'est très bien.
0: Merci pour votre traduction.
1: Et pour les déplacements, c'est pas évident qu'on peut appeler un taxi lors du Nouvel An.
0: Ah, pour les déplacements, donc il faut savoir que toutes ces stations énumérées si haut sont bien desservies par les transports en commun. Mais cela ne m'empêche pas de recommander de réserver les transferts via l'hôtel.
1: Mais pendant le
0: Nouvel An,
1: oui.
0: Voilà, donc pendant le Nouvel An, les taxis
1: taxi, hein.
0: sont rares et les prix augmentent considérablement.
1: Ah d'accord, voilà. C'est pas Tongua, comme la période normale.
0: Normal, oui. Pour Tongua, il y a des navettes directes depuis l'aéroport de Canton. Pour le Mont Temei, passer par Chengdu et pour Anji, l'aéroport de Hangzhou est le plus pratique. Les stations organisent toutes des transferts privés.
1: De toute façon, il vaut mieux adopter un itinéraire via le chef-lieu de la province, ce sera plus pratique. Et pour les voyageurs étrangers qui découvrent les sources thermales chinoises pour la première fois, on a encore des conseils spécifiques à vous donner. Ce sera après la pause musicale.

0: Vous écoutez Carnet de route aujourd'hui. Nous allons faire ensemble une découverte originale sur la manière de célébrer le Nouvel An chinois dans les plus belles stations thermales de Chine. Pour nous guider dans ce voyage relaxant, c'est notre expert en tourisme, Rogo. Et Rogo, quels conseils spécifiques donneriez-vous aux voyageurs étrangers qui découvrent les sources thermales chinoises pour la première fois?
1: C'est une excellente question, Manon. Mm-hmm. Pour les visiteurs occidentaux, africains, asiatiques, et, je ne sais pas, étrangers, comme vous le dites, mm-hmm. je recommande vivement de choisir d'abord des apps qui incluent un guide personnel bilingue. Ces apps spéciales comprennent une initiation au rituel de bain thermaux chinois, un assistant personnel qui explique les différentes zones et leurs bienfaits, des séances et des soins traditionnels adaptés aux débutants, et enfin une introduction à la médecine traditionnelle chinoise. Pour les Chinois qui n'ont pas encore expérimenté, ils doivent faire de même comme nos amis étrangers.
0: Et les prix de forfait, Rogo, se trouvent entre...
1: Les prix des forfaits varient entre 500 et 800 euros pour un séjour de 3 jours. Mais c'est un investissement qui vaut vraiment la peine pour une première expérience.
0: Ah, c'est un peu cher, mais ça vaut la peine.
1: Oui, ça vaut la peine. En tout cas, vous n'allez pas regretter en déboursant une telle somme. Les grandes stations thermales ont aussi leurs propres applications qui permettent de réserver des soins ou de commander des services en anglais.
0: Ça, c'est pratique pour les amis étrangers. Et comment gérer le décalage culturel dans ces établissements? Peut-être il y a des coutumes, rituels sont différents, coutumes différentes.
1: Oui, il y a effectivement quelques points culturels importants à noter quant à ces. Par exemple, les tatouages visibles peuvent être mal perçus. Certaines stations fournissent des autocollants pour les couvrir. Les photos ne sont pas autorisées dans certaines zones. Il faut toujours demander pour prendre
0: la permission.
1: Photos. Oui. Le silence est très apprécié dans les espaces de relaxation. Je conseille aussi de réserver les soins tôt le matin pour éviter les heures d'affluence typiquement entre 14h et 17h.
0: Comme l'affluence est importante, il vaut mieux réserver les soins, les massages à l'avance. Un dernier conseil pour nos auditeurs, Rogo?
1: Oui, il faut surtout prendre le temps, vraiment prendre le temps. Ces stations thermales ne sont pas seulement des lieux de détente, mais des endroits où l'on peut vraiment s'immerger dans la culture du bien-être à la chinoise. Participez également aux activités proposées en essayant par exemple la méditation du matin, en goûtant par exemple aux tisanes locales. Parce que le Nouvel An chinois dans ces lieux est une expérience unique qui combine parfaitement détente et tradition.
0: Ah, génial! Donc, ce sont vraiment de bonnes destinations pour passer le Nouvel An. Et merci infiniment, Rogo, pour tous ces précieux conseils.

0: à vous, mon oncle.
1: Voilà, c'était la première partie de notre émission Carnet de route, tout de suite cours de chinois avec Xiao Dai et Thomas.
2: Vous êtes francophone, vous êtes passionné par la Chine, alors surtout ne manquez pas notre cours de chinois au quotidien.
3: Bonjour à tous, bienvenue dans notre cours de chinois, je suis Xiao Tai.
2: Salut, moi c'est Thomas et je suis toujours votre apprenti étudiant. C'est pas brillant le chinois pour l'instant, donc on va essayer de progresser tous ensemble dans l'apprentissage de cette si belle langue.
3: Alors la dernière fois, nous avons appris à présenter une personne. Une petite révision s'impose.
2: On commence tout de suite. Première situation, je fais la connaissance de la sœur de quelqu'un et je veux connaître sa profession. Comment le dire en chinois?
3: Tu peux dire, ni mei mei shi zuo shenme de.
2: Ni mei mei shi zuo shenme de.
3: Ni mei mei, ta sœur.
2: Ni mei mei.
3: Zuo shenme de.
2: Zuo shenme de.
3: Ce qui veut dire, quel est son métier? Zuo shenme de.
2: Zuo shenme de. Et si je veux mieux connaître une personne, connaître son caractère, la phrase « Que penses-tu d'elle ?» Comment dois-je la dire en chinois ?
3: Ni jue de ta zemme yang ?
2: Ok, tu peux me la détailler ?
3: Ni jue de ta.
2: Ni jue de ta.
3: Veut dire « Que penses-tu ?» Zemme yang.
2: Zemme yang.
3: Veut dire « Comment ?»
2: D'accord, ok.
3: Ni jue de ta zemme yang.
2: Ni jue de ta zemme yang.
3: Très bien. Tu aides, c'est une expression assez familière pour dire penser de quelque chose. Tu aides.
2: Tu aides.
3: 怎么样 veut dire comment.
2: 怎么样.
3: Que penses-tu d'elle? 你觉得她怎么样?
2: 你觉得她怎么样?
3: Après, si tu veux dire elle est très belle, en chinois, c'est 她很漂亮.
2: 她很漂亮.
3: 漂亮 veut dire belle.
2: 漂亮.
3: Et si tu trouves que la personne est en plus très intelligente, tu peux dire « ta tre bie chong ming ». Elle est très intelligente.
2: « Ta tre bie chong ming ».
3: « Ta tre bie chong ming ».
2: « Ta tre bie chong ming ».
3: « Tre bie, très ».«
2: Tre bie ».
3: « Chong ming, intelligent ».«
2: Chong ming ».«
3: Ta tre bie chong ming ».«
2: Ta tre bie chong ming ». Ok, on va se réécouter le dialogue de la leçon précédente maintenant, afin de vous aider à bien mémoriser toutes ces phrases.
4: 对话一
5: 你妹妹是做什么的?
4: 她是老师 你是做什么的?
5: 我是记者
4: 对话二
5: 你觉得她怎么样?
4: 她很漂亮 她特别聪明 对话一
5: 你妹妹是做什么的?
4: 她是老师 你是做什么的?
5: 我是记者
4: 对话二
5: 你觉得她怎么样?
4: 她很漂亮 她特别聪明
3: Allez, c'est reparti pour un nouveau petit cours de chinois. Qu'est-ce qu'on va apprendre aujourd'hui?
2: Alors les trois phrases d'aujourd'hui seront « Qu'est-ce qu'il y a ?»«
3: Zamala ?»«
2: Ne fume plus ?»«
3: Ni bie zai xi yan la ?»
2: Et enfin « Je pense à ma famille ?»«
3: Wo hen xiang jia ?»
2: Alors en français on dit « Qu'est-ce qu'il y a ?» quand on veut savoir ce qui s'est passé ou si quelque chose amène à se poser une question. Alors comment dire ça en chinois « Qu'est-ce qu'il y a ?»
3: Tu peux dire « Zamala ?»«
2: Zamala ?»«
3: Zama » ça veut dire « Comment ?»«
2: Zama » »«
3: Le » est un mot vide ici. »«
2: Le » »«
3: Qu'est-ce qu'il y a ?» Zamala.
2: Zamala.
3: Bon, on va écouter le premier dialogue.
4: 对话一
5: Zamala.
4: 我肚子疼.
2: Alors, Xiao Tai, moi, je voudrais te poser une question. J'ai un ami chinois qui n'est pas de très bonne humeur depuis quelques jours et qui est surtout très stressé et fume donc beaucoup. Et je voudrais lui demander d'arrêter de fumer. Alors, comment est-ce que je pourrais dire ça en chinois?
3: Tu peux dire « Ni bie zai xi yan la ».
2: Ok, là, c'est un peu long pour moi qui débute encore en chinois. Est-ce qu'on pourrait décomposer cette phrase?
3: Bien sûr. « Ni » veut dire « tu ». « Ni ».«
2: Ni ».«
3: Bie » veut dire « ne pas ».«
2: Bien ».«
3: Zai » non plus.
2: 在
3: 吸烟 fumer
2: 吸烟
3: le toujours un mot vide
2: le
3: ne fume plus 你别再吸烟了
2: 你别再吸烟了
3: 你别再
2: 你别再
3: 别再
2: 别再
3: 吸烟了
2: 吸烟了
3: 你别再
2: 你别再
3: 吸烟了
2: 吸烟了
3: 你别再吸烟了
2: 你别再吸烟了
3: Et on peut aussi supprimer le sujet dans ces phrases 你 pour dire simplement 别再吸烟了
2: 别再吸烟了
3: 别再吸烟了。Bon, écoutons le deuxième dialogue maintenant.
4: 对话二。
5: 你别再吸烟了。
4: 我知道有害健康。
2: Alors, tu sais que je suis arrivé à Beijing il y a plus de 3 mois et de temps en temps, forcément, je pense à ma famille, à tous ceux qui sont restés en France.
3: Pauvre Thomas.
2: Ben oui, je ne suis pas rentré chez moi depuis, manque de temps, manque d'argent, mais c'est pas grave. Et de toute façon, je suis en Chine et je me dois de faire des efforts pour apprendre le chinois, c'est la moindre des choses. Et tu vas m'aider un peu pour cela, comment est-ce que je pourrais dire « je pense beaucoup à ma famille » en chinois ?
3: On dit « 我很想家 ».
2: Ok, donc comme d'habitude, on va décomposer la phrase.
3: « 我 », c'est « je ».«
2: 我 ».
3: « 很 », très ou beaucoup.
2: « 很 ».
3: « 想 », penser à.
2: Tiens.
3: Tiens, famille.
2: Tiens.
3: Donc, je pense beaucoup à ma famille. En chinois, on dit 我很想家。
2: 我很想家。
3: 我很想家。
2: 我很想家。
3: 我很想家。
2: 我很想家。
3: On passe un nouveau dialogue, le dernier pour aujourd'hui.
4: 对话三。
5: 你在学校还好吗？
4: 我很想家。
2: Bon alors maintenant, on va se repasser toutes les phrases que l'on a apprises aujourd'hui. Je vais les dire en français et tu les traduis en chinois, t'es d'accord ?
3: Ok.
2: Donc la première phrase, qu'est-ce qu'il y a ?
3: Zamala.
2: Et comment dire, ne fume plus ?
3: Ni bie zai xi yan la.
2: Et la dernière phrase, je pense beaucoup à ma famille.
3: Wo hen xiang jia.
2: Voilà, après cette petite révision, on se réécoute les 3 dialogues en intégralité.
4: 对话一。
5: 怎么了？
4: 我肚子疼。对话二。
5: 你别再吸烟了。
4: 我知道有害健康。对话三。
5: 你在学校还好吗？
4: 我很想家。对话一。
5: 怎么了？
4: 我肚子疼。对话二。
5: 你别再吸烟了。
4: 我知道有害健康。对话三。
5: 你在学校还好吗？
4: 我很想家。
2: Bon allez, assez de cours pour aujourd'hui, on va continuer notre petite rubrique à la découverte de la culture chinoise, notre ABC de la culture chinoise.
3: Dans une famille chinoise bien sûr, qui joue le rôle le plus important. Alors selon la tradition chinoise, ce sont souvent les personnes âgées qui chapeautent la famille. Mais dans beaucoup de familles modernes, nucléaires de 3 personnes, l'enfant unique devient le centre de toutes les attentions. Pas mal d'enfants sont trop gâtés et sont le petit empereur de la famille. Donc, dans une grande famille avec à la fois des personnes âgées et des enfants, les relations entre les couples passent parfois au second plan. Heureusement, de plus en plus de familles prennent conscience de ce problème et la situation a tendance à s'améliorer.
2: Voilà, merci pour notre petit point culture chinoise. Et comme d'habitude, on a appris pas mal de choses aujourd'hui et on progresse ensemble tranquillement. Alors, un dernier petit test pour voir si vous avez été attentif.Comment dire qu'est-ce qu'il y a en chinois ? Voilà, notre cours de chinois, c'est fini pour aujourd'hui. Merci encore de votre fidélité. Zaijian, et à bientôt.
3: Zaijian.
0: Voilà, c'est tout pour notre émission. Merci de nous avoir suivis.
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Le marché de l'emploi de la Chine est resté généralement stable, tandis que le taux de chômage urbain recensé s'est établi en moyenne à 5,2% au cours des 8 premiers mois de 2026, ce qui reste dans les limites de l'objectif annuel, d'après des données officielles publiées mardi. Ce taux est resté inchangé par rapport à la fois aux 7 premiers mois de cette année et à la même période de l'année dernière, indique le Bureau d'État des statistiques. La Chine s'est fixée pour objectif de maintenir le taux de chômage urbain recensé autour de 5,5% en 2026 et vise à créer plus de 12 millions de nouveaux emplois urbains au cours de l'année. L'Administration nationale des produits médicaux de la Chine a approuvé et publié lundi la première norme de produits au monde relatif aux dispositifs médicaux d'interface cerveau-machine utilisant la technologie de l'intelligence artificielle pour traiter les données d'électroencéphalogramme. Cette nouvelle norme entrera officiellement en vigueur le 1er septembre de l'année prochaine. La Foire internationale du commerce des services de Chine a fermé ses portes à Pékin le 13 septembre dernier. Selon les autorités, plus de 1 200 résultats concrets ont été obtenus dans sept catégories. La Norvège, pays invité d'honneur, a signé 6 accords de coopération avec des entreprises et des institutions chinoises. La Chine a inauguré mercredi le canal Pinglu, offrant à sa région enclavée du sud-ouest un raccourci vers la côte et les marchés étrangers, en particulier ceux de l'Association des nations de l'Asie du Sud-Est, son plus grand partenaire commercial. Construit pour un coût de 72,7 milliards de yuans, environ 10,75 milliards de dollars, le canal, long de 134,2 km, relie Nanning, capitale de la région autonome du Guangxi, dans le sud de la Chine, au golfe de Beipu, le débouché maritime le plus proche pour une grande partie du sud-ouest de la Chine. Ce canal raccourcit de plus de 560 km le trajet par voie navigable des marchandises acheminées depuis le sud-ouest de la Chine vers la mer. Il devrait permettre de réduire les coûts logistiques globaux de 18 à 30%. Airbus a livré mercredi le premier avion assemblé sur sa nouvelle chaîne d'assemblage finale dédiée à la famille A320, située dans la ville portuaire de Tianjin, dans le nord de la Chine. Il s'agit de la deuxième chaîne de ce type en Chine et dans toute l'Asie. China Eastern Airlines a réceptionné cet avion A320neo, exploitant actuellement la plus grande flotte d'Airbus sur la partie continentale de la Chine. La compagnie aérienne avait pris livraison en 1985 d'un A310, le premier Airbus de Chine. Le groupe chinois ByteDance, maison mère de TikTok, a obtenu un prêt syndiqué de 29,6 milliards de dollars, selon des informations confirmées ces derniers jours par la presse économique chinoise. Citigroup et JP Morgan en sont les banques coordinatrices. Il s'agit du plus important financement bancaire jamais obtenu par le groupe. Initialement fixé à 20 milliards de dollars, le montant a été relevé à 29,6 milliards face au vif intérêt des banques. Ce financement illustre les ambitions de ByteDance dans l'intelligence artificielle. Le groupe envisagerait de border ses dépenses d'investissement à 70 milliards de dollars en 2026, soit plus du double de 2025, pour développer des centres de données et d'autres infrastructures dédiées à l'IA. Un échantillon lunaire prélevé sur la face cachée de la Lune par la mission chinoise Chang'e 6 est exposé lundi à Vienne, en Autriche. La Chine a officiellement remis à l'Office des Nations Unies à Vienne

0: rayons fossilisés de ptérosaures conservés en 3D au monde, ainsi que de grands spécimens de ptérosaures présentés pour la première fois au public. Un centre de recherche sur Madagascar a été inauguré lundi à l'Université du Hunan dans la province chinoise du Hunan. Le centre permettra d'approfondir le partenariat de coopération stratégique globale entre les deux pays et de soutenir une coopération économique et commerciale bilatérale de haute qualité. Le court-métrage chinois The Pigeon Ring a remporté samedi le Grand Prix de la section immersive de la Mostra de Venise, la plus haute distinction de cette section lors de la 83e Mostra de Venise.
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3: Bienvenue à Cogito. Des équipements d'imagerie haut de gamme fabriqués en Chine par l'américain GE Healthcare au service clé en main du français Schneider Electric, en passant par les solutions innovantes de KPMG, autant de démonstrations et de lancements qui ont rythmé l'édition 2026 de la Foire internationale du commerce des services de Chine, CIFTIS, tenue du 9 au 13 septembre à Pékin. Le bilan de cette édition s'est révélé remarquable. 90 pays et organisations internationales y ont organisé des expositions et des conférences. Plus de 400 entreprises du classement Fortune 500 et leaders de leur secteur y ont exposé. Et plus de 1200 résultats ont été obtenus. Selon Dominique Trandad, ministre conseiller commercial de l'ambassade d'Australie en Chine, face aux multiples défis auxquels le monde est aujourd'hui confronté, la CIFTIS offre aux différents pays une plateforme exceptionnelle d'échange et de coopération, favorisant ainsi grandement le bénéfice mutuel et le gagnant-gagnant. Pour Henning Christofferson, conseiller commercial de l'ambassade de Norvège en Chine, à mesure que le commerce des services chinois gagne en qualité et monte en gamme, la demande d'ailleurs de services continuera de se développer, ouvrant de nouvelles opportunités aux entreprises de différents pays. À l'heure actuelle, la restructuration du paysage économique et commercial international s'accélère et le commerce des services s'impose de plus en plus comme un moteur essentiel de la croissance économique. Les données montrent que la valeur ajoutée du secteur des services représente 65% du PIB mondial et plus d'un quart du volume total des échanges commerciaux mondiaux. La Chine est le deuxième acteur mondial du commerce des services. Ces dernières années, les services chinois ont gagné en valeur et en intelligence. Au cours des 7 premiers mois de cette année, le volume total des importations et exportations de services de la Chine a augmenté de 8,3% par rapport à la même période de l'année précédente. Les exportations de services à forte intensité de connaissances représentant 53,5% du total des exportations de services. Pour la première fois, la CIFTIS a mis en place un espace dédié aux cas concrets illustrant des services chinois. Près de 40% de ces cas s'appuient sur des technologies telles que l'intelligence artificielle, les grands modèles et les agences d'intelligence qui témoignent de la forte capacité d'innovation locale de la Chine. Cela apporte un nouvel élan aux entreprises étrangères implantées en Chine, notamment pour la création de centres de recherche et développement et la mise en œuvre d'un développement innovant. Selon le vice-président de l'Américain Carl Gill, pour l'Asie du Nord, la demande des consommateurs chinois pour des produits et services de meilleure qualité, ainsi que le vivier de talents innovants et le développement d'un écosystème d'innovation en Chine, offrent à l'entreprise de meilleures perspectives de développement. De son côté, Johnson & Johnson MedTech venait de célébrer le 20e anniversaire de son usine de Suzhou et avait annoncé une augmentation de sa capacité de production grâce à l'introduction de nouvelles lignes de production. Cela témoigne de notre reconnaissance de l'écosystème et des capacités d'innovation de la Chine,

confirmé Tullio Oliveira, directeur général de la division chirurgie chez Johnson & Johnson MedTech. Cette année, le gouvernement chinois a fait de l'augmentation des capacités et de l'amélioration de la qualité du secteur des services l'une de ses priorités et propose de développer la marque service chinois. Pour ce faire, ces services doivent s'internationaliser, acquérir des compétences et étendre leurs débouchés dans le cadre de la coopération internationale. L'un des temps forts de cette édition de la CEFTIS a été la mise en place pour la première fois d'un espace de promotion des services à l'international destiné à apporter un soutien spécialisé aux entreprises chinoises qui souhaitent se développer sur les marchés internationaux. Le groupe CIC, fort de près de 40 ans d'expérience dans les services d'internationalisation, fournit des services de ressources humaines complets aux entreprises chinoises qui s'implantent à l'étranger, contribuant ainsi à une relation mutuellement bénéfique entre ces entreprises et leurs partenaires locaux. D'ici à 5 ans, la Chine va élargir l'accès au marché et les domaines d'ouverture en mettant l'accent sur le secteur des services. Grâce à cette édition de la CEFTIS, le monde a également pu constater un espace encore plus vaste pour l'ouverture et la coopération. Selon une vice-présidente mondiale de la société américaine Eli Lilly, le climat favorable à l'innovation et à l'ouverture en Chine ainsi que l'énorme demande du marché pharmaceutique, offre de vastes opportunités à l'entreprise. Nous allons investir 3 milliards de dollars au cours des 10 prochaines années afin d'approfondir notre implantation en Chine, a souligné la responsable. De nombreux dirigeants d'entreprises étrangères se sont dit convaincus qu'à l'avenir, davantage de secteurs s'ouvriraient aux entreprises étrangères en Chine, leur offrant ainsi de nouvelles opportunités et de nouveaux débouchés pour le développement dans le pays. Selon un document publié par le gouvernement chinois, d'ici 2030, le volume total du secteur des services en Chine franchira le cap des 100 000 milliards de yuan. Cela permettra de développer davantage de marques des services chinois et d'injecter un nouvel élan au commerce mondial afin que le monde entier profite davantage des retombées positives. Pour reprendre les mots de Luz Maria de la Moa, directrice de la division du commerce international et des produits de base de la CNUCOD, la Chine est en train de créer des opportunités commerciales pour d'autres pays et d'autres entreprises.

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2: Bonjour à toutes et à tous. Vous êtes sur Radio Chine Internationale. C'est l'heure de notre émission « Vous connaissez la chanson ». Aujourd'hui, on va écouter des chansons liées à des fêtes traditionnelles chinoises. Sans aucun doute, la fête du printemps est la plus grande fête traditionnelle de la Chine. On commence tout de suite par une chanson consacrée à cette fête, la grande réunion de Tianjin.

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2: Vous écoutez Vous connaissez la chanson de RCI, la prochaine fête traditionnelle chinoise dont on va parler, c'est la fête des lanternes qui clôt le cycle des festivités du Nouvel An chinois. Ce jour-là, on mange souvent des boulettes sucrées de riz glutineux. Vous connaissez la chanson continue avec un titre intitulé Vendre des boulettes de riz glutineux.

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2: Vous êtes sur Radio Chine Internationale et vous suivez votre émission musicale « Vous connaissez la chanson ». Les deux prochains titres sont liés à la fête Qingming. Le mot Qingming, qui veut dire en chinois « pureté et clarté », rappelle une émouvante légende honorant l'intégrité et la loyauté de Jie Zitui, un conseiller clairvoyant aussi fidèle qu'intègre, auprès d'un prince de l'époque des printemps et automnes. Voici tout de suite la chanson « Qingming ».

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On connaît la chanson, l'émission musicale sur Radio Chine Internationale. Aujourd'hui, nous proposons des chansons consacrées à des fêtes traditionnelles chinoises. Maintenant, c'est le tour de la fête Duanwu, qu'on appelle aussi fête des bateaux dragons, qui a été inscrite en 2009 par l'UNESCO sur la liste représentative du patrimoine culturel et matériel de l'humanité. Boire du vin jaune, participer à des courses de bateaux dragons, déguster des zongzi, des gâteaux de riz glutineux enveloppés dans des feuilles de bambou ou de roseau. Ce sont des rituels du jour de la fête Duanwu. Le morceau qu'on va écouter s'intitule justement « Courses de bateaux dragons ».

tout à l'heure, nous allons parler de la fête des bateaux d'Argon. En fait, selon la légende, cette fête allie à Qu Yuan, un grand poète patriote de l'antiquité chinoise. Il a mis fin à sa vie en se jetant dans la rivière Milo avec un bloc de pierre attaché au corps, le cinquième jour de la cinquième lune. La population locale a retenu cette date pour en faire un jour commémoratif, qui est devenu par la suite la fête Duanwu. Voici tout de suite la chanson Qu Yuan.

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2: Vous écoutez donc la chanson de RCI, la fête du double 7, 7e jour du 7e mois lunar. C'est une fête traditionnelle pleine de romance, qu'on appelle aussi la Saint-Valentin chinoise. Voici tout de suite la chanson La fête de l'amour, consacrée à cette fête des amoureux.

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5: Vous êtes sur Radio Chine Internationale et votre émission musicale « Vous connaissez la chanson » continue avec deux titres liés à la fête de la Lune. Cette fête remonte très loin dans l'histoire chinoise. Dans l'Antiquité, il y avait un rite, celui de rendre hommage au soleil au printemps et à la lune en automne. Et sous les dynasties des Ming et des Qing, elle devint déjà l'une des principales fêtes en Chine. On écoute tout de suite le morceau « La lune représente mon cœur ».

La fête de la lune s'appelle également la fête de la mi-automne, qui tombe le 15 août lunaire. Aujourd'hui, admirer la pleine lune et manger des gâteaux sont les deux principales caractéristiques de cette fête. C'est aussi une bonne occasion pour les membres de la famille, les proches et les amis de se réunir. Votre émission Vancouver la chanson continue avec le titre La pensée.

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2: Vous écoutez Vangona la chanson, l'émission musicale sur Radio Chine Internationale. Aujourd'hui, je vous propose de belles chansons consacrées à des fêtes traditionnelles chinoises. Les deux derniers titres du jour sont consacrés à la fête Chongyang qui tombe le 9e jour du 9e mois lunaire. Cette journée est marquée par des rencontres et des activités organisées en témoignage de respect et d'amour aux personnes âgées. Chongyang est 29e jour du 9e mois lunaire. C'est parti!

Voilà, votre émission musicale reconnaît la chanson touche presque à sa fin. Avant de vous dire au revoir, je vous souhaite une très bonne écoute sur Radio Chine Internationale. À très bientôt!

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